0: fait du recyclage.
1: Non. Je rappelle aux crétins qui mettent les papiers dans le sac jaune que c'est dans le sac bleu que ça se met, bordel.
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2: Bonjour.
3: Oh, mademoiselle.
2: Tu es chez Déborah.
3: Bonjour, Déborah.
2: Je suis contente que tu appelles. J'ai déjà très envie de toi, tu sais.
3: Ah bon, déjà?
2: Ce serveur est exclusivement réservé aux adultes.
3: Mmh?
2: Si tu n'es pas majeur, raccroche immédiatement après le bip. Tu n'as pas raccroché.
3: Non.
2: Tu es donc majeur.
3: Ouais.
2: Je vais être très gentille avec toi. Détends-toi.
3: D'accord.
2: Veux-tu que je te fasse oublier tous tes soucis?
3: Oh, ben...
2: Veux-tu connaître l'amour et la tendresse?
3: Oh, ben, bien sûr.
2: L'ivresse du désir.
3: Oh, ben, bien sûr aussi, oui.
2: Le summum du plaisir.
3: Oh, ben, si c'est possible. Oh, oui, oui, oui.
2: Alors, tape tout d'abord les 16 chiffres de ta carte de crédit sur ton clavier.
3: D'accord. Voilà, alors moi, si vous voulez... Ce que
2: et
3: je...
2: n'oublie pas ta date de validité.
3: Ah, bah oui, oui. Voilà.
2: Bonjour.
3: Bonjour.
2: Tu es bien chez Déborah.
3: Je sais.
2: On va bien s'amuser tous les deux. Mais j'aimerais mieux te connaître.
3: Mmh?
2: Comment t'appelles-tu?
3: Ah, alors, je m'appelle Gérard Bouchard.
2: Parle après le bip.
3: D'accord, donc Gérard Bouchard. Ah, ce bip-là, d'accord, donc Gérard Bouchard.
2: Tu t'appelles
4: Gérard Bouchard.
2: Quel joli nom.
3: Bon.
2: Dis-moi.
4: Gérard Bouchard.
2: Tu dois être très viril.
3: Oh.
2: Je sens qu'avec toi...
4: Gérard Bouchard.
2: Je vais avoir

0: Tu m'as
1: rendu folle. Bon. Bravo.
2: Gérard, Bouchard.
1: Maintenant, si tu veux te faire fouetter par Christina, tape 1.
0: Non, merci.
1: Si tu préfères te faire insulter par Sonia,
0: non plus.
1: Tape 2. Si tu veux une fellation par Claudia, tape étoile 633.
0: Ah ben, je vais prendre ça, tiens.
1: Si tu veux revenir au sommet,
0: non,
1: 5-5, étoile 1-6-5.
0: Non, je vais rester sur fellation, c'est du sûr, c'est du classique, ça.
1: Bravo.
2: Gérard, Bouchard,
1: tu as choisi d'être dominé par Pouf, mon berger allemand.
0: Hein?
1: À partir de maintenant, la minute te sera facturée 93 francs.
0: Ah non, j'en veux pas de Pouf. Allô?
1: Bonjour. Tu es chez Déborah.
0: Je sais.
1: Tu as choisi d'être insulté par Steve.
0: Mais non!
3: Connard, pauvre Lopette. Enfoiré de première.
0: Oh, enfin, pour être poli quand même, non? Allô?
4: Ici SOS Pizza.
0: Qu'est-ce que vous voulez, celui-là?
4: Vous venez de commander 70 pizzas avec pepperoni.
0: Mais non, écoutez.
4: Sans pepperoni?
0: Oh!
5: Allô?
0: Allô? Ah, c'est Déborah?
5: Parlez, monsieur.
0: Ah, mais c'est pas trop tôt, j'ai commandé une fellation, on veut me livrer des pizzas.
5: Ah, il y a erreur. Vous êtes au téléphone sonne avec Monseigneur Gaillot.
0: Allô?
6: La Redoute, bonjour. Vous venez de commander un abri de jardin vert.
0: Mais non!
3: Connard, pauvre Lopette.
0: Non, là, il y en a marre.
1: La fellation est maintenant terminée. Ta carte bleue sera débitée de 12 595 francs.
0: Combien?
1: Merci à toi.
2: Gérard, Bouchard.
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4: Vous savez, il y a des moments dans la vie, il faut savoir prendre son temps, être détendu, reposé, en pleine possession de ses moyens, parce que sinon, on ne peut pas le faire. Déjà, moi, jamais je leur ai écrit. Eux, tous les ans, ils me répondent. Ils t'écrivent à ton adresse pour te demander où t'habites. Moi, je vais aller à la poste, je vais dire, dites-moi, le timbre à 3 francs. Oui, il est à combien? Si vous avez déménagé, ah ça c'est mon cas, si vous avez déménagé, avant de remplir la case F, page 1, reportez-vous à la rubrique 2 du cadre A, page 5. Cadre A, page 5, voir notice, page 3, ligne A. Page 3, ligne A, remplissez la case F, page 1. Je dirais que j'ai pas déménagé. Alors, quel est votre niveau d'abattement? Très. Très abattu. Presque mort, oubliez-moi. Conjoint revenu? Non, non, toujours pas revenu. Mais enfin, c'est gentil de me le rappeler. Célibataire, marié, divorcé. Oui, oui, c'est ça, c'est dans l'ordre. Je vois que je suis pas tout seul. Femme salariée, sautez le cadre suivant. Profite, ma fille, profite. Réduction d'impôts. Si vous n'êtes pas assujetti à l'impôt, vous n'avez droit à aucune réduction. Bel effort, ça c'est un énarque qui l'a écrit ça. Réduction pour rénovation, isolation des fenêtres, murs et sol, ne pas dépasser le plafond. C'est un énarque maçon, c'est très rare. Êtes-vous propriétaire d'une maison, d'un appartement, autre? Oui, oui, d'une tente, oui. S'agit-il d'une résidence principale? Ça va pas tarder. Calculez vous-même votre nombre de parts. Célibataire 1, marié 2, divorcé 1, ça fait 4. Qu'en particulier, même en cas de décès, vous devez faire une déclaration. Ça, faudra pas que j'oublie. Parce que c'est un truc à avoir des emmerdes après. Il paraît qu'ils peuvent te saisir ta tombe. Total imposable, attention, n'inscrivez jamais les centimes sur cette feuille. Oui, oui. 500 000 francs, ça fait combien en centimes? 50 millions? Ben, je mets rien alors.

0: dance music, de la disco des années 70 à la dream music des années 90. Bonsoir à tous, vous êtes bien sur Nictorin 90.2 pour cette première édition dance music de cette nouvelle saison. Et cette émission sera marquée tout d'abord par un hommage à Dana Dawson qui nous a quittés il y a un mois. Elle venait tout juste de fêter ses 36 ans. Et puis un programme type 1 très varié. Il y en aura même surtout pour Maître DJ Yoda, qui est toujours grand amateur du côté obscur. Alors un hommage, je disais, à Dana Dawson avec tout d'abord son tube Romantic World. Et là, je vous propose carrément le maxi original.
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Vous êtes bien sûr Nitorin que dans l'émission Dance Music. Pour commencer, bien tout d'abord, il y avait d'abord Donna Dawson avec Romantic World, la version maxi originale. À l'instant, c'était A avec A Train of Thought. Profitez-en pour acheter la réédition des deux premiers albums en Deluxe Edition, double CD, bourré de bonus, de face B, même de titres inédits. Là, on attend dans quelques temps la réédition Deluxe de l'album Fave de George Michael. Et bien là, pour vous ce soir, voici Hardell, le remix complet de Chape Petit Bonne.

Vous êtes toujours dans l'émission Dance Music sur Ornithorynque 90.2. Dans l'ordre, il y avait tout d'abord George Michael avec Hardell, le remix de Chef Petit Bonne complet. 9 minutes quand même. À l'instant, c'était The Cure, Why Can't I Be You. Et là, on poursuit avec Real Life, Send Me an Angel, Extended Mix. Et ensuite,

c'était moi, Phantom House. Et c'était dans Dance Music sur Nitorin 90.2. Juste avant, c'était Real Life avec Send Me an Angel. Et puis là, on poursuit avec le côté obscur pour Maître du Chiota. Oui, c'est bien du French Kiss.

Vous êtes bien sur Nitorink 90.2 dans l'émission Dance Music. Petite série de house qui s'est conclue avec tout d'abord Honesty 69, le French Kiss. Et le nom du mix est Hot Version, comme quoi ça ne s'invente pas. À l'instant, c'était Mr. Fingers avec Can You Feel It. Apparemment, ce serait la version instrumentale. Et là, on poursuit avec le slow préféré de Maître DJ Yoda, qui, une fois sorti du côté obscur, va enfin pouvoir inviter Padmé à danser avec. C'est Glenn Medeiros, Nothing's Gonna Change.

petite série de slow dont le titre, le slow préféré de Maître DJ Yoda. J'espère qu'il a invité Padmé pour l'occasion. C'était tout d'abord Glenn Medeiros, Nothing's Gonna Change My Love For You, For Me, pardon. À l'instant, c'était Propaganda Duel. Et là, on poursuit toujours sur Nitorinque 90.2. Patilène, déshabillez-moi.

0: Dance Music, c'est fini pour aujourd'hui. En conclusion, il y avait tout d'abord Patty Lane, Déshabillez-moi, suivi de Mel & Kim, I'm the One Who Really Loves You, le Kick & Live Mix ou le VS Remix au choix. Et ça, c'est en attendant la réédition chez Yemaï de l'album FLM de Mel & Kim. Double CD, il y aura des maxi et aussi des bonus jamais édités. Et en conclusion, c'était Dana Dawson, hommage avec Tell Me Bonita, le Streets Dance Mix, remixé par Freddy Baston. www.club80.fr. Vous pouvez m'écrire aussi à l'adresse bertrand@ornithorynque.net. Rendez-vous la semaine prochaine pour un nouveau numéro de Dance Music, toujours sur Ornithorynque 90.2 et aussi sur ornithorynque.net. Restez bien sûr à l'écoute de nos programmes. Portez-vous bien, d'ici là, bye bye!
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4: Bonsoir, et bien voici le jeu de la vie. Comme chaque jour, un candidat va venir nous prouver que tout est possible, que tout est toujours réalisable dans la vie. Ce soir, nous accueillons Robert, on l'applaudit. Bonsoir Robert.
5: Oh là là. Je vais d'abord enlever le veston parce que je transpire gras. Oh là là là là, qu'est-ce qu'on transpire gras.
4: Allez-y Robert.
5: Ah ça y est, maintenant me v'là mieux, je suis mieux à mon aise.
4: C'est bien.
5: Ah j'étais pas bien à mon aise, ça y est, maintenant me v'là bien à mon aise.
4: Très bien.
5: On n'est pas bien quand on n'est pas bien à son aise.
4: C'est sûr Robert.
5: Alors que maintenant me v'là bien à mon aise.
4: Ah il est bien celui-là.
5: Ah oui, je suis bien à mon aise. On n'est pas bien quand on est mal à son aise.
4: Mais oui.
5: Alors que là, maintenant, me v'là mieux à mon aise.
4: Voilà, c'est sûr. Robert, pourquoi êtes-vous là?
5: Eh bien, ce soir, je vais essayer de séduire la femme de ma vie. Tout est réalisable parce que j'y crois, c'est le jeu de la vie.
4: Bien, alors, pour nos téléspectateurs, je vais récapituler l'histoire de Robert. Robert est amoureux de Jocelyne, qu'il a rencontrée il y a 8 ans et demi.
5: C'est exact.
4: Depuis 8 ans et demi, il lui a envoyé 112 lettres d'amour.
5: C'est exact.
4: Il a dîné 43 fois avec elle au restaurant.
5: C'est exact.
4: Il a toujours essuyé un refus en fin de soirée.
5: Sans problème. Mais j'y crois, tout est possible, tout est réalisable, c'est le jeu de la vie.
4: Les dernières fois que vous l'avez invité, elle vous a même giflé en public, je crois.
5: Oui, elle m'a même traité de minable. Mais j'y crois, tout est possible, tout est réalisable, c'est le jeu de la vie.
4: Bien, alors ce soir, devant nous, Robert va téléphoner une nouvelle fois à Jocelyne pour tenter de la séduire. Vous êtes prêt, Robert?
5: Je suis prêt, j'y crois, tout est possible, tout est réalisable, c'est le jeu de la vie.
4: Robert, vous allez maintenant nous lire le texte que vous vous engagez à dire à Jocelyne au téléphone. Allez-y, Robert, lisez votre texte.
5: Allô? Ben c'est au téléphone. Jocelyne, c'est moi Robert. Je t'aime, tu es la femme de ma vie, je veux t'épouser.
4: Bravo, c'est bien choisi. On applaudit Robert. Robert, je vous rappelle que vous vous engagez à lire ce texte en entier, car sinon vous perdriez tout, même le lot de consolation, qui est ce soir un magnétoscope pour deux personnes avec les tasses et les cuillères assorties. Robert, vous allez maintenant énoncer le numéro de téléphone de Jocelyne. Je suppose que vous le connaissez par cœur. Allez-y.
5: Le 40.
4: Oui.
5: Le 52.
4: Oui.
5: Le 43.
4: Oui.
5: Le 24.
4: C'est bien ça. On applaudit, Robert. Robert, vous êtes prêt?
5: Je suis prêt, j'y crois. Tout est possible, tout est réalisable. C'est le jeu de la vie.
4: Attention, le jeu de la vie, c'est parti. Nous composons le numéro de téléphone de Jocelyne. Attention. Ça sonne. Ça ressonne.
6: Allô?
5: Allô, Jocelyne?
6: Oui, c'est moi.
5: C'est moi, Robert. Tu m'entends?
7: Oui, je t'entends, Minus. T'as pas fini d'emmerder Jocelyne?
5: Ben, c'est plus la même voix.
4: Continuez, Robert.
5: Ah non, c'est plus la même voix.
4: Vous vous êtes engagé à dire le texte en entier. Sinon, vous perdez le magnétoscope.
5: Allô?
7: Les potes et moi, on va venir te casser la gueule. Qu'est-ce que t'as à répondre à ça?
5: Je t'aime, tu es la femme de ma vie. Je veux t'épouser. Mais c'est plus la même voix.
4: Eh non, et apparemment c'est encore loupé, Robert. C'était peut-être prévisible, non tout de même?
5: Oui, mais tout n'est pas possible, tout n'est pas réalisable. C'est le jeu de la vie.
4: Robert, vous emportez tout de même le magnétoscope, car vous avez réussi à placer votre texte en entier. Ah, je crois qu'on vous cherche. Eh oui, Robert va certainement se faire casser la gueule maintenant. Mais ce n'est pas notre affaire, car nous n'avons pas à nous immiscer dans sa vie privée. C'était le jeu de la vie. Bonsoir. On applaudit Robert.
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2: Dans le parti de Jean-Marie, on est à droite. Oui, c'est vrai. On est légèrement à la droite d'Hitler. Aujourd'hui, on est un parti fort. Bon, tendance Troisième Reich, mais européen. On lit dans la presse, Le Pen dépasse les borgnes, il exagère. En tout cas, à la télé, il fait fureur. François Mitterrand a dit, les émigrés sont ici chez eux. Jean-Marie a répliqué, moi je suis d'accord, je me sens aussi chez eux. Les étrangers devraient comprendre une chose. Il vaut mieux être en bon état de santé qu'en mauvais état d'arrestation. A-t-on le droit de taper sur un arabe? Oui, monsieur, en 3 exemplaires. Je suis dans l'administration, je le sais. On les aide. Les Russes sautent haut, les Noirs courent vite. C'est la police qui les entraîne dans les deux cas. Tiens, Larbi, on va jouer au tennis. Passe-moi les balles et les roquettes. Jean-Marie l'a dit, la France, c'est 55 millions d'otages, dont 49 millions de Français. Alors maintenant, on voit des affiches. Tunisie a mis. Et il nous a mis quoi? Là-bas, les gens réclament du pain, il n'y a que des beurres. Alors ils sont emmerdés pour faire des tartines. On nous a bourré le mou pendant des années. Comme quoi, en 732, Charles Martel avait arrêté les Arabes à moitié. Ben maintenant, il y en a jusqu'à Lille. Me marre. Le pape visite les pays arabes. Ça me ferait marrer qu'on lui pique sa mobilette. Il faut pas dire qu'on fait rien pour les immigrés. L'autre jour, il y a un noir qui s'est fait brûler vif dans la rue. En 1 heure, on a fait une quête. Pour sa veuve, on avait déjà ramassé 50 litres. Jean-Marie l'a dit, le racisme, c'est comme les nègres. Ça devrait pas exister. Et si les noirs sont forts, c'est pour que les aveugles les reconnaissent. Je ne suis pas raciste, mais regardez, il y a trop de Chinois. Apprenez-leur le bon trou. Qui s'encule, ces gens-là? Et tous ces juifs. Vous ne croyez pas qu'il y en a de trop? Regardez ça, il y a 1 milliard de Chinois. On n'en parle jamais. Il y a 6 millions de Juifs, on en parle tout le temps. Vous savez pourquoi il y a des catholiques? C'est pour acheter au détail, parce que les Juifs achètent qu'en gros. La grande différence entre Georges Marchais et Jean-Marie, c'est que Georges Marchais est de l'Almanach Vermont, alors que Jean-Marie est de l'Almanach Vermart. Alors les plaisanteries qui courent sur Jean-Marie, comme quoi il aurait du sang étranger, sur son pare-choc il en a un russe et tout. Alors il l'a dit Jean-Marie, juste avant ma mort, je voudrais être converti en arabe. Comme ça en fera de moins.

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4: Entrez François, restez pas dans le noir là. Asseyez-vous.
5: Comment ça va François?
4: Ça va très bien, vous Mamou, c'est Serbi.
5: Mais tout va bien, je vous remercie.
4: Ah c'est bien, ouais, c'est bien ça.
5: Alors écoutez François, si j'ai voulu vous voir aujourd'hui, c'est parce que ça fait maintenant 20 ans que vous travaillez chez nous dans l'entreprise.
4: Ouais, 20 ans, ouais, 20 ans, ouais, ouais, 20 ans, ouais, ouais.
5: Eh bien écoutez François, moi je suis là pour vous annoncer que pour vous, l'aventure s'arrête là. Voilà, en quelques mots dire, on va se passer de vos services, vous comprenez?
4: Ah ouais, d'accord. Non, parce qu'en fait, moi, je pensais que la société, elle avait fait beaucoup de bénéfices.
5: Ouais.
4: C'est pour ça, ouais.
5: Alors, écoutez, François, chacun reste dans ses compétences, hein. Ouais. Vous, c'est le ménage, moi, c'est l'économie, d'accord? Donc, tout ça ne vous regarde plus, puisque vous n'êtes plus des nôtres désormais.
4: D'accord. Et pour combien de temps, en fait?
5: Ah ben, c'est définitif, c'est valable à partir de maintenant jusqu'au décès, comme on dit.
4: Ah, d'accord, ouais. Donc, moi, pour le moment, j'avais pas prévu de décéder tout de suite. Donc, ça veut dire, en fait, si j'ai bien compris, ça veut dire qu'il me reste 3 mois pour me retourner, quoi, j'ai ma préavis, quoi, c'est ça, d'accord, ok, ouais.
5: Vous n'avez pas de préavis, vous, François, quand même?
4: Ben, c'est mon droit, quand même, d'avoir des préavis, ça, quand même, aussi Serbi, c'est les lois.
5: Non, mais enfin, François, pour avoir des droits, il aurait fallu signer un contrat.
4: Hein. Ah, oui, d'accord, ouais. C'est vrai, ce n'est pas des contrats. Donc, en fait, si j'ai bien compris, ça veut dire que je suis viré, en fait, hein. Ça veut dire que je ne travaille plus dans la boîte, je travaille depuis 20 ans. Donc, j'ai fait ma pointe de départ, c'est sûr.
5: Mais c'est ça, vous avez bien compris.
4: D'accord.
5: Par contre, pour le pot de départ, vous le faites chez vous, hein. Voilà, et effectivement, vous ne revenez plus jamais.
4: Plus jamais ou... Non, parce que du coup, moi, je serai disponible, hein.
5: Non, mais j'ai bien compris, François, mais c'est pas grave, ça va vous laisser du temps pour vous occuper du bébé qui arrive, par exemple.
4: Ah ouais, c'est vrai, hein? Le bébé, ouais, c'est voilà. Vrai, ouais.
5: Après tout, votre femme, elle travaille, et puis vous serez à la maison avec le bébé.
4: Ouais, vous serez, hein? À la maison avec le bébé, ouais.
5: Voyez,
4: ouais.
5: C'est un mal pour un bien, quoi.
4: C'est un mal pour un bien, quoi.
5: Voilà, bah, j'ai été ravi de vous rencontrer pour la première fois.
4: Ouais. Hein? Ouais.
5: Voilà, je vous souhaite plein de bonnes choses pour l'avenir.
4: Ouais, plein de bonnes choses pour l'avenir, ouais.
5: Allez, au revoir, François.
4: Allez, au revoir, François, ouais. Est-ce qu'il s'aime, hein? Non, parce qu'en fait, c'est pour les vêtements de fonction, la blouse. Peut-être il faut les restituer quand même. Peut-être il faut les rendre ou quelque chose comme ça. Ou...
5: Oui, non, mais c'est pas grave. Vous pouvez partir, je vous l'offre, la blouse. Hein? On n'a qu'à dire que ça sera mon cadeau de naissance. Ça les fera des drogues, t'es qui arrive. Hein?
4: Voilà. Ah oui, d'accord. Ouais. Hein? D'accord.
5: Allez, au revoir, François.
4: Allez, au revoir, François. Ouais. Est-ce que c'est moi?
5: Oui.
4: Non, parce qu'en fait, si c'est valable pour les vêtements de fonction, donc en fait, mon appartement de fonction, ma voiture de fonction et mes stocks options aussi, tout ça, je peux les garder. Oui. Parce que j'en ai pas. Comment ça s'appelle les indemnités?
5: Oui.
4: Comment faire pour les indemnités, licenciement, tout ça là?
5: Bah, écoutez, François, c'est très simple. Relisez votre contrat.
4: Ah, d'accord. Ah, voilà. C'est vrai, je n'ai pas de contrat. D'accord, ouais.
5: Voilà.
4: Ouais.
5: Allez.
4: Allez, ouais. Est-ce qu'ils sont moi? Non, parce qu'en fait, moi, je voulais dire un dernier quelque chose. Moi, je voulais dire... Lui, c'est Romain, très senti.
5: D'accord, très bien. Voilà, allez, voilà. Merci. Au revoir,
4: merci,
5: François.
4: Merci, au revoir, ouais. Au revoir. Voilà. Est-ce qu'ils sont moi?
5: Oui. Qu'est-ce qui se passe?
4: Non, parce qu'en fait, là, je n'ai plus rien du tout, là.
5: Oui.
4: Donc, en fait, je voulais savoir si vous pouvez nous dépanner. C'est pas pour moi, c'est pour les gamins.
5: De?
4: Ben, si vous avez une bouteille de lait ou des saucisses, quelque chose comme ça, pour qu'ils nous dépannent, on va masser, quoi.
5: Non, mais je suis désolé, François, j'ai pas d'alimentation ici. Hein.
4: Ouais, ok. Ben, même si t'en as des saucisses de cochon, c'est pas grave, tu donnes, ils vont manger du porc, c'est pas grave.
5: Non, mais je viens de vous dire.
4: Non, mais c'est pas grave, on est dans la galère, on mange du porc, c'est pas grave. C'est pas... Donne. C'est la galère, quoi.
5: Je viens de vous dire, je n'ai pas d'alimentation, c'est un bureau, voilà.
4: Ok, bon, mais si t'en as des kinakerta, vas-y, donne-moi des kinakerta. Non, je prends des kinakerta aussi, c'est pas grave, tu donnes des kinakerta, tu... C'est bon, tu me donnes des kinakerta.
5: Mais je ne sais pas ce que c'est, pardonnez-moi.
4: Tu connais des kinakerta? Ben, tu connais les petits garçons avec les cailloux, là, comme ça? Quand ils jettent les cailloux, ça fait... Des kinakerta! Tu la connais?
5: Non,
4: donne-moi.
5: Écoutez, moi, François, tout ce que je peux faire, c'est vous offrir ceci. C'est une boîte de punaises. Hein?
4: Ouais.
5: Vous allez voir, vous faites un petit jeu, vous en jetez chez vous un petit peu partout et vous dites à vos enfants de les ramasser, ils vont courir comme des antilopes là-dedans, hein. Voilà, allez. Au revoir, François.
4: Au revoir, François. Au revoir.
0: Est-ce qu'ils sont morts?
5: Qu'est-ce qui se passe encore, là?
0: Non, parce qu'en fait, là, j'étais en train de m'interroger, là.
5: Oui.
0: Et je me disais, peut-être je pouvais m'énerver, quand même.
5: De...
0: Peut-être je peux dire, mais vous êtes un enculé, en fait. Non, parce qu'à cause de vous, ce n'est plus de boulot, là. Dès que je vous bousculer un petit peu, c'est normal.
5: Attention, là, François. Enfin, gardez votre sang-froid, vous allez retrouver du travail très rapidement, croyez-moi, là. Il y a du boulot partout en France.
0: Non, non, non, non, monsieur Serbi, ça c'est des balabalas, ça c'est des baratés, ça. Moi, je n'écoute pas ça, hein. Donc je vais quand même vous croquer à la gorge, comme ça vous allez saigner, et puis vous allez vous vider comme un petit cochon de merde. Voilà, c'est quoi? Oh, oh,
4: oh. Moi aussi, je peux crier, hein. Non, mais qu'est-ce que ça veut dire?
5: Je rappelle, François, que vous n'avez pas de papier, hein. J'ai qu'un coup de fil à passer, c'est terminé. Allez, hop, dans la calèche. Retour à l'envoyeur.
0: Oui, mais vous ne faites pas ça. Parce que, ouh, c'est Romain très senti.

0: Bonjour à tous, nous fêtons Thomas en ce 3 juillet. Alors, les influences planétaires sont-elles positives pour votre signe ?
1: Bélier, les astres sont en mouvement aujourd'hui, ce qui risque de vous mettre d'humeur morose.
0: Taureau, soyez réceptif aux événements inattendus et aux messages.
1: Vous êtes Gémeaux, eh bien profitez du moment présent. Donnez-vous davantage de temps libre afin de relâcher vos tensions.
0: Cancer, la chance va vous provoquer et vous répondrez présent. Vous faites de réelles concessions dans une affaire où vous partiez gagnant.
1: Les lions, il apparaît que vous voulez trop en faire en ce moment. Ça ira mieux demain.
0: Vierge, la forme et la chance vont encore vous sourire. Il serait bon de rectifier certaines décisions importantes prises un peu à la hâte, il faut le dire.
1: Balance, avec Mercure en secteur complice, vous gagnez en finesse et en précision dans vos échanges.
0: Scorpion, utilisez votre pouvoir de persuasion pour devenir ce que vous voulez. L'opportunité vous en est offerte.
1: Sagittaire, si vous devez traiter une affaire, vous ne serez pas pleinement satisfait de ce que vous obtiendrez.
0: Capricorne, vous allez pouvoir parvenir à vos fins. Vous ressentirez un vif contentement.
1: Les Verseaux, vous en aurez assez de pensées et aurez envie de vous vider la tête, tout simplement.
0: Enfin, Poisson, ce n'est pas le moment de vous reposer sur des lauriers. Agissez avec rigueur, sans laisser de zone d'ombre. Demain, vous penserez bien à fêter Florent.
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1: L'opinion publique n'existe que là où il n'y a pas d'idée. Oscar Wilde.
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2: Ah mais dis donc, elle a un tibus. Hein? T'as fait une tête. Tissia, t'es malade? Hein, Gugus? Oh! T'es malade? Hein? Non, t'es pas malade? Tissia, là, t'es fâché? Hein? T'es fâché que ta petite amie? Non, t'as pas de petite amie, t'es fâché quand même? Bon! Eh ben alors, un gars comme toi, ça doit avoir que l'embarras du choix! Hein? Pas du choix, t'as que l'embarras! Bon! Eh ben alors, Tissia, là! Ah ben, je suis moche. Waouh, mais non, t'es pas moche. Bon, d'accord, t'as pas les traits très, très réguliers. Mais t'es pas moche au point. Si, mais justement, mais je veux dire, si tu veux, y a pas de quoi à se plaigner. Enfin, tu fais ce que tu veux. Non, t'es pas beau. Bon, je veux dire, on peut pas dire ça, mais je veux dire, t'es, regarde, par exemple, t'as de beaux yeux. Hein? Individuellement l'un de l'autre. Mais t'as de beaux yeux? Ah oui? Et puis mon vieux, c'est rare. Hein? T'es marrant, t'en connais beaucoup, toi, les mecs qui ont les yeux rouges. Hein? Ah mais ça court pas les champs. Mais même les rues, ça court pas les rues non plus. Ben si tu vas par là, personne n'est beau alors. Hein? Non, pas par là, par là. Mais oui, mon vieux, c'est rien du tout. Ah ben oui, mais j'ai aussi un bras plus court que l'autre. Oui, alors là, tu chipotes, hein? Parce que c'est pas le bras que t'as plus court, c'est les doigts, hein? Le bras aussi? Oui, mais combien? 6 cm maximum. Voilà, 22, mais même 22. C'est rien du tout, hein, parce que tu te fais faire une poche ici, une poche là, tu mets tes mains dans tes poches et personne ne le sait, hein? Puis au moins, on ne piquera pas ton costard. Eh oui, mon vieux, c'est rien du tout, ça.
3: Ah ben oui, mais j'ai aussi un grand menton que tout le monde me dit, attention, vous allez marcher dessus.
2: Oui, ben attention, tu marches dessus. Non, non, je disais ça pour rire. Fais grave, quand même. Non. Alors là, hé, le grand menton, c'est rien. Parce que tu te laisses pousser la barbe, et après tu la coupes court, et personne ne sait ce que ça cache. Hein? Comment c'est de l'entretien? Ben écoute, alors non, je trouve une combine pour que les gosses arrêtent de te jeter des pierres, hein? Maintenant, monsieur veut draguer, maintenant. Ah, comment elle se sauve quand tu souris? Mais t'as vu la gueule que ça te fait quand tu souris? Ah, mais ça sourit jamais un flic, hein? Parce que là, il y a outrage, hein? Et puis moi, je vais te dire, c'est un faux problème, tu vois, la beauté. Parce que c'est pas tout, tu vois. Parce que les filles, faut les amuser, tu vois. Faut les distraire, faut les faire rigoler, tu vois. Ouais, ouais, ouais. C'est pas parce que t'es moche, en fait. C'est pas... Enfin, je dis pas ça pour te consoler, mais enfin, t'es largement assez beau par rapport à ce que t'es intelligent, quoi. Ah, t'as même de la marge, hein. Ah, tu pourrais être plus moche avec que tu te trimbales. Ah oui. Ah non, tu pourrais. Non, moi, je vais te dire, j'ai pas de conseils, tu veux, à te donner, hein. Enfin, si... Si j'étais toi, j'essayerais le gaz. Ah ben le gaz, c'est le mieux, hein. Tu prends un somnifère, tu ouvres le gaz, tu te couches, tu payes même pas la note, alors. Oui, à moins vraiment de tomber un jour de grève. Parce qu'en plus, t'as pas le bol, toi. Ah ben t'es marrant, on peut pas tout avoir. Il y a une expression qui dit, il faut se foutre à l'eau, quoi, tu vois, on dit quand on hésite ou ça, on hésite, ça, faut se foutre à l'eau, tu vois, pareil, donc tu sais pas nager, toi. Non, mais bah fous-toi à l'eau, mon vieux, tu vois, mais fais pas cette tête-là, on jurera que t'es malade.
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1: Bonjour à tous. Le sud de la France en proie aux incendies. Dans l'Aude, le feu qui s'est déclaré mercredi après-midi a repris dans la journée d'hier, attisé par le vent et la sécheresse. 4 canadaires, 2 hélicoptères bombardiers d'eau, un avion d'âge et des centaines de pompiers sont mobilisés. Et aujourd'hui, le ministre de l'Intérieur, Laurent Nunez, s'est attendu sur place. Un incendie également dans les Pyrénées-Orientales. Il s'est déclenché à Sainte-Marie-de-la-Mer et s'est propagé ce jeudi à Canet-en-Roussillon, touchant le pôle nautique. 3 sapeurs-pompiers ont été légèrement blessés. Près de 3000 personnes ont été évacuées des campings et des entreprises alentours. Et dans ce contexte, Sébastien Lecornu a présidé hier une réunion interministérielle de crise. Le Premier ministre a dénombré 7000 départs de feu depuis le début de la saison. Le chef du gouvernement qui a estimé que les événements climatiques ont favorisé des incendies assez violents et prématurés. Dans le reste de l'actualité, un suspect identifié après l'explosion à Monaco. Un colis piégé, on le rappelle, a blessé 3 personnes lundi. Et la personne soupçonnée de l'avoir déposé aurait été localisée dans un pays européen. Il pourrait s'agir d'une femme. Un mandat d'arrêt a été émis et une notice rouge d'Interpol devait être publiée hier. 3 nouvelles plaintes ont été déposées contre Patrick Bruel, 2 pour viol et 1 pour agression sexuelle sur mineur. Le chanteur, on le rappelle, a déjà été mis en examen pour 4 affaires. Il conteste l'ensemble des faits qui lui sont reprochés. Le projet de loi d'urgence agricole adopté par le Sénat, un texte qui a été nettement modifié par la droite. Les sénateurs ont notamment assoupli des contraintes environnementales. Une commission mixte paritaire est annoncée pour le 16 juillet. Et puis on termine avec la Coupe du monde de football. L'Espagne s'est imposée 3-0 hier soir face à l'Autriche. Les Espagnols qui retrouveront en 8e de finale le Portugal, tombeur de la Croatie 2-1 cette nuit en 16e. À noter le but sur pénalty de Cristiano Ronaldo, son 3e de la compétition, mais surtout le premier de sa carrière dans un match à élimination directe d'un mondial. Excellent début de journée à tous.
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8: Nous sommes aujourd'hui le 3 juillet. Généralement, tous les 4 ans, au mois de juillet, se dispute la Coupe du Monde. Mémoire Sport vous propose de revenir sur quelques anecdotes, justement, de la Coupe du Monde de football. Et aujourd'hui, on va s'intéresser à un vêtement très particulier pour l'équipe de France de football, revêtu justement les bleus, ou plutôt les blancs et verts, en 1978, lors de la Coupe du Monde en Argentine. Voilà un refrain des années 70 dédié aux verts de l'AS Saint-Etienne. Mais les bleus de 78 et de la Coupe du Monde en Argentine auraient pu leur emprunter leur hymne. Non pas parce que l'effectif français présentait en son sein 4 joueurs stéphanois, Janvion, Battenet, Lopez et Dominique Rocheteau, non mais pour quelque chose de plus cocasse. Depuis la fin des années 1910, la France a adopté la tunique bleue comme maillot de référence. Le 10 juin 1978, la France joue son dernier match de poule du mondial, pour l'honneur, face à la Hongrie. L'intendance prépare donc la combinaison du 11 tricolore, persuadée que la France devait, cette fois-ci, se parer de blanc. Ils en oublient une circulaire de la Fédération Internationale apposant que la Hongrie jouerait en blanc et les Français en bleu. Ce qui se révèle être un détail évoluera finalement en énorme problème, puisqu'arrivé sur le lieu du match avec leur habit immaculé et après s'être aperçu de la bévue, l'intendant du groupe France se rend compte que le jeu de maillot bleu était resté au QG de l'équipe de France dans la capitale argentine, Buenos Aires, à 400 km du lieu du match. Affolement et solution d'urgence, Rouillet, Jean Petit ou encore Marius Trésor fouleront finalement la pelouse lors du coup d'envoi en maillot blanc, rayé de bandes vertes verticales. Un costume d'apparat singulier chez les Bleus, prêté par le club local, le Kimberley Football Club. 45 minutes de retard tout de même pour débuter ce match, mais tout est bien qui finit bien. Les Bleus, ou plutôt les Blancs et Verts, s'imposent face aux Hongrois 3 buts à 1, grâce au Marseillais Marc Berdol et au Stéphanois Christian Lopez et Dominique Rocheteau. Les autres joueurs de l'AS Saint-Etienne, Battenet et Janvion, seront quant à eux passeurs de Sisyphe, preuve que la couleur verte leur colle bel et bien à la peau. Allez, on se donne rendez-vous demain pour d'autres histoires d'un jour avec Mémoire Sport.

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4: Wow, cool. Je m'appelle Redouane Arjan. Et vous? En parallèle à ma carrière de stand-up, je suis aussi strip-teaser pour enfants. Bon, ça marche pas trop le truc, quoi. Comme les enfants, ils ont pas trop de pouvoir d'achat, quoi. Mais... économiquement, le train. Puis légalement, on a eu quelques soucis avec la justice. On a dû mettre le projet en stand-by. Avant d'aller plus loin dans ce spectacle de 8 minutes, sachez que je suis pas du genre à me questionner sur mes problèmes mentaux. Je laisse ça aux familles des victimes. Et aux rescapés de mes précédents spectacles. Très content de vous accueillir dans cette salle. Très content, c'est très pratique pour moi vu que j'habite juste en face. Et vu que je porte un bracelet électronique. C'était la seule salle dans laquelle la police m'autorisait à jouer. Par contre, je dois rentrer avant 21h30. Alors je vais vous demander de rire compact. Et de bien vouloir garder vos applaudissements pour quand vous serez chez vous. Et si jamais vous aviez l'intention de me faire une standing ovation à la fin, je vais vous demander de me la faire, mais maintenant. Très très grosse soirée hier soir. Très très grosse soirée, tellement souple que ce matin je me suis réveillé dans mon propre lit mais dans l'appartement de quelqu'un d'autre. L'alcool. J'ai bu tellement d'alcool dans ma vie que maintenant je bois directement mon sang. Petite astuce comme ça, c'est cadeau. Je sais absolument pas qu'est-ce que je vais vous jouer en vérité ce soir. J'ai écrit des petits bouts vite fait comme ça sur des post-it à 4 que j'ai collé comme ça à l'arrière de ma guitare, mais vu que j'ai pas du tout la même écriture que mon ordinateur, j'ai du mal à me relire, quoi. Des fois je me dis qu'il faudrait que j'arrête d'être paranoïaque. Mais comme je sais jamais c'est laquelle de mes personnalités qui me le dit. Je me méfie du coup. Wow! Qu'est-ce que vous faites dans ma chambre? Et qu'est-ce que vous avez tous à regarder dans ma direction? Une fois je suis allé me voir jouer pour voir ce que je faisais. Mais j'étais pas là, du coup. Je m'attendais. Une autre fois, j'étais tellement défoncé que je me suis vu assis dans le public. J'ai eu une enfance très particulière. J'ai eu une enfance très particulière. Mes parents se sont rencontrés pile le même jour que ma naissance. Étrange coïncidence. suis né avec une barbe. Je faisais tellement vieux que les médecins, ils pensaient que c'était moi le père. Ben, je vous dis, les médecins, hein, je suis né dans un bar tabac. Sur un flipper. Ça secoue. Tu connais ce moment quand tu te masturbes en regardant un porno et que ton père te surprend en regardant le film et décide de le regarder avec toi? C'est ça ma vie. J'adore les pornos. C'est ma passion. Je regarde énormément de porno. Tu sais que tu regardes beaucoup trop de porno quand tu te mets à reconnaître les acteurs alors qu'ils sont masqués. Mais ça. Ouais. Tu la reconnais cette tache de naissance là, oh. Mais tu sais que tu vas vraiment trop loin dans le porno quand tu commences à te faire à manger pendant que tu regardes un porno. Mauvais délire le truc. Le porno c'est dingue. Vie sexuelle. Moi j'ai une vie sexuelle très compliquée. C'est très compliqué pour moi de m'épanouir sexuellement vu que j'ai un appartement très petit. On peut pas rentrer à deux quoi. Quand je ramène une femme chez moi, que elle m'attend sur le palier, quoi. Je fais mon truc tranquille. Après, c'est à son tour. Alors, je sors, et je l'attends, et c'est chez moi, c'est tellement petit que quand j'ai une érection, je suis obligé d'ouvrir la fenêtre. Je vous parle de ma vie sexuelle, je réalise pas que je suis là, à la radio. Quand on est petit, enfin, je voudrais vous parler un peu de... Je vous parle de ma vie sexuelle, je préférais vous parler de moi. Quand on est petit, on veut être pompier ou astronaute. Moi, quand j'étais petit, je voulais être un cheval.

quelqu'un a des paroles à me prêter? L'histoire raconte celle d'un cheval qui ne voulait personne sur son dos. Non pas qu'il était homophobe, mais il ne voulait pas se faire remonter. Son père avant lui tirait des diligences. Son grand-père avant lui portait des hommes sur son flanc. On n'a jamais demandé à un cheval s'il voulait jouer dans un western. Alors qu'un western sans cheval, c'est juste des hommes qui marchent dans le désert.

On n'a jamais vu John Wayne attaché devant un saloon, attendre devant un saloon. On a déjà vu un homme avec une queue de cheval.

0: Bonjour à tous, nous fêtons Thomas en ce 3 juillet. Alors, les influences planétaires sont-elles positives pour votre signe ?
1: Bélier, les astres sont en mouvement aujourd'hui, ce qui risque de vous mettre d'humeur morose.
0: Taureau, soyez réceptif aux événements inattendus et aux messages.
1: Vous êtes Gémeaux, eh bien, profitez du moment présent. Donnez-vous davantage de temps libre afin de relâcher vos tensions.
0: Cancer, la chance va vous provoquer et vous répondrez présent. Vous faites de réelles concessions dans une affaire où vous partiez gagnant.
1: Les lions, il apparaît que vous voulez trop en faire en ce moment. Ça ira mieux demain.
0: Vierge, la forme et la chance vont encore vous sourire. Il serait bon de rectifier certaines décisions importantes prises un peu à la hâte, il faut le dire.
1: Balance, avec Mercure en secteur complice, vous gagnez en finesse et en précision dans vos échanges.
0: Scorpion, utilisez votre pouvoir de persuasion pour devenir ce que vous voulez. L'opportunité vous en est offerte.
1: Sagittaire, si vous devez traiter une affaire, vous ne serez pas pleinement satisfait de ce que vous obtiendrez.
0: Capricorne, vous allez pouvoir parvenir à vos fins. Vous ressentirez un vif contentement.
1: Les Verseaux, vous en aurez assez de pensées et aurez envie de vous vider la tête, tout simplement.
0: Enfin, Poisson, ce n'est pas le moment de vous reposer sur des lauriers. Agissez avec rigueur, sans laisser de zone d'ombre. Demain, vous penserez bien à fêter Florent.
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de prise de tête, c'est l'heure du café. Je dirais même plus, du philo-café. Allez, philo-café. Bias naviguait un jour sur mer avec des impies. Et comme le navire était pris par la tempête, ces malheureux appelaient les dieux à leur aide. « Taisez-vous, leur dit-il, qu'ils ne s'aperçoivent pas que vous êtes dans ce bateau. » Diogène Laërce, extrait de « Vie, doctrine et sentence des philosophes illustres ».

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2: Bonjour à tous. Laurent Nouniès attendu sur le front de l'incendie dans l'Aude aujourd'hui. Le ministre de l'Intérieur se rend sur place alors que le feu avance toujours. Le sinistre qui s'est déclaré mercredi après-midi a repris dans la journée d'hier, attisé par le vent et la sécheresse. Et dans les Pyrénées-Orientales, le feu à Canet-en-Roussillon a déjà fait d'importants dégâts. Au moins 3 campings ont été touchés, entraînant l'évacuation de 1500 résidents. 1500 autres personnes ont également dû quitter les entreprises avoisinantes. 3 sapeurs-pompiers ont aussi été blessé. Et dans ce contexte, Sébastien Lecornu a présidé hier une réunion interministérielle de crise. Le Premier ministre a dénombré 7000 départs de feu depuis le début de la saison. Sébastien Lecornu qui a également alerté les parlementaires. Le chef du gouvernement a appelé les députés et sénateurs à doter le pays d'un budget en 2027 pour ne pas le pousser, je cite, dans le ravin. Il craint que les partis repoussent l'adoption d'un projet de loi de finances après les élections présidentielles et législatives. Nouvelle salve de Donald Trump contre l'OTAN. Le président américain a jugé hier qu'il était ridicule que les États-Unis maintiennent une relation unilatérale avec l'organisation du traité de l'Atlantique Nord. Le milliardaire qui reproche à ses alliés leur réaction face à la guerre en Iran. Et en parallèle, l'Iran organise les funérailles d'Ali Khamenei. Le corps du guide suprême iranien tué dans des frappes américano-israéliennes est arrivé à Téhéran, lieu où doit se dérouler la cérémonie. Et les autorités attendent entre 15 et 20 millions de participants pour cet hommage de 3 jours. Retour en France et un véritable succès pour la fête du cinéma. Elle a commencé dimanche et s'est terminée mercredi. Elle a attiré plus de 3 700 000 spectateurs dans les salles obscures. Il s'agit du 2e meilleur résultat depuis 10 ans selon la Fédération nationale des cinémas français. Et puis le tennis, Arthur Fils éliminé au 2e tour du tournoi de Wimbledon. Le numéro 1 français s'est fait sortir par l'Italien Matteo Berrettini. C'est terminé également pour tous les autres joueurs français en lice hier. Adrien Manarino, Quentin Alice, Valentin Royer et Kylian Jacquet. Excellent début de journée à tous.
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bonjour. Aujourd'hui, nos pas nous mènent en perche sartois, nord-est Sarthe, en limite de département, frontière avec l'Orne. Mais, je vous avoue de suite, cette balade est presque archéologique, car il vous faudra retrouver les limites de la commune dont je vous évoque le nom, Champessant. Car voici donc, pour plus ample explication, Champessant n'existe plus que dans les registres administratifs. Elle s'est en effet mariée en 1965 avec cinq hommes de Vers qui absorbaient en même temps Contres en Véret, ces deux communes devenant hameaux associés, la commune nouvelle se nommant alors Saint-Côme en Véret. Champessant est bordée par Contres en Véret et Saint-Côme de Vers, et les communes limitrophes de Saint-Côme en Véret, en l'occurrence Saint-Fulgent-des-Ormes, Igé et Pouvray, trois communes de l'Orne, et Nogent-le-Bernard, Roupérou-le-Coquet, Courcival, Nové, Moncé-en-Saunois et Saint-Pierre-des-Ormes. Alors, sortez votre panoplie d'enquêteurs, votre meilleur plan actuel pour le coupler aux données géophysiques du milieu du XXe siècle, chaussez vos meilleurs escarpins, ou plutôt chaussures de randonnée, et partez à la découverte de l'ancienne commune de Champessant et ainsi essayez de déterminer ses limites et bâtiments emblématiques. Mais il existe déjà plusieurs édifices au hameau de Champessant qui marquent le début de votre quête. L'église Saint-Médard, des 12e et 16e siècles, partiellement inscrite aux monuments historiques depuis 1927. Elle renferme une stalle en bois, probablement du 18e siècle, classé monument historique au titre d'objet depuis 1989, ainsi qu'un banc en bois du 17e siècle, classé monument historique au titre d'objet en 1908. Le petit clocher de cette église possède une cloche historique fondue par Nicolas Duval en 1649. Également la croix monumentale du cimetière de Champessant. Mais à vous de repérer manoir, croix de chemin, lavoir et fontaine présents sur le hameau de Champessant. Fin de cette balade à Champessant, ancienne commune de Saint-Côme en Véret. Mais nous nous retrouvons très vite pour une nouvelle déambulation sartoise. À bientôt, et sartoisement vôtre.

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1: Bonjour à tous, nous fêtons Thomas en ce 3 juillet. Alors, les influences planétaires sont-elles positives pour votre signe ?
2: Bélier, les astres sont en mouvement aujourd'hui, ce qui risque de vous mettre d'humeur morose.
1: Taureau, soyez réceptif aux événements inattendus et aux messages.
2: Vous êtes Gémeaux, eh bien profitez du moment présent. Donnez-vous davantage de temps libre afin de relâcher vos tensions.
1: Cancer, la chance va vous provoquer et vous répondrez présent. Vous faites de réelles concessions dans une affaire où vous partiez gagnant.
2: Les lions, il apparaît que vous voulez trop en faire en ce moment. Ça ira mieux demain.
1: Vierge, la forme et la chance vont encore vous sourire. Il serait bon de rectifier certaines décisions importantes prises un peu à la hâte, il faut le dire.
2: Balance, avec Mercure en secteur complice, vous gagnez en finesse et en précision dans vos échanges.
1: Scorpion, utilisez votre pouvoir de persuasion pour devenir ce que vous voulez. L'opportunité vous en est offerte.
2: Sagittaire, si vous devez traiter une affaire, vous ne serez pas pleinement satisfait de ce que vous obtiendrez.
1: Capricorne, vous allez pouvoir parvenir à vos fins. Vous ressentirez un vif contentement.
2: Les Verseaux, vous en aurez assez de pensées et aurez envie de vous vider la tête, tout simplement.
1: Enfin, Poisson, ce n'est pas le moment de vous reposer sur des lauriers. Agissez avec rigueur, sans laisser de zone d'ombre. Demain, vous penserez bien à fêter Florent.
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5: Bonjour à tous. Les premiers incendies d'ampleur de l'été. Les flammes ont notamment déjà ravagé plusieurs centaines d'hectares entre l'Hérault et l'Aude. Les 243 salariés de Duralex, une nouvelle fois plongés dans l'incertitude. Une audience se tient aujourd'hui au tribunal de commerce d'Orléans. Et puis Marine Le Pen assure ne pas avoir peur. Elle s'est exprimée hier sur LCI à 6 jours de la décision de la Cour d'appel de Paris dans l'affaire des assistants d'eurodéputés. Alerte aux feux de forêt en France. 6 départements des Pyrénées-Orientales au Vaucluse sont en alerte rouge très élevée. 6 autres du sud-ouest au sud-est sont en vigilance orange. Et déjà, Corinne Saint-Félix, plusieurs incendies se sont déclarés dans le sud du pays.
6: Oui, avec un premier incendie entre l'Hérault et l'Aude. Il s'est déclaré hier à Beaufort dans l'Hérault, puis s'est propagé dans le département voisin. Une propagation rapide à cause du vent et de la sécheresse. Hier soir, les flammes avaient déjà ravagé plus de 800 hectares de végétation et les conditions sur place sont rendues difficiles pour les pompiers, sans chemin d'accès dans ce terrain vallonné. Et puis dans les Bouches-du-Rhône, 2 incendies mobilisent plus de 200 pompiers. Les 2 départs de feu ont été repérés dans des villes situées à 20 kilomètres au nord de Marseille. Les flammes avaient déjà parcouru hier soir plus de 100 hectares.
5: À Marseille, où justement Sébastien Lecornu organise une nouvelle réunion interministérielle de crise, le Premier ministre devrait évoquer les risques d'incendie, le possible nouvel épisode caniculaire annoncé pour ce week-end. À noter que pour l'instant, toutes les vigilances orange canicule ont été levées. Dans le reste de l'actualité, un appel à manifester devant le tribunal de commerce d'Orléans en soutien à Duralex. C'est la CGT du Loiret qui organise ce rassemblement alors que s'ouvre ce jeudi la première audience de redressement judiciaire de l'emblématique verrerie française. L'entreprise, sauvée il y a 2 ans par ses salariés avec un projet de société coopérative et participative, se retrouve à nouveau plongée dans de sérieux ennuis financiers. Et pour sauver une nouvelle fois Duralex, il faut que l'État et les banques s'engagent davantage, selon le secrétaire de la CGT du Loiret, Pascal Sudre.
7: On nous dira que ça ne se passe pas comme ça, mais nous, on le sait quand même que quand derrière, il y a un soutien du plus haut sommet de l'État, et les banques ont plus tendance à suivre. On n'a jamais autant parlé de la nécessité de garder nos industries en France. Et à côté de ça, il n'y a pas grand-chose qui est fait politiquement pour sauvegarder nos industries. Il faut du coup là qu'il y ait un engagement politique en disant que la verrerie, il n'est pas question qu'elle ferme. Duralex, c'est une industrie français, c'est une marque emblématique. Fermer aujourd'hui Duralex, ce serait vraiment une catastrophe nationale, quoi. Donc c'est pas envisageable. Hein.
5: C'est la 5e fois que Duralex est placé en redressement judiciaire dans son histoire. La verrerie compte aujourd'hui donc 243 salariés. 36 milliards d'euros supplémentaires pour les armées. L'Assemblée nationale a approuvé hier le plan de programmation militaire à 436 milliards d'euros d'ici 2030. Il s'agit d'accélérer le réarmement du pays après les différents conflits qui ont éclaté ces derniers mois en Ukraine et au Moyen-Orient. Ce ne sera pas possible de faire campagne avec un bracelet électronique. Les mots hier soir de Marine Le Pen sur LCI. La chef de file des députés RN s'est exprimée à 6 jours de la décision de la Cour d'appel de Paris dans l'affaire des assistants d'eurodéputés. Décision qui déterminera si elle peut concourir une 4e fois à l'élection présidentielle. Marine Le Pen, elle assure ne pas avoir peur. On l'écoute.
8: Non, j'ai pas peur. La peur est un sentiment qui ne m'est pas familier. Et encore une fois, quand on mène un combat comme je l'ai mené et comme je continue à le mener et comme je continuerai, quoi qu'il arrive, à le mener, la peur n'a pas sa place. On peut avoir un sentiment d'injustice, on peut avoir un sentiment d'être privé d'un combat qui a été et qui reste le combat de ma vie.
5: On rappelle que le parquet a requis à son encontre au moins 3 ans de prison, dont un ferme sous bracelet électronique, ainsi qu'une amende de 100 000 euros. 5 personnes d'une même famille mises en examen dans le Var après les disparitions de 2 jeunes militaires. Les faits se sont déroulés en 2022 et en 2023. Les soldats étaient originaires de Nouvelle-Calédonie et de Polynésie française. Les suspects sont notamment accusés de traite d'êtres humains. 6 mois de prison avec sursis, une amende de 12 000 euros. Et bien, ce sont les réquisitions du parquet général à l'encontre de Stéphane Plaza. L'ex-animateur comparaissait en appel pour violence conjugale. Il avait été condamné en première instance à 1 an de prison avec sursis. Et puis, on termine avec un mot de football et la Coupe du Monde et les favoris qui se sont fait peur pour la suite des 16e de finale. L'Angleterre a d'abord été menée tout le match par le Congo. Il a fallu un doublé d'Harry Kane dans le dernier quart d'heure pour finalement s'imposer 2-1. Et puis la Belgique a eu encore plus chaud. Les Diables Rouges étaient menés 2-0 par le Sénégal à la 86e minute avant de s'imposer 3-2 après prolongation. La Belgique qui sera opposée aux États-Unis en 8e. Les USA ont écarté la Bosnie-Herzégovine 2-0. Excellent début de journée à tous.
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1: L'opinion publique n'existe que là où il n'y a pas d'idée. Oscar Wilde.
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9: Bonjour à tous. Camping évacué, un port de plaisance embrasé, des autoroutes coupées, les incendies se multiplient dans le sud de la France. 6 départements du pourtour méditerranéen sont placés en vigilance rouge aujourd'hui par la météo des forêts en raison d'un risque très élevé. Et déjà, plus de 2000 pompiers sont mobilisés pour faire face à une trentaine d'incendies ce matin. À Canet-en-Roussillon notamment, au moins 3 campings ont été touchés. Au total, 3000 personnes ont dû être évacuées. Les dégâts sont importants, mais le feu, lui, est fixé. Dans l'Aude, l'incendie qui s'est déclaré mercredi après-midi a repris dans la journée d'hier, attisé par le vent et la sécheresse. Et aujourd'hui, le ministre de l'Intérieur, Laurent Nunez, est attendu sur place. Et dans le Gard également, 3 sinistres se sont déclarés. L'autoroute A9 a dû être fermée dans les deux sens hier en raison du premier incendie entre Orange et Remoulins. Dans le reste de l'actualité, la maman de Rosa ne rencontrera pas Sébastien Lecornu aujourd'hui. Rosa, cet enfant de 11 ans, victime présumée de Jérôme Barella, soupçonnée d'avoir tué la petite Liana dans le Gers. Le Premier ministre a finalement annulé la réunion prévue ce vendredi. La mère de famille compte poursuivre l'État en justice pour faute lourde. 4 jours après l'explosion qui a blessé 3 personnes à Monaco, le suspect en fuite a été identifié. L'annonce hier du parquet général de la principauté, suspect qui serait à l'étranger. Il pourrait d'ailleurs s'agir d'une femme. Un mandat d'arrêt a été émis et une notice rouge d'Interpol devait être publiée hier soir. Vers une génération sans tabac, eh bien c'est l'objectif

0: 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Salut à tous, c'est l'heure de votre chronique cinéma pour cet été. Salut Yves.
1: Salut Patoche, bonjour tout le monde.
0: On va se mettre au frais mais dans l'eau.
1: Hein, on va plonger.
0: Deux films autour de l'élément aquatique. On va commencer avec Miss Mermaid, un film de Pauline Brunner et Marion Verlet avec Aloïs Sauvage, Thomas VDB, Alison Wheeler et Annie Mercier. Le petit résumé, je t'écoute.
2: Fraîchement divorcée, Fanny, une trentenaire fécampoise, ne garde de son mariage qu'un canapé en sky et des dettes qu'elle refuse de payer. Malgré un besoin ardent de liberté, cette employée de ménage s'enlise. Jusqu'au jour où elle croise la route d'Anémone, une sirène professionnelle de passage dans la région.
0: Ah, peut-on être une sirène professionnelle? On va voir à quoi ça ressemble. On écoute la bande-annonce en tout cas.
3: On divorce avec Maëlle.
4: Ah merde.
3: Faut dire qu'on a été coués, moi aussi, de se marier à 19 ans.
4: Vous êtes tenu de

0: Rembourser conjointement la somme de 31 245,56 euros.
1: Attendez, je dois payer tout ça, là, moi ?
2: C'est quoi, ce truc ?
1: C'est du mermaiding.
2: Quoi ?
1: Du mermaiding. Il y a plein de meufs partout dans le monde qui font ça. Ça claque, hein ?
2: Bah, pourquoi tu fais pas comme elles ?
1: Mais tu me verrais faire ça ?
2: Mais carrément, et ouais.
1: Tu visualises.
3: Être une sirène, c'est pas simplement enfiler un costume. C'est surtout être libre, être indépendante. Et c'est aussi adhérer à des valeurs comme la solidarité, l'ouverture d'esprit aussi.
2: T'as une queue ?
1: Je me suis endettée jusqu'à la glotte. Puis je peux même pas nager avec ce machin, ça pèse une tonne.
2: C'est ton anémone, elle est capable. Toi aussi, tu peux y arriver. Faut s'entraîner, c'est tout.

0: Là, c'est sérieux. Je vais faire même un congrès à Bilbao avec des pros. Je suis une sirène.
1: Je vais boire, nager, Nini. Et je t'emmerde.
2: Miss Mermaid, c'est dans toutes vos salles à partir de ce mercredi 1er juillet. Un film plutôt attachant avec cette jeune fille un peu paumée qui va se retrouver dans le monde du monde des sirènes, avec des compétitions officielles, avec une évolution dans le film où c'est plutôt gris au début, puis plus ça va mieux, plus la tenue de la sirène est colorisée, irisée, etc. pour montrer son cheminement à elle, avec, j'ai lu, des cascades qu'elle a fait elle-même, notamment beaucoup de cascades dans l'eau, avec une queue de 15 kilos, pour la petite histoire. Et puis Alison Weller et VDB, ils ont été pris parce que ils ont un don de l'improvisation. On a voulu laisser pas mal de part à l'impro. Et voilà, donc j'ai bien aimé le ton du film. Voilà, et cet espoir de cette jeune fille qui veut s'en sortir à travers ce rêve, ce fantasme.
3: On est dans un monde où on nous dit de pouvoir être qui on veut. Donc pourquoi pas se lancer, on va dire, dans le spectacle fabuleux, féerique, ça apporte des bonnes ondes aux personnes. Bon, faut pas non plus se dire qu'on en est une vraie de petite sirène. Mais c'est vrai que, comme tu dis, on voit l'évolution vers la lumière. Ouais, c'est sympa, c'est un petit film sympathique.
2: Tout à fait, très agréable pour l'été, très rafraîchissant aussi.
3: C'est ça.
2: Le deuxième est très rafraîchissant. C'est un film d'animation de Fu Hong Mei Nguyen, avec les voix françaises, je crois, de Lina Koudry, Paul Kirchner et Rio Vega. Le petit résumé, je t'écoute.
3: À Los Angeles, Haji, lycéen discret, rencontre Kristen. Elle est passionnée de surf, lui de skateboard et de dessin. Ils tombent follement amoureux. Un avenir heureux se profile. Mais tout bascule lorsque Kristen tombe malade. Ensemble, ils se lancent dans un combat contre l'adversité, portés par la force de leur amour, leurs amis et leur passion désormais commune pour le surf et l'océan.
2: Oh, jolie histoire. On écoute la bande-annonce.

0: Je comprendrai jamais votre passion des planches à roulettes.
1: Laisse tomber, AJ. Elle pense qu'au surf.
0: T'en as déjà fait?
2: Oula, non. Non, je peux pas.
3: Mais si. Laisse-toi aller.
2: Non, non, attends.
3: Allez.
0: Qu'est-ce que tu fais là?
2: Je voulais juste te voir. Tu me manquais.
1: À l'hôpital?
4: On a de la chance. On l'a vu à temps et c'est encore très localisé.
0: J'ai tellement peur.
4: Vous êtes très forte, Kristen.
2: Je suis là. Où tu veux. Quand tu veux.
5: Il y a une série de vagues qui arrivent.
2: Hey, t'en fais pas. On est là avec toi.
4: On a adoré ton travail de fin d'études. On te veut ici, à New York.
2: Je veux pas. Puis de toute façon, c'est trop lourd.
0: On avait dit pas de sacrifice. Je veux pas être la fille qui te fait abandonner tes rêves.
2: Qu'on fasse quelque chose. Un truc qui compte, un truc qu'on n'a jamais fait avant.
0: Je vous aime.
6: Des profondeurs de l'océan, aux tempêtes déchaînées, le chagrin vient par vagues. La seule chose à faire, c'est de continuer à surfer.
7: In Waves, c'est dans toutes vos salles à partir de ce 1er juillet. Vous avez promis un monde aquatique, là on y est. On part d'un gars qui fait du skate sur la terre ferme et qui va finir surfeur avec des belles rencontres, avec cette jeune fille dont il va tomber amoureux, la maladie. Voilà, tout est dit dans le petit pitch et ça se ressent bien à l'écran avec un dessin dans les tons pastels, hein, et puis même au bord de l'océan avec un trait assez simple. C'est plutôt bien vu et agréable à suivre en tout cas.
8: Dessin fluide qui est très agréable justement à suivre. L'histoire est, on va dire, assez commune, justement, d'une passion avec des problèmes qui arrivent dans la vie. Mais c'est bien mené, c'est quand même feel good malgré la difficulté. Il y a toujours de l'espoir derrière.
7: Voilà, c'est rare qu'on traite de la maladie aussi comme ça dans les films d'animation. Et donc là, c'est plutôt bien vu. Voilà pour les deux films, je vous les conseille. Un pour les plus grands et un pour les plus petits. Voilà. Et puis les deux peuvent se mélanger.
8: Rafraîchissant.
7: Voilà, rafraîchissant. Et hop, allô. Merci Yves.
8: Salut Patoche, au revoir tout le monde.
7: Salut.

Aujourd'hui, nos pas nous mènent en perche sartois, nord-est Sarthe, en limite de département, frontière avec l'Orne. Mais, je vous avoue de suite, cette balade est presque archéologique, car il vous faudra retrouver les limites de la commune dont je vous évoque le nom, Champessant. Car voici donc, pour plus ample explication, Champessant n'existe plus que dans les registres administratifs. Elle s'est en effet mariée en 1965 avec cinq hommes de Verre qui absorbaient en même temps Contres en Véret, ces deux communes devenant hameaux associés, la commune nouvelle se nommant alors Saint-Côme en Véret. Champessant est bordée par Contres en Véret et Saint-Côme de Verre, et les communes limitrophes de Saint-Côme en Véret, en l'occurrence Saint-Fulgent-des-Ormes, Igé et Pouvray, trois communes de l'Orne, et Nogent-le-Bernard, Roupérou-le-Coquet, Courcival, Novet, Moncey-en-Saunois et Saint-Pierre-des-Ormes. Alors, sortez votre panoplie d'enquêteurs, votre meilleur plan actuel pour le coupler aux données géophysiques du milieu du XXe siècle, chaussez vos meilleurs escarpins, ou plutôt chaussures de randonnée, et partez à la découverte de l'ancienne commune de Champessant et ainsi essayez de déterminer ses limites et bâtiments emblématiques. Mais il existe déjà plusieurs édifices au hameau de Champessant qui marquent le début de votre quête. L'église Saint-Médard, des 12e et 16e siècles, partiellement inscrite aux monuments historiques depuis 1927. Elle renferme une stalle en bois, probablement du 18e siècle, classé monument historique au titre d'objet depuis 1989, ainsi qu'un banc en bois du 17e siècle, classé monument historique au titre d'objet en 1908. Le petit clocher de cette église possède une cloche historique fondue par Nicolas Duval en 1649. Également la croix monumentale du cimetière de Champessant. Mais à vous de repérer manoir, croix de chemin, lavoir et fontaine présents sur le hameau de Champessant. Fin de cette balade à Champessant, ancienne commune de Saint-Côme en Véret. Mais nous nous retrouvons très vite pour une nouvelle déambulation sartoise. À bientôt et sartoisement vôtre.

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1: Amis, amis, bonjour. Votre dose de rock quotidienne sur le 90.2, c'est Ring of Fire, titre paru sur At 50 par Johnny Cash.

Vous êtes à l'écoute d'Ornithorynque et votre dose de rock du jour, c'était Ring of Fire, un titre de Johnny Cash. À très bientôt sur nos ondes et n'oubliez jamais que le rock'n'roll est immortel. 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

0: Bonjour à tous, nous fêtons Thomas en ce 3 juillet. Alors, les influences planétaires sont-elles positives pour votre signe ?
1: Bélier, les astres sont en mouvement aujourd'hui, ce qui risque de vous mettre d'humeur morose.
0: Taureau, soyez réceptif aux événements inattendus et aux messages.
1: Vous êtes Gémeaux, eh bien profitez du moment présent. Donnez-vous davantage de temps libre afin de relâcher vos tensions.
0: Cancer, la chance va vous provoquer et vous répondrez présent. Vous faites de réelles concessions dans une affaire où vous partiez gagnant.
1: Les lions, il apparaît que vous voulez trop en faire en ce moment. Ça ira mieux demain.
0: Vierge, la forme et la chance vont encore vous sourire. Il serait bon de rectifier certaines décisions importantes prises un peu à la hâte, il faut le dire.
1: Balance, avec Mercure en secteur complice, vous gagnez en finesse et en précision dans vos échanges.
0: Scorpion, utilisez votre pouvoir de persuasion pour devenir ce que vous voulez. L'opportunité vous en est offerte.
1: Sagittaire, si vous devez traiter une affaire, vous ne serez pas pleinement satisfait de ce que vous obtiendrez.
0: Capricorne, vous allez pouvoir parvenir à vos fins. Vous ressentirez un vif contentement.
1: Les Verseaux, vous en aurez assez de pensées et aurez envie de vous vider la tête, tout simplement.
0: Enfin, Poissons, ce n'est pas le moment de vous reposer sur des lauriers. Agissez avec rigueur, sans laisser de zone d'ombre. Demain, vous penserez bien à fêter Florent.
2: Salut à tous et bienvenue sur l'antenne de votre radio locale Ornithorynque. C'est l'heure de se retrouver pour Au cœur de l'album, la découverte musicale de la semaine. Et cette semaine, je vous propose le troisième album du chanteur Saint-Michel. L'album s'appelle Les Infinis. Ce troisième album, formé sous forme de mixtape, propose une fusion poétique et musicale entre jazz, soul, gospel et hip-hop. Saint-Michel construit un univers sonore organique et épuré, marqué par l'influence d'artistes comme Marvin Gaye. Je vous propose de découvrir Les Infinis, Soul, Jazz, Poetry, le troisième album de Saint-Michel tout au long de cette semaine sur l'antenne de votre radio locale Ornithorynque. Voici un titre extrait de cet album, c'est Laurine.

C'était Saint-Michel à l'instant sur l'antenne de votre radio locale Ornithorynque. Un extrait de l'album Les Infinis, le troisième album du chanteur Saint-Michel. Un album que vous pouvez d'ores et déjà retrouver dans les bacs. C'était l'album de la semaine dans votre rubrique Au cœur de l'album sur Ornithorynque.

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1: Bonjour à tous. Au moins 2025 décès supplémentaires ont été enregistrés après la canicule du mois de juin. Des chiffres de Santé publique France présentés ce matin par Stéphanie Rist, la ministre de la Santé qui était sur le plateau de TF1. À noter que le nombre de décès à domicile a augmenté de 91% durant cette période et le bilan pourrait s'aggraver. Et plus de 2000 pompiers sont mobilisés pour faire face à une trentaine d'incendies ce matin. À Canet-en-Roussillon notamment, le feu est désormais fixé mais les dégâts sont considérables. Au total, 3000 personnes ont dû être évacuées. Et dans l'Aude, Laurent Nouniès est attendu sur le front de l'incendie. Le ministre de l'Intérieur se rend sur place alors que le feu avance. Le sinistre qui s'est déclaré mercredi après-midi a repris dans la journée d'hier, attisé par le vent et la sécheresse. Et on rappelle que 6 départements du pourtour méditerranéen sont placés en vigilance rouge aujourd'hui par la météo des forêts en raison d'un risque très élevé. Dans le reste de l'actualité, Patrick Bruel visé par de nouvelles accusations. 3 plaintes viennent d'être déposées contre le chanteur, 2 pour viol et 1 pour agression sexuelle sur mineur. Il, on le rappelle, a déjà été mis en examen pour 4 affaires. Il conteste l'ensemble des faits qui lui sont reprochés. Le projet de loi d'urgence agricole adopté par le Sénat, un texte qui a été nettement modifié par la droite. Les sénateurs ont notamment assoupli des contraintes environnementales. Une commission mixte paritaire est annoncée pour le 16 juillet prochain. Un homme s'immole par le feu devant le siège des Nations Unies à New York. Les faits se sont déroulés hier en fin de journée. La victime est décédée. Elle serait un défenseur du Tibet. Il s'était auparavant opposé à une nouvelle loi sur l'unité ethnique adoptée par Pékin. Et puis, c'est parti pour les vacances d'été. Elles débutent ce soir et déjà, vous allez être très nombreux sur les routes ce vendredi. C'est rouge dans le sens des départs en Ile-de-France, dans le Grand Est, mais également en Bourgogne-Franche-Comté. Et puis, c'est orange sur tout le reste du pays. Excellente matinée à tous.

des meilleures ventes en 2005 avec Un Monde Parfait. Ilona Mitressé est une chanteuse française née en 93. Ses chansons sont évidemment destinées au public des enfants. Sa carrière s'est principalement basée dans l'année 2005, puisque c'est le 28 février 2005 qu'elle sort Un Monde Parfait, un titre enfantin sur des rythmes techno, qui, en mars 2005, est numéro 1 des meilleures ventes en France. Son deuxième single, sorti en juin de cette même année, il s'appelle « C'est les vacances ». ».

que Ilona est très famille, puisque son papa, qui était chanteur du groupe de Canal+, et sa maman, qui travaille aux éditions Michel Lafon, ont chanté dans les chœurs avec Maëlys, la sœur d'Ilona, et son frère Nils. Ilona aura évidemment ouvert la voie à d'autres productions proposant le même style de chanson, puisque l'année suivante, on a pu retrouver Piglou ou encore Bébé Lily, qui, contrairement à elle, n'auront pas de représentant physique pour leurs chansons, puisque Ilona est venue plusieurs fois sur des plateaux pour présenter Un Monde Parfait ou encore les autres titres de son album. Et puis en 2007, soit 2 ans après le début de sa carrière, Ilona a décidé de mettre un terme à sa carrière de chanteuse afin de continuer ses études. Sage décision. Et dans quelques instants, on écoutera ce titre en entier d'Un Monde Parfait par Ilona Mitressé. Et juste avant, jetons un petit coup d'œil sur celles et ceux qui étaient sur les autres marches du podium. En 2005, en 5e position, c'était le grand retour de Madonna.

Caravane par Raphaël, numéro 3 des meilleures ventes en 2005. Cette même année, c'était les tout débuts d'Internet dans les foyers français et on a pu découvrir la petite grenouille Crazy Frog.

Aux prises de Axel F par Crazy Frog. C'était le titre qui était numéro 2 des meilleures ventes en 2005. Et puis je vous l'ai annoncé tout à l'heure, la numéro 1, c'était Ilona Mitressé. Voici Un monde parfait dans les tubes en tête.

Un monde parfait par Ilona Mitrecet, numéro 1 des meilleures ventes en 2005. Et bien voilà, les tubes en tête, c'est terminé pour aujourd'hui. On se retrouve très prochainement sur l'antenne de votre radio. Et ensemble, on va parler d'une autre année. Salut !

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La mer, elle aussi, sera au cœur de cette émission. 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Galère de saison, touristes perdus, demandes improbables, journées à rallonge, mais aussi de belles rencontres et souvenirs inoubliables. Alors, qui sont celles et ceux qui font vraiment vivre

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3: Il est 10h.
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5: Bonjour à tous. Le feu de Canet en Roussillon est désormais fixé. C'est ce qu'a indiqué ce matin le préfet des Pyrénées-Orientales qui a fait un bilan de la situation. 6 personnes, dont un enfant, ont été légèrement blessées. L'incendie qui s'est déclaré hier a également fait des dégâts considérables. Au moins 3 campings ont été touchés. Les flammes ont aussi détruit un bâtiment appartenant à l'entreprise Katana qui produit des catamarans. 3000 personnes au total ont dû être évacuées. Dans l'Aude, l'incendie est actif depuis mercredi. Il a déjà brûlé environ 1000 hectares. Les pompiers ont dû faire face à plusieurs reprises de feu dans la nuit, mais on peut stopper sa progression. La situation évolue favorablement aujourd'hui. Le ministre de l'Intérieur, Laurent Nunez, est attendu sur place. Le bilan provisoire de la canicule du mois de juin s'aggrave encore. Il a été présenté ce matin sur TF1 par la ministre de la Santé, Stéphanie Rist. 2025 décès liés aux fortes chaleurs ont été recensés par Santé publique France et 2000 concernent les personnes âgées de 45 ans ou plus. Et face au risque d'une nouvelle montée des températures, Sébastien Lecornu maintient le niveau 3 du plan Orsan pour l'ensemble du week-end. Il s'agit de permettre aux hôpitaux de continuer de prendre en charge les personnes touchées par l'épisode de forte chaleur de la semaine dernière. Dans le reste de l'actualité, un suspect, ou plutôt une suspecte, a été identifiée dans l'enquête sur la tentative d'assassinat à l'explosif à Monaco lundi dernier. Selon nos confrères du Figaro, c'est une femme âgée d'une trentaine d'années et résidant en Allemagne qui aurait déposé le colis piégé qui a blessé 3 personnes. Un mandat d'arrêt international a été émis. L'Iran organise les funérailles d'Ali Khamenei. Le corps du guide suprême iranien tué dans des frappes américano-israéliennes est arrivé à Téhéran, lieu où doit se dérouler la cérémonie officielle. Les autorités attendent entre 15 et 20 millions de participants pour cet hommage de 3 jours dans la capitale. Et on termine avec la Coupe du Monde de football, avec les derniers matchs des 16e de finale. Ce soir, à suivre à 20h, Australie-Égypte. L'Argentine affronte le Cap-Vert à minuit. Et puis à 3h30 cette nuit, il y aura Colombie-Ghana. Excellente matinée à tous.
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7: Bonjour à toutes et à tous, nous sommes Alain et Renaud et nous avons le plaisir de vous présenter sur Fréquence Cillé et Radio Ornithorynque avec la mission locale Sarthe Nord, une émission d'échange jeunes et maires ondes partagées.
8: Vous le savez, les élections municipales se sont déroulées il y a peu de temps et les maires sont installés avec leur conseil municipal. Les premières actions sont lancées et les communautés de communes ont élu leur président et leur vice-président.
7: Nous recevons et remercions pour leur présence Vincent Barret, maire de Val-de-la-Hune et Vincent Godefroy, maire de Lombron, deux communes de la communauté de communes de Génois-Bellurien.
8: Nous sommes actuellement dans le studio de la radio associative Ornithorynque à Bouloir. C'est pour nous la première fois que nous intervenons en radio. Cette émission Jeunes et Mères Ondes Partagées associe également sur cette émission Nicolas, Léa, Diego, Théo et Yanis. Messieurs les maires, je vous propose de les écouter se présenter.
9: Je suis Nicolas Dossmann, j'habite à Saint-Michel-de-Chavennes, j'ai 22 ans. Ce que j'aime dans la vie, donc, c'est le sport, la musique, les jeux vidéo. Et je suis attirée par les métiers dans le domaine de l'informatique.
10: Je suis Léa, j'habite à Saint-Sellerin, j'ai 17 ans et j'aime la musique et la nature. Et je suis attirée dans les métiers dans le domaine de l'architecture.
11: Moi je me présente, je m'appelle Diego, j'habite à Bouloir, j'ai 19 ans. Ce que j'aime c'est les voitures et je suis attirée par les métiers dans le domaine de la mécanique.
12: Je me présente, je m'appelle Renaud Friconnet, j'ai 24 ans, j'habite à Bouloir, j'aime la musique. Et je suis attiré par le métier de la musique.
7: Et moi je suis Alan, j'ai 24 ans, j'habite à Montfort-le-Génois. J'aime tout ce qui est musique, mais je préfère tout ce qui est informatique ou dans le domaine de l'informatique. Je vous propose, messieurs Barret et Godefroy, de vous présenter et de nous préciser les fonctions électives que vous occupez.
13: Eh bien, moi donc Vincent Barret, je suis le maire de Val-de-la-Hune depuis mars 2026. J'étais auparavant maire de Saint-Marc-de-Lauquenay. Et donc je me suis présenté cette année au nom du rassemblement, en tout cas de la création, suite à la création de la commune nouvelle de Val-de-la-Hune, pour ce premier mandat, on va dire,
3: je m'appelle Vincent Godefroy, je suis élu maire de la commune de Lombron depuis les dernières élections municipales, donc de mars 2026. Auparavant, j'étais adjoint à la vie scolaire et à la jeunesse. Je suis également vice-président de la communauté de communes en charge du développement économique, de l'agriculture et du développement durable. Et puis, je suis également coprésident du comité local pour l'emploi. Et c'est dans cette instance que j'ai pu rencontrer donc les acteurs de la mission locale.
9: Rappelez-nous quelle est la durée d'un mandat d'un maire et est-ce que c'est trop long ou trop court selon vous, Vincent Godefroy?
3: Alors, la durée du mandat, théoriquement, c'est 6 ans, peut-être 7 cette fois-ci, puisque les élections présidentielles tomberont au moment du renouvellement des élections municipales. Trop long ou trop court, dans la mesure où c'est mon premier mandat de maire, je ne pourrais pas vous répondre. On se donne rendez-vous dans 6 ans pour en reparler.
13: Oui, c'est vrai, tu as raison, Vincent, mais c'est... Ça passe très vite, hein. très vite. Hein. Moi, je me suis aperçu en 2020 aussi que c'est tellement aussi absorbant aussi. On n'a plus de temps pour nous presque. Des fois, il faut vraiment parfois faire des parenthèses pour ralentir le temps parce que ça va quand même très vite. Hein. On a l'impression qu'on est dans un rouleau compresseur et donc 6 ans, c'est long et c'est court en même temps parce que avec le recul, on se dit on n'a pas fait tout ce qu'on avait envie de faire.
10: Étant enfant, auriez-vous pensé un jour être maire, Vincent Barré?
13: Oh, jamais. Ah non, j'y ai jamais pensé. J'ai commencé un mandat d'élu en 2001 en tant que conseiller municipal, donc c'est mon 4e mandat. Donc j'ai fait conseiller municipal, ensuite j'avais été un deuxième mandat adjoint, j'ai fait une pause, je suis revenu, j'étais maire de Saint-Marc-de-Lauquenay et maintenant maire de Val-de-Lune, mais non. Non, même en 2001, un premier mandat, jamais j'aurais pensé finir maire. Non, c'était pas un objectif du tout, c'est quelque chose qui vient au fur et à mesure en fait, on s'y attend pas qu'en fait voilà, ça arrive comme ça.
3: Alors moi pas du tout, même si dans la famille j'ai plusieurs que ce soit mon oncle, mon papa ou même mon beau-frère qui ont été élus, ma tante aussi d'ailleurs. Alors moi j'aimais pas du tout l'école en fait, donc m'imaginer un jour maire alors que voilà lire, écrire entre guillemets bûcher sur des devoirs, c'était pas trop mon truc. Moi ce que je voulais c'était apprendre un métier et être dans le concret. Donc non, je pouvais pas m'imaginer un jour être maire. Et puis finalement, quels que soient nos parcours, et c'est d'ailleurs ce qui est très intéressant quand on échange entre nous, entre élus, c'est qu'on a des parcours différents et pour autant on arrive tous à la même fonction. Et c'est super en fait. Et c'est ce qui peut aussi enrichir les débats et comprendre les difficultés des jeunes, des moins jeunes. Et donc d'avoir une vision très complémentaire et à 360 degrés.
11: Quels sont les diplômes à avoir pour être maire ou les compétences savoir-faire nécessaires, Vincent Godefroy?
3: Aucun diplôme n'est requis. Les élus peuvent suivre des formations lorsque ils ont été donc plébiscités et en poste. Après, les qualités, je pense que déjà il faut être très bien organisé, comme le disait Vincent. On est tous les deux actifs hein, en plus, donc on gère notre vie professionnelle, notre vie personnelle et aussi notre vie d'élu. C'est 24 heures sur 24 et 7 jours sur 7. Donc si on est mal organisé, c'est très compliqué, soit pour nous, soit pour les personnes qui nous entourent. Il faut être costaud psychologiquement parce que on a des situations qui sont complexes à vivre. Et puis, je crois qu'il faut surtout être à l'écoute des autres.
13: Oui, c'est vrai. Moi, des diplômes, non. Enfin, au départ, on m'avait dit que j'aurais jamais de diplôme. Donc, ça, c'était au collège. Donc, j'étais à la rigueur trop nul pour faire même un BEP. Voilà ce qu'on me disait en troisième. Vous imaginez, alors, le parcours. Et donc, c'est l'envie d'apprendre aussi. Hein. L'envie de réussir, l'envie d'apprendre. J'écoutais Diego, c'est ça. Donc, j'ai trouvé une passion, c'était la mécanique auto. Donc, je crois aussi que... tu as cette passion-là aussi, cette envie-là. Donc j'ai insisté, j'ai voulu persister aussi pour accéder à cette formation-là. C'était pas gagné du tout, et puis j'ai réussi à le faire. Et quand j'ai aimé, j'ai commencé cette formation et ça m'a ouvert mes ailes et j'ai commencé à travailler, même le français, imaginez, l'anglais et tout. Voilà. Donc quand on trouve une passion, un support aussi, voilà, une aide aussi, on y va, c'est parti, petit à petit. Après, je me suis arrêté le plus loin possible après dans les études. Et voilà. Mais ça, c'est des diplômes professionnels. Mais l'envie d'apprendre, je crois que c'est pareil aussi pour le mandat électif. Il n'y a pas besoin de diplôme, c'est que quand on a envie, on commence par le contact, hein, la relation humaine aussi, on commence par ça, je crois. Et le bénévolat aussi, ça aide beaucoup. Et puis petit à petit, on arrive, on gravit les échelons, on acquiert des compétences aussi, hein, de mandat en mandat, et voilà. Donc c'est non, aucun diplôme requis, je pense. Ouais.
3: C'est un peu assimilable à une carrière professionnelle, c'est-à-dire qu'à partir du moment où vous trouvez la voie dans laquelle vous vous épanouissez, le diplôme finalement, alors il peut compter, mais c'est pas la priorité. Ce qu'il faut, c'est surtout croire en soi, avoir envie d'atteindre l'objectif que l'on se fixe. Et derrière, il y a 36 moyens de réussir, en fait. Voilà, donc c'est, je crois, important, comme le disait Vincent, de trouver sa voie pour se sentir bien. Et après, on peut développer toutes nos compétences.
12: Quelles sont les différentes fonctions et surtout les responsabilités d'un maire, Vincent Barré?
13: Dirais-je différentes fonctions. Alors, on brasse tout. Hein, tout ce que, toutes les compétences d'une commune, qu'a géré une commune, hein. Donc ça va sur l'urbanisme, on passe, bon, il y a les pouvoirs de police, donc c'est les problèmes de voisinage aussi, c'est le problème aussi lié à la sécurité publique sur la rue, la gestion de l'école, la gestion du personnel, les entretiens des espaces verts, beaucoup de réunions aussi pour organiser tout ça, hein, donc la gestion de l'eau, enfin, il y a, c'est, tout ce qui peut se passer sur la voie publique, c'est la mairie qui le fait, en gros, quoi, voilà, aussi. Donc, les communes, suivant leur taille, ont plus ou moins de compétences, plus ou moins aussi de on va dire, de structures aussi à gérer, hein. Une commune toute petite n'aura pas de centre social, par exemple, n'aura pas de centre médical, enfin, choses comme ça. Et puis, ben, quand la commune est plus grande, eh bien, il y a des compétences aussi qui sont plus importantes. Donc, alors oui, la responsabilité, ben après, sur, eh bien, on doit bien orchestrer tout ça. On est responsable de tout, voilà. Et on espère de pas être coupable un jour de tout, quelque part. Mais en tout cas, on est responsable de tout, de toutes ces compétences-là. Après, derrière, eh bien, on doit assurer et puis assumer toutes ces fonctions-là. Ouais, ouais. Donc, on est chef d'orchestre aussi par rapport à des délégations qu'on met à nos adjoints aussi, et on doit orchestrer aussi le conseil municipal. Donc, on doit faire avancer les choses aussi, hein, les aménagements des espaces verts, etc. Donc, il faut déléguer, il faut orchestrer, déléguer et surveiller si ça avance, si ça fonctionne, quoi. Aussi.
3: C'est effectivement le cas. Le maire aujourd'hui devient un chef d'entreprise parce qu'il doit gérer les ressources humaines, il doit gérer le budget de la commune. Il doit gérer l'ensemble des problématiques, comme l'évoquait Vincent, qui peuvent toucher à l'eau, à la sécurité publique, à la sobriété, au conflit de voisinage, même si c'est pas forcément une compétence communale, on intervient pour être facilitateur. C'est important d'être bien entouré, de pouvoir et de savoir déléguer. C'est-à-dire que le maire, nous sommes élus, certes, mais le maire a autour de lui une équipe. Et ça, il ne faut pas l'oublier. C'est-à-dire que nous avons aussi la responsabilité de mettre en avant les gens qui nous aident au quotidien. Donc il y a les élus et il y a les agents. Parfois, on s'interroge beaucoup sur le travail des agents territoriaux. Ils bossent, ils sont au service de la population. Mais nous n'avons pas non plus l'obligation de répondre constamment aux exigences, puisque nous, notre seule obligation, c'est de répondre à la réglementation. Et donc, ça peut être très compliqué sur la notion de responsabilité, par exemple, que tu évoquais tout à l'heure, où est-ce que nous devons faire appliquer les règles d'urbanisme. Si une personne enfreint les règles, eh bien, nous devons lui dire, et du coup, nous nous trouvons directement exposés, et parfois menacés, par des personnes qui ne comprennent pas que le maire est là pour les guider, les orienter, faire appliquer les textes de loi. Et c'est là où bien parfois les nuits sont complexes, voilà, parce que lorsqu'on doit boucler un budget et que c'est de plus en plus dur, aujourd'hui tout le monde entend parler des baisses des dotations d'État, c'est une réalité. Nous, sur la commune par exemple, sur 1 400 000 euros de budget, on a perdu 100 000 euros de dotation sur le dernier mandat, c'est très significatif, hein, pour nous. Et puis si dans la même journée on a un problème d'urbanisme plus un problème de voisinage, et je vous assure que c'est le cas, ça peut arriver la même journée, et bien le soir, oui, c'est pas toujours évident de gérer tout ça, et y compris de gérer les problèmes qui peuvent arriver aussi dans notre vie personnelle.
13: Pour compléter et puis amender aussi, c'est en fait il faut avoir un réflexe aussi de comprendre, d'entendre rapidement, de faire une analyse et de prendre des décisions le plus rapidement possible. Et ça, c'est notre quotidien aussi. Quand on commence le matin, on ne sait pas ce qui va nous arriver dans la journée des fois. Mais il faut agir de suite. Il faut trouver les solutions pour agir. Trouver toujours des solutions aux problèmes et répondre à tous les questionnements qu'on peut avoir de sollicitations de la population. Il faut vraiment répondre à tout le monde. Dans des délais plus ou moins importants, mais il faut vraiment répondre à tout le monde aussi.
7: Du coup, est-ce que vous êtes votre propre patron pour prendre des décisions, Monsieur Godefroy?
3: Non, parce que on applique la réglementation et la législation française. Oui, parce que sur la commune, on a quand même la liberté d'orchestrer, pour reprendre le terme utilisé par Vincent tout à l'heure, l'ensemble des missions, des tâches. On a une équipe, c'est nous qui choisissons les missions de nos collègues élus, c'est nous qui validons aussi le les actions que vont traiter nos agents. Donc nous sommes chefs d'entreprise. Et après, on respecte les exigences légales.
13: Alors dans les décisions à prendre aussi, donc c'est aussi d'abord le conseil municipal qui doit les prendre. Donc il y a le fonctionnement du conseil municipal, donc à la rigueur, il y a un rôle du maire qui est très important aussi. C'est peut-être la première phrase ici qui est en tout cas décrite sur les fonctions d'un maire, c'est de mettre en application une décision de conseil municipal. C'est-à-dire que c'est vraiment les conseils municipaux qui doivent aussi voter sur des délibérations pendant le conseil municipal sur tel et tel sujet les plus importants. On veut faire des travaux importants dans une commune, sur une école ou autre, etc. Ça doit être le conseil municipal qui le décide aussi, qui le vote. Nous, on peut rien faire si le conseil municipal n'a pas délibéré et a accepté aussi le fait de faire ça. Donc toutes les grandes décisions sont souvent obligatoires de passer par conseil municipal et d'être délibérées. Et ensuite, ça nous permet, nous, derrière, de pouvoir agir. Et il nous autorise, en fait, à tout mettre en œuvre après, par exemple, pour faire ces travaux, par exemple, comme je disais tout à l'heure, de l'école. Sinon, si on n'a pas cette décision du conseil municipal, on ne peut rien faire non plus.
3: Une étape qui est importante juste après les élections, c'est-à-dire qu'en fait, le conseil octroie les pouvoirs du maire. Donc, on a toute une liste de pouvoirs qui sont relativement nombreux. Et en fait, lors de cette première, de cette phase d'installation ou la réunion qui suit, le conseil municipal valide ce que le maire peut faire seul ou les fois où il doit repasser devant le conseil municipal. Et une fois que ça s'est établi, derrière, les élus travaillent en commission. Il peut y avoir des commissions sur le fleurissement, par exemple. Il peut y avoir des commissions sur la vie scolaire. Et ce sont les différentes commissions, donc les élus qui sont au sein de ces commissions, qui vont faire des propositions, qui vont être présentées et débattues en conseil municipal. Et c'est donc le conseil municipal qui va se positionner. Donc le maire, en fait, est confronté parfois à deux situations. Des situations où est-ce que lui, par rapport au pouvoir qu'il a, prend la décision seul et informe après le conseil municipal. Et il peut être aussi, à l'inverse, dans un conseil municipal qui peut voter librement des décisions pour lesquelles lui ne serait pas forcément d'accord, mais c'est le principe de la démocratie.
9: Pouvez-vous nous décrire une journée typique d'un maire, les meilleurs moments comme les moins bons? Vincent Barret.
13: Alors, typique. Alors, bon, ça commence très tôt, au lever, dirais-je presque. Tiens, on a reçu un message d'un groupe WhatsApp sur les agents, choses comme ça, etc. Voilà, parce que il y a un questionnement, une information à transmettre, donc on traite, en fait, cet outil-là, le téléphone, c'est plus un téléphone, c'est un assistant, hein, vraiment. Hein. C'est-à-dire que quand on communique, quand on essaie de communiquer beaucoup et de mettre en place tous les outils que vous aussi vous utilisez pour entre vous, etc., ben nous aussi on le fait, et puis ça permet aussi d'être très réactif et puis d'être au courant aussi des choses. Donc on a beaucoup de... Enfin, moi en tout cas, je fonctionne comme ça, j'ai beaucoup de communication aussi avec, par groupe, partie de groupe, les adjoints, les conseils municipaux, les agents, le secrétariat, etc., etc. Ça, c'est le quotidien, c'est que toute la journée, de temps en temps, quoi, voilà. Ensuite, si je peux passer à la mairie pour faire des signatures. On a des signatures aussi à faire pour faire des commandes, signer des devis, signer des arrêtés, enfin voilà, plein de petites choses aussi qu'on préparait le secrétariat. Donc on a un petit cahier de signature, de façon électronique dématérialisée aussi, ça dépend aussi des maires. On peut avoir des rendez-vous avec des administrés, on peut avoir des rendez-vous avec des entreprises sur différents sujets, hein. Et on peut avoir besoin aussi de passer voir des gens, des agents techniques ou administratifs aussi pour des problèmes de fonctionnement, pour regarder ce qui se passe, etc. Voilà. En dehors de ça, à côté de ça, eh bien, sinon si je fais pas ça, eh bien, je suis au travail parce que je continue à travailler aussi parce que la fonction de maire aussi sur la taille de commune, eh bien, ça, c'est pas un travail entier. On est indemnisé, hein, on a des indemnités, on n'a pas de salaire, c'est des indemnités. Et donc, il faut arriver à jongler avec tout ça. Donc, tout ça, c'est la journée. Le soir, ça va se terminer par des réunions plus ou moins importantes. Par exemple, hier soir, j'avais deux réunions d'affilée et je suis rentré à 22h30, un petit peu avant le match. Voilà, c'était bien.
3: Alors l'agenda, je vous montre rapidement. Voilà, donc ça c'est les soirs que l'on a de prix dans le mois. Donc autant dire qu'en fait on n'est jamais chez soi. Alors la journée type la mienne, donc je me lève le matin très tôt. Derrière, je regarde mes mails, forcément, ou les messages que l'on a reçus. Ça, c'est quand on n'est pas réveillé dans la nuit par un appel, parce que ça peut arriver qu'on soit appelé dans la nuit pour un accident, pour des animaux qui divaguent, etc. Donc voilà, parfois avant de se lever, d'aller au travail, on a déjà une nuit très courte. Après, on va, voilà, avec nos occupations professionnelles, on peut être appelé dans la journée, on communique beaucoup par message. Alors, étant actif, j'adopte un peu la même pratique que Vincent, c'est-à-dire que je communique énormément par message. Si je suis appelé, eh bien derrière, je redirige vers des élus ou vers les agents. Les agents savent aussi quand est-ce qu'ils peuvent m'appeler, on a des codes. Donc, le moyen pour moi le plus simple, puisque je travaille essentiellement le soir sur les sujets mairie ou comité de commune, c'est les mails.

0: commencer aussi à lire les mails, à les traiter, et puis je vais rentrer à la maison bien vers minuit, et puis je vais manger. C'est le moment un peu où je coupe, et des fois je mange pas, enfin, c'est pas très bien, mais c'est une passion en fait, donc on compte pas nos heures, on compte pas nos temps, mais oui, on a des nuits qui sont courtes, et parfois on a des moments de fatigue.
1: Pour mieux vous connaître, quels sont vos passe-temps ou passions en dehors de vos fonctions, Vincent Godefroy?
0: J'avais pour passion le football, j'ai plus trop de temps à lui accorder, il m'arrive même d'oublier certains matchs de l'équipe de France, à l'exception de celui d'hier. Je m'étais mis à faire du vélo après avoir joué au foot longtemps, et je ne prends plus le temps, voilà, puisque du coup aujourd'hui, étant actif et élu, eh bien je travaille, on va dire, quasiment tous les jours de la semaine, à l'exception du samedi après-midi quand j'accompagne mon fils dans ses activités, et le dimanche après-midi où là vraiment je ne... La grande partie du temps, je fais rien, entre guillemets, où je passe du temps avec plutôt les miens. Et autrement, c'est du temps soit pour mon entreprise, soit pour la mairie, soit pour la communauté de communes, soit pour le comité local pour l'emploi.
2: Et moi, donc, c'est les 24 heures, voilà. Sur toutes ces formes. Donc oui, je suis dans la mécanique auto, donc c'est quelque chose qui m'a toujours attiré. Moi, je me rappelle toujours, j'en rappellerai toujours de la première fois que j'ai mis les pieds sur le circuit des 24 heures du Mans quand je suis arrivé dans la région pour mes études. Et donc voilà, donc ça m'a impressionné, c'est toujours resté dans ma tête. Et puis voilà, quand je peux, j'y vais. En tout cas, je suis ça, etc. Voilà. Et puis sous toutes ces formes, parce qu'il y a aussi par exemple les 24 heures de la bille aussi, pour ceux qui connaissent pas. Donc c'est des 24 heures aussi. Donc voilà, la passion, ouais, c'est quand je peux, hein, c'est un peu de bénévolat, de moins en moins. J'en ai fait beaucoup aussi avant mes fonctions de maire, et aujourd'hui je regarde un peu plus loin, de plus loin, mais c'est toujours j'ai toujours une attention très particulière au bénévolat et aux associations, en tout cas, qui j'essaie de les aider comme je peux, quand je peux. Mais ça fait partie de mes passions aussi. Ouais.
3: Est-ce que le travail de maire est aussi prenant en temps et en souci qu'un travail professionnel, Vincent Barret?
2: Plus, encore plus, ouais. Peut-être même encore plus, parce que bon, le travail, c'est le boulot, c'est le boulot. Hein. On a, si on a par exemple 35 heures à faire, ben on fait nos 35 heures, et puis ben, normalement on rentre chez soi, c'est fini, quoi. Voilà. C'est une parenthèse. Hein. Bon, on n'a pas suivant le type de boulot, mais en général c'est comme ça que ça se passe. Hein. Donc moi, j'ai la chance aussi d'avoir un peu plus de m'organiser aussi dans mon travail aussi, d'avoir, je fais pas en 35 heures, mais en tout cas, je peux m'organiser aussi de façon plus modulable, quoi. Donc, mais en tout cas, quand je suis au boulot, c'est le boulot, mais de temps en temps aussi, il y a l'intrusion aussi de la partie mairie qui peut venir pendant le travail, comme tu disais aussi tout à l'heure, Vincent. Donc on essaie de s'organiser aussi, hein, pour gérer à distance. Mais la fonction de maire, elle, par contre, elle est beaucoup plus intrusive, hein, très intrusive, dans sa vie au quotidien. C'est du non-stop. Hein. On peut même parfois en rêver, alors, imaginez. Mais non, c'est du continu. Donc on essaie vraiment de faire une parenthèse, en tout cas, le week-end. Ça, c'est d'essayer d'oublier, et puis de s'organiser pour se vider la tête aussi de temps en temps, parce que c'est nécessaire. Et on a plus de vacances, quasiment pas de vacances, vraiment c'est... Enfin, moi avant j'avais presque 4 mois de vacances, hein. Prof, c'est ça en fait, hein. C'est presque 4 mois de vacances, hein. Mais aujourd'hui j'en ai, depuis 2020 j'en ai quasiment plus, voilà. Il y a même des années où j'avais peut-être une semaine de vacances par an, quoi. Donc mais aujourd'hui il faut vraiment s'octroyer des parenthèses comme ça aussi pour lâcher la pression et prendre du recul, hein.
0: Moi c'est différent, c'est-à-dire que j'ai un métier où je suis responsable de production dans l'industrie. Donc j'encadre plusieurs dizaines de personnes. Ça m'arrive d'avoir un coup de fil de la mairie quand je suis au boulot, et ça m'arrive d'avoir un coup de fil du travail quand je suis en une réunion le soir. Donc les deux sont quand même très liés. Donc il faut effectivement réussir à basculer d'un sujet à l'autre. C'est pas toujours évident. Il faut aussi l'expliquer aux gens qui sont autour de nous. Ça peut être très compliqué. Dans l'entreprise où je suis, c'est la première fois qu'il y a un maire en exercice, qui plus est sur un poste tel que celui que j'occupe. Donc c'est évident pour personne. Ça peut aussi avoir un impact sur nos collègues, donc il faut faire très attention. Donc les maires ont le droit à des mandats électifs, par exemple, de voir des heures. Je ne prends aucune heure, je prends mes congés, je prends des heures. Contrat à 35 heures, je fais plus d'heures, donc je prends des heures de récupération pour m'organiser. Pas toutes les semaines, c'est aussi pour ça que je travaille tard le soir et tous les week-ends. C'est le contrat que l'on a validé.

0: aider avec mon employeur, puisqu'avant de me présenter maire, j'ai pris quand même un tâche avec eux pour les concerter. Ensuite, un point qui est important, c'est que on peut être confronté, quand on est maire, à des situations pour lesquelles nous ne sommes pas préparés. Dans notre métier, on est formé, on va avoir des moments difficiles, on a des situations qui peuvent être socialement complexes, mais on a des formations, on est accompagné, on n'est jamais seul. Lorsqu'on est maire, quand vous êtes appelé la veille de Noël pour un drame familial et qu'il faut aller voir les parents pour annoncer un décès, bien, c'est très compliqué.
1: Grosse pression.
0: C'est compliqué à gérer parce qu'il faut, gérer vos émotions et puis c'est pas vous qui êtes malheureux dans l'histoire, c'est-à-dire que c'est les personnes qui vont être en face de vous. Donc ça, il faut, voilà, c'est, je pense, l'un des éléments les plus difficiles. Et puis on voit aussi parfois la misère, les gens qui vivent dans des situations difficiles. Mais à l'inverse, on a aussi des moments de bonheur que l'on retrouve pas dans la carrière professionnelle parfois. Et quand vous avez un baptême et que les gens vous donnent un sachet de dragée, ou lorsque vous avez un mariage et que les gens vous invitent ensuite à leur vin d'honneur parce qu'ils ont apprécié la cérémonie que vous avez conduite, franchement c'est top, c'est génial. Mmh. Et puis on a énormément d'échanges, on s'enrichit énormément des gens, on a un tas de sujets et intellectuellement c'est top quoi.
2: Quelles sont vos contraintes, obligations et limites de pouvoir en tant que maire? Vincent Godefroy.
0: Alors le maire a les pouvoirs de police, les contraintes, alors je les regarde pas honnêtement, on est là plutôt pour avancer, voir le positif. Après bien sûr que parfois on voudra faire des choses et il y a un tas de dossiers à remplir, c'est très lourd administrativement. Le choc de simplification s'est transformé en nouvelle complexité pour les élus locaux. Mais on peut quand même louer la volonté de nos élus nationaux à vouloir simplifier les choses. Donc ça, c'est une forme de contrainte. Après, on le sait hein, quand on s'engage. Et après, non, les limites, on dit toujours que nos libertés s'arrêtent là où celles des autres commencent. Je pense qu'il faut respecter tout le monde. Nous n'avons pas tous les droits. Voilà. Donc déjà, il faut respecter la personne qui est en face de nous. C'est pas parce qu'on est maire qu'on doit avoir un complexe de supériorité. Nous sommes à disposition des administrés. C'est très important. On est là pour eux, pour travailler pour eux, pour l'État aussi. Donc on n'a pas de super pouvoir et par contre on doit faire respecter, comme je l'évoquais tout à l'heure, hein, la loi. Donc pouvoir de police, ça veut dire que si des gens ne respectent pas certaines obligations, donc par exemple le stationnement, on peut verbaliser. Après on a le pouvoir de faire appliquer les arrêtés préfectoraux, le pouvoir de pouvoir mettre des arrêtés municipaux en fonction d'une situation que l'on juge nécessaire.
3: Ouais, t'as bien, je crois que t'as tout dit. Et un pouvoir de police aussi, c'est, donc ça peut paraître bizarre un peu le terme, mais disons que on peut mettre des amendes si le conseil municipal nous a autorisé aussi à le faire, encore une fois, aussi là-dessus. Mais ça veut pas dire aussi que nous on est policiers, vraiment. Enfin, c'est pas directement, c'est un peu abstrait. Et en tout cas, on n'a pas. On est logé à la même enseigne que tous les autres citoyens aussi, hein, c'est-à-dire que quand on se fait arrêter, ben c'est pareil, on est aussi justiciable aussi, il n'y a aucun problème. Hein. C'est-à-dire que là, on n'est pas au-dessus des lois, on peut te verbaliser pour un excès de vitesse ou autre, etc. Tout est pareil, tout est comme vous, là-dessus, pas de problème.
0: On a la valeur d'exemple.
3: Ouais, aussi en plus, ouais.
0: Parfois, on l'oublie, mais on a la valeur d'exemple.
1: Dans la canicule ou suite à la canicule, avez-vous décidé de prendre certaines mesures? Vincent Barret.
3: Oui, on a mis en place donc déjà avec notre CCAS une consultation de toutes les personnes vulnérables sur la commune. On les a toutes appelées, on a été les voir si on pouvait pas les contacter, si on n'avait pas le téléphone. Donc ça a été mis en place rapidement. On a essayé aussi de rafraîchir au mieux, de diminuer la température dans les écoles en installant des panneaux, enfin des filtres sur les fenêtres, etc. Parce que notamment sur une des deux écoles où il n'y a pas de volet roulant, des choses comme ça, donc qui empêchait la lumière de taper sur les vitres et de faire surchauffer les écoles. Donc voilà, ça a été plus ou moins efficace, ouais, mais en tout cas ça a amélioré les choses. Des ventilateurs, je crois le vendredi après-midi faire la radia des ventilateurs ici au supérieur à côté. Donc, donc voilà, je me suis déplacé sur l'express parce que il y avait une opportunité, j'y vais, voilà, on y va, ça fait partie du fonctionnement. plus personne sous la main, et bien hop, on y va, c'est plus rapide, c'est direct. Voilà.
0: Alors, nous, on a... donc, chaque commune doit avoir un plan communal de sauvegarde. Et en l'occurrence, ce plan communal de sauvegarde était incomplet. Donc, on a, dès le début du mandat, commencé à travailler sur certaines, ce qu'on appelle des fiches actions. Malheureusement, nous n'avions pas pris la fiche action canicule, puisqu'on a été concerné par un exercice Novi, donc nombreuses victimes. Donc, il a fallu qu'on crée tous les documents liés à cet exercice Novi qui s'est tenu sur l'autoroute à Lombron. Et donc, on s'est retrouvé face à la canicule. Il a fallu réagir immédiatement, mais face à quelque chose que nous n'avions pas suffisamment préparé, par faute de temps, pas par volonté, parce qu'on avait identifié ce risque, nous ne l'avions pas priorisé. Donc on a apporté en type de réponse immédiate des brumisateurs dans chaque classe, ou pour le périscolaire, ou pour nos agents de la cantine. On a mis en place des brumificateurs dans les cours, pour que les enfants puissent avoir de l'eau pulvérisée en fines gouttes. Après, on a également décalé les horaires de nos agents, les agents de la collectivité. On a mis en place un registre des personnes vulnérables. Donc en fait, on a une conseillère déléguée protection des populations qui tous les jours appelait les personnes âgées qui s'étaient enregistrées et continuent à prospecter. On a aussi mis un article dans la presse pour être sûr que l'information soit diffusée auprès de tout le monde. Donc on est passé par tous les canaux, parce que la particularité de notre commune, c'est d'avoir 30% de gens qui ont moins de 30 ans, 30% entre 30 et 60, et 30% qui ont plus de 60. Donc il faut qu'on utilise tous les moyens de communication si on veut toucher les publics cibles. On a peut-être pas fait, on a fait des repas froids aussi. On a fait du mieux que l'on a pu. Peut-être que certaines personnes auraient voulu qu'on fasse plus, particulièrement au niveau de l'école, mais l'école date des années 80-90. On a des plafonds qui font 6 mètres 52 de haut. On a 360 mètres cubes à refroidir. Enfin bon, c'est très compliqué d'apporter des clims et de répondre immédiatement, parce qu'il y a quand même des études à faire. Donc dans ce cadre-là, on a communiqué aussi, et j'ai là aussi fait un article de presse pour expliquer à l'ensemble des Lombronaises et Lombronais qu'on ne pouvait pas réagir immédiatement, et qu'on a aussi l'obligation de ne pas céder à la tentation de l'immédiateté. On doit réfléchir, parce que des actions peuvent nous engager dans le temps, et donc il faut bien peser les choses. Donc on a en parallèle mené des études, on est en train de regarder pour refroidir ou pour climatiser 2 pièces de l'école, le périscolaire. On a aussi la maison de santé, où est-ce qu'on a des interrogations, puisque nous avons une maison de santé, il a fait très chaud dedans. Au restaurant scolaire, c'est pareil, tous les bâtiments, la chaleur allait rentrer, faisait 37 degrés dans l'ensemble de nos bâtiments. Donc on doit réfléchir, on peut pas surréagir en fait. Voilà, il faut réagir, mais pas surréagir.
4: Quels sont vos projets, votre rôle pour aider les jeunes face au marché du travail? Vincent Godefroy.
0: Alors, dans le cadre du comité local pour l'emploi, on travaille avec la mission locale qui accompagne, et pas d'ailleurs que dans la recherche de travail, mais accompagne les jeunes. Donc c'est important de créer un réseau pour, en tout cas nous en tant qu'élus, c'est notre première responsabilité, de créer un réseau qui facilite les liens entre les jeunes du territoire, les entreprises du territoire, les instances du territoire, d'être en support, de travailler aussi sur des stratégies, sur des ouvertures, fermetures de formation en fonction des besoins que l'on peut avoir sur le département, d'anticiper aussi certaines mutations. Par exemple, on a, puisque tu aimes l'automobile, aujourd'hui sur le bassin de la Sarthe, on a une perte d'emploi dans l'automobile. Je crois que sur les 6 ou 7 dernières années, on a 33% d'emplois en moins dans l'automobile. Ça veut dire qu'il faut retrouver d'autres types d'emplois ou réinventer l'emploi tel qu'il existe. Il faut qu'on soit en mesure aussi de capter des entreprises qui sont exogènes, c'est-à-dire hors du territoire. Donc on doit préparer des espaces fonciers pour que des entreprises s'implantent et créent de l'emploi, et travailler avec ces personnes pour faciliter aussi le retour de gens qui peuvent être en insertion, par exemple, pour que chacun trouve sa place. Et puis il faut défendre et soutenir les entreprises locales. Donc là, c'est par des mesures. Donc là, par exemple, on a sur le Genois Bélurien délibéré il y a quelques mois pour qu'on ait une exonération des charges sur la CFE ou ce genre de choses, pour faciliter l'implantation des entreprises. On a une chargée de mission au niveau de la communauté de communes qui accompagne aussi les porteurs de projets du mieux que l'on peut pour faciliter leur implantation, ou aussi leur dire des fois c'est pas possible. On travaille avec les élus par rapport au bon positionnement de nos surfaces foncières pour répondre aux attentes des entreprises. Et puis, derrière, avec le comité local pour l'emploi, on travaille aussi avec le département pour voir ce que l'on peut faire. Il faut être en mesure de proposer des emplois qui correspondent aussi aux qualifications qu'on a sur notre territoire. Donc il y a une adéquation aussi de l'offre et de la demande à trouver. Et puis, on a parfois quelques succès. Au départ, par exemple, McDonald's. Alors, chacun a le droit de penser ce qu'il veut, bien entendu, de la restauration rapide. Le débat n'est pas là. Je ne vais pas l'ouvrir, en tout cas. Mais McDonald's a cette faculté de pouvoir proposer des emplois, dans un premier temps, à des jeunes ou des moins jeunes, d'ailleurs. Mais bon, la jeunesse, ça va jusqu'à 30 ans, il me semble, aujourd'hui. Et donc, des emplois à temps un peu plus. Des emplois donc à temps partiel qui peuvent répondre aussi aux besoins des étudiants, leur permettre d'avoir un premier pied dans le monde du travail. Et donc, en tout cas, pour avoir défendu ce projet au niveau de la communauté de communes, je pars du principe que c'est une chance d'avoir une enseigne de ce type qui s'implante et qui va pouvoir proposer des emplois à temps partiel, par exemple, ou des emplois à temps plein.
3: Oui, donc, explication très complète de notre vice-président au développement économique du Genois Burien. Merci, Vincent. C'est vrai que là, tu maîtrises le sujet puisque tu es en charge de cette délégation, en tout cas, et tu le fais très bien au sein de la communauté de communes. Moi, je suis un peu plus, donc, du coup, sur le terrain aussi, dans ma fonction de maire et dans ma commune. Donc, là, pour l'aide par rapport à l'insertion, en tout cas, et puis, à l'aide de des jeunes, dès qu'il y a des demandes de stage, je les accepte sans problème, à partir du moment aussi où le personnel est d'accord aussi et a envie, hein, parce que prendre des stagiaires pour et les mettre en face avec un agent qui n'est pas forcément motivé aussi pour former, pour accueillir et puis pour expliquer et puis pour valoriser aussi à terme, donc c'est pas forcément, il y a pas forcément d'intérêt, mais en tout cas oui, je les incite fortement aussi à vous accueillir, à accueillir tous les jeunes aussi qui veulent découvrir des métiers comme les espaces verts, comme pourquoi pas secrétariat, etc. Dès que c'est possible, on y va, quoi. Voilà.
0: C'est, alors, juste pour rebondir, tu as vraiment raison, Vincent, d'appuyer sur ce point de la collectivité, parce qu'en fait, souvent, quand les jeunes, par exemple, cherchent des apprentissages ou des stages, vous pensez aux entreprises. Mais vous pensez pas forcément aux collectivités. Et un exemple qu'on a soulevé lors de l'avant-dernier comité local pour l'emploi, je crois, c'est dans la restauration. On pense beaucoup aux restaurants quand on veut travailler dans l'alimentaire. Et en fait, nous avons très peu, nous, dans les collectivités, de demandes d'apprentissage ou de stage dans les restaurants scolaires, alors qu'on peut tout autant former des futurs cuistots. Voilà.
5: Est-ce que les jeunes peuvent faire des premières expériences dans une mairie? Si oui, comment? Service civique, etc. Vincent Barret.
3: Moi, j'ai anticipé, là. Oui, mais jusqu'au service civique, ouais. Ça s'étudie, hein, ça se regarde, et puis après ça dépend de la taille des collectivités aussi, hein, et de leur capacité d'accueil. Encore une fois, il faut qu'il y ait des missions, il faut qu'il y ait des choses aussi, il faut qu'il y ait de l'intérêt pour tout le monde. Et c'est complètement possible et c'est très intéressant aussi parce que en général, les agents vraiment qui sont motivés, qui veulent accueillir, ça se passe toujours super bien. Ouais.
0: Et il y a effectivement différentes formes. On a les stages, on a les apprentissages, on a le service civique, il y a aussi le VTA, c'est les volontaires. J'ai oublié la fin administrative, je crois, quelque chose comme ça. C'est-à-dire qu'en fait, vous pouvez travailler auprès de l'administration et avoir des missions. On peut aussi prendre des jeunes sur la période estivale, par exemple, pour remplacer les congés. Donc, on fait des CDD. Donc, on offre quand même, on a un large choix sur les collectivités et pousser les portes des collectivités, oser, n'ayez pas de frein.
2: Qu'envisagez-vous à l'avenir pour améliorer votre commune? Qu'avez-vous prévu de plus important pour votre mandat? Est-ce que les jeunes seront concernés? Vincent Barret.
3: Oui, ils seront concernés. Donc l'école, donc déjà on regroupe les deux écoles là, entre Saint-Marc-de-Locquenay et Volnay. Donc les jeunes, les plus jeunes, hein. Je parle là, on est sur l'école élémentaire, maternelle. Donc on regroupe tout le monde sur le site, on améliore les choses aussi pour l'accueil dans la cour de récréation, pour faire un co-oasis, améliorer les conditions d'accueil dans les bâtiments aussi. Voilà, donc faciliter la vie des parents. On va un gros projet aussi d'accueil aussi des jeunes adultes. Donc on veut aussi avoir un partenariat avec Sart Habitat pour créer des logements aussi locatifs. Donc destinés à mon avis plus aux jeunes qui ne peuvent pas encore acheter de maison, donc ils pourront louer aussi dans le secteur. On va faire une grande étude aussi globale aussi de l'utilisation de tous les bâtiments sur notre commune, parce que je disais tout à l'heure, on est une commune nouvelle, donc réunion de deux communes, on a donc deux mairies, on a deux églises, on a plusieurs locaux techniques. On avait deux écoles, on va en avoir plus qu'une, mais il faut qu'on fasse une étude globale aussi sur ça, c'est savoir ce qu'on va faire. Alors pourquoi pas? Donc on a une école qui va se libérer, alors pourquoi pas faire? Il y a plein d'idées qui émergent, hein. Donc on fera comme un brainstorming, je pense, une réunion globale avec la population, c'est mon objectif, pour essayer d'étudier tout ça. On incorporera aussi les idées des jeunes. On essaie d'avoir des chantiers argent de poche aussi pour les ados. Dans l'idée de libérer l'école, il y a des idées aussi comme faire un centre culturel ou pourquoi pas aussi un centre pour les jeunes aussi. Enfin bon, on a plein d'idées, mais on ne sait pas où ce qu'on va décider exactement. Mais j'espère que ce sera en tout cas ceux qui veulent participer à tout ça qui vont décider. On décidera ensemble de ce qu'on peut faire en tout cas. Ouais. Ouais.
0: Alors nous, on veut déjà donner toute sa place à la jeunesse. Donc ça commence très tôt, hein, la jeunesse. On a mis en place un élu spécifique à la jeunesse sur notre commune, donc une conseillère déléguée. Nous avons commencé par déjà accueillir plusieurs stagiaires, puisque depuis le mois de mars, donc on a reçu trois stagiaires, on a accompagné trois stagiaires au sein de Lombron. Nous avons mis en place un conseil municipal jeune, dont l'installation était lundi soir. Donc là, on s'adresse surtout aux enfants qui sont en CM1, CM2 et qui passeront derrière en CM2, 6e. Nous avons capté le chantier argent de poche pour cet été. Donc sur la semaine du 6 au 10 juillet, nous aurons le dispositif argent de poche qui viendra travailler sur la bibliothèque. La bibliothèque est un projet, donc puisque nous avions une bibliothèque d'école et une bibliothèque municipale, nous allons fusionner ces deux bibliothèques pour en faire un lieu aussi d'accueil intergénérationnel. On a également le projet de pouvoir avoir une cour renaturée pour que voilà, on puisse faire des animations destinées à tous. Et l'avantage de cette place qui serait destinée à tous, c'est qu'elle se trouve vraiment au croisement de notre école, de notre périscolaire, du local jeune et donc de cette future bibliothèque. Et donc on aura un vrai lieu de vie pour les jeunes. Donc ça, c'est vraiment l'un des projets importants du mandat, avec les travaux à mener sur notre école, puisque là c'est vraiment devenu indispensable. Et on a aussi une réflexion sur le confort au restaurant scolaire, parce qu'on a des problèmes de bruyance. Alors on a la chance d'avoir un nombre d'enfants stables dans notre école, mais à l'inverse, on a un nombre d'enfants qui mangent au restaurant scolaire qui augmente. On est passé de 77% des enfants qui mangeaient, enfin des enfants scolarisés, à manger au restaurant scolaire à 80%. Donc c'est-à-dire qu'on a mis plus d'agents, donc c'est un impact, mais c'est un choix pour le confort des jeunes. Des enfants, on doit travailler sur le bruit et puis aussi sur les repas. On est en train de travailler par rapport à la loi Egalim pour atteindre dans quelques années, pas immédiatement, mais les 50% exigés par la loi. Donc voilà, donc on a un projet autour aussi du périscolaire. On a changé les huisseries pour que ce soit plus agréable pour les enfants lorsqu'ils sont à l'intérieur. Et puis là, autour de la canicule, voilà, de climatiser ou de mettre des films solaires. Donc on a beaucoup d'actions identifiées autour de la jeunesse. J'espère que ça pourra répondre aux attentes. Mais on a énormément de mal sur les communes à capter les jeunes, hein, qui ont au-delà de 12 ans, 13 ans. Ça devient très compliqué de capter les jeunes, et donc il faut qu'on arrive à trouver des solutions. Donc on a créé aussi c'est pas encore proposé, les Lombronais sont pas encore en courant, mais on est en train de travailler sur une cérémonie de citoyenneté pour les nouveaux électeurs, par exemple. On va aussi réunir les nouveaux parents, on va offrir des cadeaux pour les nouveaux parents, pour les nouveaux habitants. Voilà, on veut vraiment travailler avec l'ensemble de la jeunesse.
1: Si vous n'étiez pas maire, que seriez-vous? Ou qu'est-ce que vous feriez? Vincent Godefroy.
0: Alors,
3: Question piège.
0: Si je n'étais pas maire, je pense que j'aurais besoin d'avoir une autre activité que mon travail, puisque ça a toujours été le cas. Peut-être que ma vie de famille serait différente, je sais pas. Ouais, c'est un peu la question piège.
3: Ah ouais, c'est en fait, c'est répondre à la question, c'est se dire qu'est-ce que j'ai loupé, mais qu'est-ce que j'aurais fait d'autre, qu'est-ce que j'aurais eu envie de faire d'autre, ou qu'est-ce que j'aurais eu envie d'autre, au fait, à part ça, quoi. C'est ça un peu. Ouais, c'est, ouais. Wow.
0: Peut-être que j'aurais continué à être entraîneur de foot. Ouais. Peut-être que je ferais plus de vélo, peut-être que je ferais plus de voyages, parce que j'aime beaucoup les voyages. Passer plus de temps en famille, avec mes parents, franchement, là, c'est...
3: Ouais. C'est une grande question, hein. Bravo.
0: Ouais.
3: Hein.
0: En fait, c'est... Ouais, ouais. Ça nous oblige à nous interroger.
4: C'est vraiment la mienne.
0: Mais c'est très... Enfin, la question, elle est vraiment pertinente, parce que on voit très souvent, quand des mères arrêtent, c'est très compliqué pour eux.
4: De reprendre.
0: de
3: pas être réélu,
0: de pas être réélu ou de d'arrêter naturellement le mandat parce qu'ils ont fait le choix d'arrêter. Ouais. Il y a la vie d'avant, il y a la vie pendant et il y a la vie après. Et un peu comme les grands sportifs, lorsqu'on est dans la vie d'après, eh bien, on est seul. Moi, je l'ai vécu voilà dans ma sphère privée. C'est pas toujours évident pour les personnes qui arrêtent de trouver un intérêt en fait et une utilité. Nous, on se sent utile aussi dans notre fonction de maire. On a l'impression d'être là pour les gens, de rendre service. Mais quand tout s'arrête, faut le gérer.
3: Ouais.
0: La question, faut la retenir.
3: Ah ouais. Qu'est-ce que j'aurais fait? Ou alors là, ouais. Je suis en train de m'imaginer là. Ah ouais. Eh bien, si en fait, ça veut dire que derrière, je pense que si j'étais pas maire aujourd'hui, j'aurais pas fait de bénévolat quoi, au départ peut-être, parce que je pense que c'est le cheminement. Enfin moi, en tout cas, c'est mon cheminement. C'est-à-dire que si j'avais pas fait de bénévolat, qu'est-ce que j'aurais fait d'autre aussi? Donc il aurait fallu que je me trouve des occupations qui m'empêchent de faire du bénévolat quoi, en gros quoi, parce que il faut du temps aussi pour faire du bénévolat. Eh ben, je sais pas, j'aurais peut-être été chef d'entreprise, je sais pas, des trucs comme ça, je sais pas. J'imagine, hein, j'en sais rien, là, je découvre la question. Donc, ouais, peut-être, mais je pense que vu mon tempérament, il aurait fallu que je m'occupe, quoi, en fait. Il aurait fallu que j'aille vers les autres, et il aurait fallu que j'entreprenne des choses, quoi, en fait. Ouais.
5: En conclusion, quel message souhaiteriez-vous passer aux jeunes entre 15 et 25 ans, Vincent Barré?
3: Eh ben, il faut se. Quand on pense à quelque chose, dis putain, je ferais bien ça. Eh bien, il faut se dire, je tente tout pour le faire. J'insiste, je résiste et je persiste. Voilà. Et ça, c'est hyper important. Il faut essayer. Il faut pas avoir de regrets. Il faut essayer de foncer. Le seul problème qu'il peut y avoir, c'est d'avoir des refus. Et alors, c'est pas grave. Voilà. Mais au moins, on tente, on essaye. Et puis, on verra bien ce qu'il adviendra. Voilà. Il n'y a pas de honte, il n'y a pas de problème. On a le droit d'avoir des échecs, mais on a le droit de rebondir, on a le droit d'avancer aussi. Voilà. Et ça fait avancer toujours. Même un échec fait avancer. Si on a du refus, bah, c'est pas grave, on tape à une autre porte, ou alors on dit, mais pourquoi? Demander l'explication, oui, pourquoi? Pourquoi? Ah non, oui, mais d'accord, mais pourquoi? En gros. Ça, c'est essayer de faire, et puis dire, bah, et puis travailler, et puis et de travailler un peu seul aussi parfois, d'apprendre aussi à apprendre tout seul aussi, c'est hyper important, il ne faut pas toujours attendre des autres. Voilà, il faut aussi se faire par soi-même, avancer comme ça. C'est comme ça qu'on apprend le mieux des fois. Quand on cherche l'information, c'est pas la même chose que quand on nous la donne, je trouve.
0: Alors les conseils, c'est pas évident parce qu'on est forcément inspiré aussi par notre expérience propre. Mais je crois qu'aujourd'hui, les jeunes ont une qualité que peut-être nous n'avions pas, c'est cette faculté à changer, à se réinventer. On est dans un monde qui bouge très vite, beaucoup plus qu'avant. Et je crois que ça, pour beaucoup d'entre vous, c'est un acquis et c'est une chance de pouvoir immédiatement basculer d'un métier à un autre, se former, repartir sur un projet nouveau. Et puis après... par rapport à mon expérience, j'aurais tendance à, pour revenir sur la question de Diego tout à l'heure, il faut croire en vous. C'est primordial. Les autres ne vont pas le faire à votre place. Donc il faut croire en vous. Il faut accepter de tomber. Mais il faut avoir l'exigence de se relever. Parce que, de toute façon, quelle que soit la carrière professionnelle d'une personne, quelle que soit la vie privée d'une personne, il y a toujours des moments difficiles. Et en fait, ce qui fait que l'on réussit, que l'on échoue, c'est tout simplement cette aptitude à pouvoir se relever. Vincent l'a dit tout à l'heure, j'étais un peu dans le même cas, niveau scolaire, j'étais pas bon. Mais c'est pas que j'étais pas bon parce que c'est parce que j'avais pas envie, en fait. Alors, bon, il y a des matières où j'avais pas les aptitudes, mais j'aimais pas ça. Donc, parce que j'aimais pas ça, j'étais un mauvais élève. Ben non, en fait, c'est pas ça la vérité. La vérité, c'est que il faut trouver sa voie. Et une fois que vous l'avez, vous allez malgré tout avoir des échecs. Vous allez pouvoir être peut-être impatient par rapport à une volonté d'évoluer ou pas. Mais c'est ça, c'est la vie, en fait. Mais il faut toujours garder le cap. Et puis, je reste convaincu vraiment que la vie est une chance et qu'il faut donc la saisir et qu'il faut garder un côté optimiste. La vie de demain sera toujours plus belle que celle que l'on a aujourd'hui, si on en est convaincu.
4: Merci à vous, Vincent Barré et Vincent Godefroy, d'être venus ici à Bouloir pour cette émission de radio. Merci pour avoir écouté nos questions et y avoir répondu.
1: C'était Jeune et Maire, Ondes Partagées, émission d'une série sur le Nord-Sarthe avec la mission locale et Fréquence Tillet. Cette émission a été préparée par Nicolas, Léa, Diego, Théo, Yanis, Renaud et moi-même, Alan, avec l'antenne de la mission locale de Montfort-le-Génois. Merci à Radio Ornithorync, à Teddy à la Technique, pour nous avoir accueillis dans leur studio sur le territoire du Génois Bilorien. Au revoir.
3: Au revoir, merci beaucoup à vous. Merci beaucoup.
1: Merci.
0: Merci beaucoup.
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0: Bonjour à tous, nous fêtons Thomas en ce 3 juillet. Alors, les influences planétaires sont-elles positives pour votre signe ?
1: Bélier, les astres sont en mouvement aujourd'hui, ce qui risque de vous mettre d'humeur morose.
0: Taureau, soyez réceptif aux événements inattendus et aux messages.
1: Vous êtes Gémeaux, eh bien, profitez du moment présent. Donnez-vous davantage de temps libre afin de relâcher vos tensions.
0: Cancer, la chance va vous provoquer et vous répondrez présent. Vous faites de réelles concessions dans une affaire où vous partiez gagnant.
1: Les lions, il apparaît que vous voulez trop en faire en ce moment. Ça ira mieux demain.
0: Vierge, la forme et la chance vont encore vous sourire. Il serait bon de rectifier certaines décisions importantes prises un peu à la hâte, il faut le dire.
1: Balance, avec Mercure en secteur complice, vous gagnez en finesse et en précision dans vos échanges.
0: Scorpion, utilisez votre pouvoir de persuasion pour devenir ce que vous voulez. L'opportunité vous en est offerte.
1: Sagittaire, si vous devez traiter une affaire, vous ne serez pas pleinement satisfait de ce que vous obtiendrez.
0: Capricorne, vous allez pouvoir parvenir à vos fins. Vous ressentirez un vif contentement.
1: Les Verseaux, vous en aurez assez de pensées et aurez envie de vous vider la tête, tout simplement.
0: Enfin, Poisson, ce n'est pas le moment de vous reposer sur des lauriers. Agissez avec rigueur, sans laisser de zone d'ombre. Demain, vous penserez bien à fêter Florent.
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radio locale Ornithorynque. C'est l'heure de se retrouver pour Au cœur de l'album, la découverte musicale de la semaine. Et cette semaine, je vous propose le troisième album du chanteur Saint-Michel. L'album s'appelle Les Infinis. Ce troisième album, formé sous forme de mixtape, propose une fusion poétique et musicale entre jazz, soul, gospel et hip-hop. Saint-Michel construit un univers sonore organique et épuré, marqué par l'influence d'artistes comme Marvin Gaye. Je vous propose de découvrir Les Infinis, Soul, Jazz, Poetry, le troisième album de Saint-Michel tout au long de cette semaine sur l'antenne de votre radio locale Ornithorynque. Voici un titre extrait de cet album, c'est Laurine.

C'était Saint-Michel, à l'instant sur l'antenne de votre radio locale Ornithorynque. Un extrait de l'album Les Infinis, le troisième album du chanteur Saint-Michel. Un album que vous pouvez d'ores et déjà retrouver dans les bacs. C'était l'album de la semaine dans votre rubrique Au cœur de l'album sur Ornithorynque.

l'été arrive, on pense aux plages, aux campings, aux sorties en mer, aux glaces en terrasse et aux souvenirs de vacances. Mais derrière cette carte postale, il y a tout un monde qui s'active. Des femmes et des hommes qui préparent la saison bien avant les premiers vacanciers. Accueil, sécurité, réservation, météo, imprévu, conseil aux visiteurs et toujours le sourire, même dans le rush. La mer, elle aussi, sera au cœur de cette émission. Un espace de plaisir et d'émerveillement, mais aussi de vigilance, de prévention et de respect du vivant. Galère de saison, touristes perdus, demandes improbables, journées à rallonge, mais aussi de belles rencontres et souvenirs inoubliables. Alors, qui sont celles et ceux qui font vraiment

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10: Bonjour à tous. Laurent Nouniès attendu dans l'Aude en début d'après-midi. Le ministre de l'Intérieur se rend sur place alors que le feu lui a finalement stoppé sa progression cette nuit. Il a parcouru depuis mercredi plus de 1000 hectares. Dans les Pyrénées-Orientales, le feu est désormais fixé à Canet-en-Roussillon selon le préfet. Celui qui sévissait dans la zone industrielle de la ville, lui, est même circonscrit. 6 personnes, dont un enfant, ont été légèrement blessées. Les dégâts sont également considérables. Au moins 3 campings ont été touchés. Les flammes ont aussi détruit un bâtiment appartenant à l'entreprise Katana qui produit des katamarans. 3000 personnes au total ont dû être évacuées. À noter qu'un soutien médico-psychologique est disponible pour les sinistrés. On rappelle aussi que 6 départements du pourtour méditerranéen sont placés en vigilance rouge aujourd'hui par la météo des forêts en raison d'un risque très élevé. Et au moins 2025 décès supplémentaires ont été enregistrés après la canicule du mois de juin. Des chiffres de Santé publique France présentés ce matin par Stéphanie Rist, la ministre de la Santé qui était sur le plateau de TF1. À noter que le nombre de décès à domicile a augmenté de 91% durant cette période. Le bilan pourrait encore s'aggraver. Dans le reste de l'actualité, la fonderie de Bretagne, placée en redressement judiciaire pour cessation de paiement, c'est l'annonce ce matin de la CGT. L'entreprise spécialisée dans les pièces en fonte pour les suspensions et les échappements avait été reprise l'an dernier par Europlasma. Elle a désormais jusqu'au 17 juillet pour trouver 3 millions d'euros. La fonderie de Bretagne emploie 245 personnes. Vers une génération sans tabac, eh bien c'est l'objectif de l'assurance maladie qui a publié hier son rapport annuel Charges et produits, rapport qui préconise d'interdire la vente des cigarettes pour les personnes nées après 2009, une interdiction qui serait d'ailleurs valable toute leur vie. Et puis c'est parti pour les vacances d'été, elles débutent ce soir et déjà vous allez être très nombreux sur les routes ce vendredi. C'est rouge dans le sens des départs en Ile-de-France, en Bourgogne-Franche-Comté et dans le Grand Est. Et c'est orange sur le reste du pays. Excellente fin de matinée à tous.

0: mandat ou un état des lieux.
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Hey, raconte. Un fabuleux progrès de Laurent Bunel. L'homme et l'ornithorynque. Il faut que l'homme s'en convainque. Un mammifère primitif nous est quatre fois supérieur. Je veux parler du célèbre ornithorynque dont les qualités suscitent la stupeur. Si l'espèce humaine allait de ses petits, eh bien l'ornithorynque le fait aussi. Mais c'est sous forme d'œufs qu'ils viennent au monde au lieu d'enfanter dans la douleur. Pour la femelle ornithorynque, quel bonheur! Pondre un œuf ne dure que quelques secondes. Depuis les exploits du commandant Cousteau, les hommes ont enfin appris à vivre sous l'eau. L'ornithorynque, grâce à ses doigts palmés et à ses poumons de grande capacité, se déplace sous les eaux à merveille sans recourir à un quelconque appareil. Que soudain se modifie la température et l'homme se met à suer ou à trembler. Donnez-moi vite un ventilateur ou une couverture. Tandis que cet étrange animal, protégé par sa fourrure, ressemble à un canard climatisé, supportant et la canicule et les eaux glacées. Ce petit mammifère de la famille des monotrèmes possède également quelques dents et un bec. Il peut donc à la fois filtrer et mâcher sans problème, tandis que nous autres humains, pauvres blancs-becs, au sommet de la pyramide de l'évolution, nous ne sommes couronnés que par des dégâts de notre dentition. N'en déplaise aux hommes que cette comparaison assomme, par 4-4-1 sur 5, la victoire finale revient à ce bizarre ornithorynque. Bien que natif d'un continent très isolé, ce petit indigène soi-disant sous-développé a de quoi rendre jaloux les mammifères les plus évolués. C'était un extrait de « Un fabuleux progrès » de Laurent Bunel.

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1: Et découvrez tout de suite sur Ornithorynque Willy Sambo, un extrait de son album Avant les mots. C'est le titre « Le vent m'a parlé d'elle ».

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1: Nous sommes aujourd'hui le 3 juillet. Généralement, tous les 4 ans, au mois de juillet, se dispute la Coupe du Monde. Mémoire Sport vous propose de revenir sur quelques anecdotes, justement, de la Coupe du Monde de football. Et aujourd'hui, on va s'intéresser à un vêtement très particulier pour l'équipe de France de football, revêtu, justement, les bleus, ou plutôt les blancs et verts, en 1978, lors de la Coupe du Monde en Argentine. Voilà un refrain des années 70 dédié aux Verts de l'AS Saint-Etienne. Mais les Bleus de 78 et de la Coupe du Monde en Argentine auraient pu leur emprunter leur hymne. Non pas parce que l'effectif français présentait en son sein 4 joueurs stéphanois, Jean Vion, Battenet, Lopez et Dominique Rocheteau, non mais pour quelque chose de plus cocasse. Depuis la fin des années 1910, la France a adopté la tunique bleue comme maillot de référence. Le 10 juin 1978, la France joue son dernier match de poule du mondial, pour l'honneur, face à la Hongrie. L'intendance prépare donc la combinaison du 11 tricolore, persuadée que la France devait, cette fois-ci, se parer de blanc. Ils ont oublié une circulaire de la Fédération internationale apposant que la Hongrie jouerait en blanc et les Français en bleu. Ce qui se révèle être un détail évoluera finalement en énorme problème, puisqu'arrivés sur le lieu du match avec leur habit immaculé et après s'être aperçu de la bévue, l'intendant du groupe France se rend compte que le jeu de maillot bleu était resté au QG de l'équipe de France dans la capitale argentine, Buenos Aires, à 400 km du lieu du match. Affolement et solution d'urgence, Rouillé, Jean Petit ou encore Marius Trésor fouleront finalement la pelouse lors du coup d'envoi en maillot blanc, rayé de bandes vertes verticales. Un costume d'apparat singulier chez les Bleus, prêté par le club local, le Kimberley Football Club. 45 minutes de retard tout de même pour débuter ce match, mais tout est bien qui finit bien. Les Bleus, ou plutôt les Blancs et Verts, s'imposent face aux Hongrois 3 buts à 1, grâce au Marseillais Marc Berdol et aux Stéphanois Christian Lopez et Dominique Rocheteau. Les autres joueurs de l'AS Saint-Etienne, Battenet et Jean Vion, seront quant à eux passeurs de saisie. Preuve que la couleur verte leur colle bel et bien à la peau.
2: Allez, on se donne rendez-vous demain pour d'autres histoires d'un jour avec Mémoire Sport.

0: Bonjour à tous, nous fêtons Thomas en ce 3 juillet. Alors, les influences planétaires sont-elles positives pour votre signe ?
1: Bélier, les astres sont en mouvement aujourd'hui, ce qui risque de vous mettre d'humeur morose.
0: Taureau, soyez réceptif aux événements inattendus et aux messages.
1: Vous êtes Gémeaux, eh bien profitez du moment présent. Donnez-vous davantage de temps libre afin de relâcher vos tensions.
0: Cancer, la chance va vous provoquer et vous répondrez présent. Vous faites de réelles concessions dans une affaire où vous partiez gagnant.
1: Les lions, il apparaît que vous voulez trop en faire en ce moment. Ça ira mieux demain.
0: Vierge, la forme et la chance vont encore vous sourire. Il serait bon de rectifier certaines décisions importantes prises un peu à la hâte, il faut le dire.
1: Balance, avec Mercure en secteur complice, vous gagnez en finesse et en précision dans vos échanges.
0: Scorpion, utilisez votre pouvoir de persuasion pour devenir ce que vous voulez. L'opportunité vous en est offerte.
1: Sagittaire, si vous devez traiter une affaire, vous ne serez pas pleinement satisfait de ce que vous obtiendrez.
0: Capricorne, vous allez pouvoir parvenir à vos fins, vous ressentirez un vif contentement.
1: Les Verseaux, vous en aurez assez de pensées et aurez envie de vous vider la tête, tout simplement.
0: Enfin Poissons, ce n'est pas le moment de vous reposer sur des lauriers. Agissez avec rigueur, sans laisser de zone d'ombre. Demain, vous penserez bien à fêter Florent.
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7: Bonjour, bonjour à tous. Des milliers de vacanciers évacués de camping en proie aux flammes dans les Pyrénées-Orientales. L'incendie entre Sainte-Marie-la-Mer et Canet-en-Roussillon est désormais fixé, mais pas encore éteint. On fait le point avec le préfet au début de ce journal. C'est dans ce contexte que débutent les vacances d'été. La sécheresse pourrait avoir des conséquences, notamment sur les zones touristiques. Et puis des bornes à vêtements qui débordent et même disparaissent petit à petit à travers la France. L'entreprise Le Relais n'a plus les moyens d'absorber le textile à recycler. Laurent Nunez attendu dans l'Aude. Aujourd'hui, le ministre de l'Intérieur se rend en début d'après-midi à Pouzol-Minervois où l'incendie qui s'est déclaré mercredi a déjà parcouru 950 hectares. La situation sur place évolue selon lui favorablement, mais des centaines de pompiers continuent à lutter contre les flammes ailleurs dans le sud-est, notamment autour de Canet-en-Roussillon, près de Perpignan où 1700 personnes ont été évacuées de 3 campings. Le feu est désormais fixé, mais la situation reste sous surveillance, comme nous l'explique Pierre Regnault de Lamotte, le préfet des Pyrénées-Orientales.
8: Je continue de recommander aux habitants de ne pas se rendre sur ces zones parce que les pompiers sont au travail. Et puis, je rappelle que la chaleur continue d'être là et donc le risque feu de forêt continue d'être présent. Et donc, j'appelle chacun à la plus grande prudence. Les sapeurs-pompiers ont fait hier, cette nuit et encore maintenant un boulot formidable. Mais leur travail, il est évidemment d'autant plus facile si, par ailleurs, tous les citoyens restent prudents, ne jettent pas leurs mégots, ne commettent pas d'actes imprudents. Et donc la prévention des incendies, c'est un travail qui concerne tout le monde et pas simplement les sapeurs-pompiers.
7: La saison des incendies qui démarre fort dans le sud-est, 6 départements méditerranéens restent en vigilance rouge face à un risque très élevé de feux de forêt encore aujourd'hui. C'est le cas notamment du Gard, où un incendie est en cours à Millau, au sud de Nîmes. La canicule exceptionnelle de fin juin a causé au moins 2025 décès supplémentaires en France, chiffre dévoilé ce matin par la ministre de la Santé sur TF1. Météo France s'attend à un nouvel épisode de forte chaleur à partir de ce week-end. Il s'annonce toutefois moins intense que le précédent et ne devrait pas toucher tout le pays. Le mois de juillet vient à peine de commencer et la sécheresse, elle, est déjà bien installée. Plus de 80 départements dans toute la France sont concernés par des restrictions d'eau potable. Les nappes phréatiques, même bien remplies cet hiver, se sont vidées plus rapidement qu'à l'accoutumée. Les réserves en eau inquiètent, notamment dans les zones touristiques, alors que les grandes vacances débutent ce soir. Explication de l'hydrologue Emma Aziza.
9: On pourrait imaginer que certains plans de baignade risquent d'être interdits. Pourquoi ? Parce qu'on manque d'oxygène dans l'eau quand on a ces fortes chaleurs. Et donc, on a un phénomène où cette eau, elle s'étouffe en fait en perdant son oxygène. Elle devient toxique potentiellement avec le développement de cyanobactéries. Et puis en même temps, on a la vie qui continue dans son quotidien avec la vie française sur le plan industriel, sur le plan agricole. Et là encore, on risque d'avoir des impacts très forts pour ceux qui n'auront pas réfléchi en amont à la transformation de leurs usages.
7: Et les zones les plus touchées par les restrictions d'eau sont la Creuse, la Bourgogne-Franche-Comté, le Grand Est, mais aussi le sud de la Bretagne, ainsi que la côte vendéenne. Dans le reste de l'actualité, on en sait plus sur le profil du suspect accusé d'avoir déposé un colis piégé à Monaco. Il s'agit d'une suspecte, une ressortissante ukrainienne résidente en Allemagne. Elle fait désormais l'objet d'une notice rouge émise par Interpol. Cette explosion a fait 3 blessés, un milliardaire ukrainien, son fils de 13 ans, ainsi que sa femme, dont le pronostic vital est toujours engagé. Des conteneurs entourés de films

0: à nos frais. Là, aujourd'hui, on ne peut plus le faire. Personne ne nous a apporté une solution. Donc, on se retire de façon vraiment regrettée parce que c'était un geste de tri sur des territoires qui étaient opérés. C'est un déchet qui va repartir à la charge de la collectivité. Aujourd'hui, il y a très peu d'opérateurs qui sont en capacité de reprendre derrière nous.
1: Des propos recueillis par Jeanne Biard. Et puis du foot, pour finir, un choc. Espagne-Portugal en vue pour les huitièmes de finale de la Coupe du Monde. Les Espagnols ont battu l'Autriche 3-0 hier soir et les Portugais se sont imposés 2-1 face à la Croatie. Ce matin, c'est la Suisse qui a décroché son billet pour le prochain tour en éliminant l'Algérie 2-0. Les 16e de finale se terminent la nuit prochaine. À suivre ce soir, Australie-Égypte à 20h, Argentine-Cap-Vert à minuit et Colombie-Ghana à 3h30 du matin. Très bonne journée à tous.

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radio locale Ornithorynque. C'est l'heure de se retrouver pour Au cœur de l'album, la découverte musicale de la semaine. Et cette semaine, je vous propose le troisième album du chanteur Saint-Michel. L'album s'appelle Les Infinis. Ce troisième album, formé sous forme de mixtape, propose une fusion poétique et musicale entre jazz, soul, gospel et hip-hop. Saint-Michel construit un univers sonore organique et épuré, marqué par l'influence d'artistes comme Marvin Gaye. Je vous propose de découvrir Les Infinis, Soul, Jazz, Poetry, le troisième album de Saint-Michel tout au long de cette semaine sur l'antenne de votre radio locale Ornithorynque. Voici un titre extrait de cet album, c'est Laurine.

C'était Saint-Michel, à l'instant sur l'antenne de votre radio locale Ornithorynque. Un extrait de l'album Les Infinis, le troisième album du chanteur Saint-Michel. Un album que vous pouvez d'ores et déjà retrouver dans les bacs. C'était l'album de la semaine dans votre rubrique Au cœur de l'album sur Ornithorynque.

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8: Bonjour à tous. Elle n'a pas agi seule. L'étau se resserre autour de la principale suspecte de l'explosion à Monaco lundi. Il s'agit d'une Ukrainienne domiciliée en Allemagne. Elle aurait donc bénéficié de complicité, selon la justice. L'une des trois victimes touchées par l'explosion a toujours son pronostic vital engagé. Il s'agirait de la maîtresse de l'oligarque ukrainien visé. Des incendies dans le sud de la France. 2000 pompiers sont mobilisés sur l'ensemble du territoire pour circonscrire une trentaine de feux, notamment dans les Pyrénées-Orientales, où l'incendie est fixé mais reste sous surveillance. Attisé par un vent violent à Canan-Roussillon, l'incendie a parcouru une trentaine d'hectares avant d'endommager les campings. 6 personnes, dont un enfant, ont été légèrement blessées. Au total, 6 départements sont en danger très élevé de feux de forêt. Le scandale des airbags Takata continue. On apprend la mort d'un conducteur survenu au mois de janvier en Haute-Savoie après l'explosion de son airbag et qui a projeté des bouts de métal dans l'habitacle de la voiture. L'information est confirmée par le ministère des Transports. On recense au total une cinquantaine d'accidents attribués à ces airbags en France. Le bilan passe à 3 morts en France métropolitaine. La campagne de rappel des voitures concernées se poursuit. La fonderie de Bretagne à nouveau placée en redressement judiciaire. L'entreprise spécialisée dans les pièces en fonte pour les suspensions et les échappements avait été reprise l'an dernier par Europlasma. Elle a désormais jusqu'au 17 juillet pour trouver 3 millions d'euros. Si l'objectif n'est pas atteint, alors ce sera la liquidation. La fonderie de Bretagne emploie 245 personnes. En basket, les qualifications pour le Mondial 2027. L'équipe de France retrouve les parquets ce soir, début de la phase retour. Les Bleus partent affronter la Belgique à 20h30. L'équipe de France est deuxième de son groupe derrière la Suède. La Coupe du Monde de basket aura lieu l'an prochain au Qatar. Et puis du monde sur les routes à quelques heures du début des vacances d'été. Bison futé voie rouge dans le sens des départs à hauteur du nord-est. C'est orange partout ailleurs. Demain, c'est le nord-ouest qui sera en rouge. Prudence et patience au volant. Voilà pour l'essentiel de l'info. Excellente journée.

bonjour. Aujourd'hui, nos pas nous mènent en perche sartois, nord-est Sarthe, en limite de département, frontière avec l'Orne. Mais, je vous avoue de suite, cette balade est presque archéologique, car il vous faudra retrouver les limites de la commune dont je vous évoque le nom, Champessant. Car voici donc, pour plus ample explication, Champessant n'existe plus que dans les registres administratifs. Elle s'est en effet mariée en 1965 avec cinq hommes de Vayres qui absorbaient en même temps Contres en Véret, ces deux communes devenant hameaux associés, la commune nouvelle se nommant alors Saint-Côme en Véret. Champessant est bordée par Contres en Véret et Saint-Côme de Vayres et les communes limitrophes de Saint-Côme en Véret, en l'occurrence Saint-Fulgent-des-Ormes, Igé et Pouvray, trois communes de l'Orne, et Nogent-le-Bernard, Roupérou-le-Coquet, Courcival, Novet, Moncé-en-Saunois et Saint-Pierre-des-Ormes. Alors, sortez votre panoplie d'enquêteurs, votre meilleur plan actuel pour le coupler aux données géophysiques du milieu du XXe siècle, chaussez vos meilleurs escarpins, ou plutôt chaussures de randonnée, et partez à la découverte de l'ancienne commune de Champessant et ainsi essayez de déterminer ses limites et bâtiments emblématiques. Mais il existe déjà plusieurs édifices au hameau de Champessant qui marquent le début de votre quête. L'église Saint-Médard, des 12e et 16e siècles, partiellement inscrite aux monuments historiques depuis 1927. Elle renferme une stalle en bois, probablement du 18e siècle, classé monument historique au titre d'objet depuis 1989, ainsi qu'un banc en bois du 17e siècle, classé monument historique au titre d'objet en 1908. Le petit clocher de cette église possède une cloche historique fondue par Nicolas Duval en 1649. Également la croix monumentale du cimetière de Champessant. Mais à vous de repérer manoir, croix de chemin, lavoir et fontaine présents sur le hameau de Champessant. Fin de cette balade à Champessant, ancienne commune de Saint-Côme en Véret. Mais nous nous retrouvons très vite pour une nouvelle déambulation sartoise. À bientôt et sartoisement vôtre.

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1: Le conseil municipal jeune de Dolon a pris l'initiative de vous proposer un marché nocturne et art le vendredi 3 juillet de 17h30 à minuit au gymnase de Dolon. Avec des jeux d'enfants, des créations artisanales, la participation de l'école de musique et de la classe d'orchestre. Flânez, découvrez et soutenez les créateurs locaux. Festival Les Garennes à Souligné sous Ballon. C'est le samedi 4 juillet dès 18h30 avec les groupes La Locomobile, Electric Karma, Christelle, Golden Parachute et Devi Reed. Entrée gratuite. Réunion publique pour le comice du Val de la Hune. Rendez-vous le samedi 4 juillet à 10h30 à la salle du foot de Volnay. Ce sera l'occasion de rencontrer l'équipe, d'échanger sur l'organisation du comice Val de la Hune, ouvert à l'ensemble des habitants du canton, et devenez bénévole.
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1: L'opinion publique n'existe que là où il n'y a pas d'idée. Oscar Wilde.
0: C'était l'idée positive du jour.

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1: Il est 14h.
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Le docteur Marina Gorskov se posait bien des questions. Restée seule au milieu de son luxueux laboratoire, les poings serrés dans les poches de sa large blouse blanche, elle faisait les 100 pas en attendant la visite des autorités. On l'avait prévenu qu'il s'agissait d'une visite officieuse, mais son labo était parfaitement rangé. Sur les étagères métalliques, des centaines de doses d'empathimol étaient prêtes à l'emploi pour les tests ultimes. Après, avec l'autorisation des autorités, on passerait à la diffusion humaine de masse. La question principale qui allait être abordée était: quelle stratégie adopter? Elle y avait longtemps réfléchi. Son esprit acéré, augmenté d'un quotient intellectuel hors du commun, lui avait permis de devenir chef de projet aux laboratoires nationaux. Dans un contexte de violences civiles et de guerres épidémiques, elle avait réussi à faire admettre un programme de recherche avancé sur l'empathie. Ses recherches avaient enfin abouti. L'empathimol était prêt. L'injection de ce produit provoquait chez l'individu une augmentation de 98% de ses réflexes empathiques. Une révolution. Encore fallait-il le diffuser largement, prioritairement auprès des populations mâles. Fallait-il un décret ou l'injection devrait-elle être réalisée sans l'accord des individus concernés? Et puis, si tous les soldats de l'armée devenaient tout à coup empathiques, ne risquait-on pas la catastrophe à court terme face aux ennemis du pays? Et si tous les hommes devenaient trop empathiques, ne risquaient-ils pas de perdre leur capacité d'invention? Essayer l'empathimol sur un panel important suffirait-il à obtenir des réponses? Elle tournait et retournait les questions et les arguments dans sa tête. Toute crispée, elle sentit au fond de sa poche quelques doses prêtes à l'emploi. « Il faut que je les range avec les autres », pensa-t-elle une fraction de seconde. Mais, juste à ce moment, les autorités pénétraient dans le labo. Il y avait là deux hommes, un ministre et son directeur de cabinet. Ils se ressemblaient assez. Elle les jaugea discrètement. L'un, petit et trapu, portait une barbe mi-longue, mi-blanche. Le poil, la peau, le cou, le ventre, tout était épais chez cet homme. Seul, son regard était extrêmement affûté et pas spécialement bienveillant. Un sabre qui plongeait déjà en elle. Elle détourna vite le regard sur l'autre homme. Lui portait un attaché-caisse et sur ses épaules tombantes, le poids millénaire de la soumission. Sans même un salut, le ministre commença. « Vous avez fait du très bon travail, docteur. La nation peut être fière de vous. » Elle se tenait devant lui entre les incubateurs, presque au garde-à-vous. Son instinct lui dictait de ne pas se rengorger trop vite. Le ministre continua. « Néanmoins, nous avons décidé d'arrêter ce programme et de détruire toutes les doses d'empathimol existantes. En effet, après réflexion, nous avons estimé que l'empathimol représente une menace non négligeable pour la stabilité de nos structures sociétales, notamment virilisantes. Il va de soi que votre laboratoire sera largement dédommagé. Nous y voilà, pensa-t-elle. En un éclair, elle opta pour une stratégie. Très bien, monsieur le ministre, dit-elle. Avant que nous preniez congé, permettez-moi, s'il vous plaît, de vous montrer cet incubateur ultra perfectionné. Il vient de nous être livré. Et, pendant que les deux hommes se penchaient pour observer la machine, le docteur Gorski passa discrètement derrière eux. Simultanément, ils sentirent tous deux une piqûre à la fesse. Souriante,
Le docteur Gorski remit sa main dans la poche de sa blouse, puis reprit ses recherches avec enthousiasme.

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3: Bonjour à tous. 6 départements de l'arc méditerranéen toujours en danger très élevé de feux de forêt, des Pyrénées-Orientales jusqu'aux Bouches-du-Rhône. À Canet-en-Roussillon, l'incendie désormais fixé a parcouru 30 hectares. Plus de 280 bungalows ont brûlé dans les campings, provoquant l'évacuation de 1700 vacanciers. L'un des campings restera fermé jusqu'au 20 juillet. D'autres feux se sont également déclarés dans le Gard et dans la Drôme. Le ministre de l'Intérieur, Laurent Nunez, va cet après-midi à la rencontre des pompiers mobilisés dans l'Aude. La vague de chaleur qui a touché la France a officiellement pris fin. Voilà ce qu'indique Météo France. Hier, l'indicateur thermique national est passé sous la barre des 22,4 degrés. Cet épisode a été particulièrement meurtrier. Au moins 2025 décès supplémentaires, selon la ministre de la Santé, en comparaison des chiffres habituels. Le nombre de décès a augmenté de presque 30% lors de la semaine du 22 juin. L'enquête progresse après l'explosion survenue à Monaco lundi soir. La principale suspecte est une Ukrainienne installée en Allemagne et connue pour ses liens avec la criminalité organisée. Elle aurait bénéficié de complicité. Une notice rouge Interpol a été émise pour permettre son interpellation. L'attaque a fait 3 blessés graves, un homme d'affaires ukrainien, son fils et sa compagne. Une enquête ouverte à Paris après un accident impliquant la voiture de Jean-Pierre Raffarin, conduite par son chauffeur. Enquête pour blessures involontaires par conducteur, une collision avec une moto. L'ancien chef du gouvernement a indiqué avoir agi dans le respect des règles. 10 kilos de kétamine retrouvés dans des paquets de croquettes pour animaux. 4 personnes ont été interpellées dans les Alpes-Maritimes. Les enquêteurs ont identifié une organisation structurée fournissant notamment le milieu des rave parties. Plusieurs perquisitions ont eu lieu cette semaine permettant la saisie de plus de 18 kilos de drogue. Et puis le foot, suite et fin des 16e de finale de la Coupe du Monde ce soir. Au programme Australie, Égypte, Argentine, Cap-Vert et Colombie, Ghana. Les 8e de finale commenceront demain avec Canada-Maroc, suivi du match de l'équipe de France contre le Paraguay. Voilà pour l'info, excellente journée.
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8: Alors, j'ai failli annuler ce soir parce que j'ai vraiment eu une extinction de voix depuis ce matin. Et en fait, j'ai passé trop de temps cet après-midi à me demander si j'allais prendre de la cortisone ou pas. Et tu sais, tout ce moment où t'as peur de prendre un médicament, tout le monde fait « Wow, cortisone, je suis pas sûr. » Et en fait, on a décidé de la prendre, mais il n'y a qu'une demi-heure. C'est vrai ? Donc ça veut dire que dans une demi-heure, je vais être en pleine forme, avec une voix nickel, mais j'aurai fini mon passage. Et c'est ce qui me contrarie énormément, c'est de savoir que je ne vais pas dormir de la nuit parce que j'ai pris une dose de cheval, et qu'on est quand même à Montreux un lundi soir, et que je risque de faire la fête tout seul dans ma chambre majestique. Donc tout ça pour vous dire que je suis en 409. S'il vous plaît, quelqu'un vient. Ah oui, c'est pas des blagues. Moi j'étais venu vous parler de l'importance pour sauver un couple, parce que j'ai dû sauver mon couple il y a quelque temps, l'importance des séries télé. Si vous sentez que votre couple part à volo, que l'histoire d'amour part à volo, ou dans la région de volo, faites comme moi, démarrez une série télé. Une bonne série télé américaine, bien foutue, avec plein d'épisodes. C'est une femme, elle ne partira pas avant la fin de la saison. Si elle doit se barrer avec un gars, le gars il va attendre en bas de chez vous le 12e épisode parce qu'elle veut savoir la fin avant de vous quitter, c'est sûr. Donc t'as 12 épisodes pour sauver ton couple. Moi j'ai réussi. On reste pas pour la même raison. Moi je regarde parce que je suis un garçon, donc je vis l'instant présent. Les garçons, c'est pour ça que vous êtes avec nous dans la vie, parce qu'on vous fait vivre le présent. Vous, vous êtes des filles, vous avez déjà le cerveau d'Angela Merkel. Vous êtes déjà très élaborées. Vous, vous savez ce que vous faites vendredi prochain à 14h30. Nous, on vit l'instant présent. Pour la plupart des garçons là, ici, ce soir, on est au spectacle pour l'instant. Vous savez, vous êtes déjà dans demain. Nous, on vit l'instant présent, c'est ça, un garçon. Nous, on voit un ballon, on perd un quart d'heure. Oh putain, ballon. T'en es parti sous la voiture. C'est pour ça que ta femme dit, oui Manu, c'est super, il y a un ballon, c'est génial. Puis toi, t'y vas, on laisse jamais un ballon seul en détresse. On va essayer de récupérer ce ballon quand même. Attends, c'est ça un garçon. Un garçon vit l'instant présent. T'as jamais vu ta femme qui dit, allez, vas-y, fais une passe. Nous, on vit le moment présent. Nous, on retrouve un briquet dans la poche du short de l'année dernière, on est content. Oh putain! Puis tu vas le montrer à ta femme, ton trophée nul dans la cuisine. Ça? C'est là! C'est ça! Ça nous fait un autre quart d'heure, elle a déjà repeint la cuisine quatre fois, on s'est rendu compte de rien. Putain! L'année dernière! Putain! Ah bah, marche plus! Puis on se le remet dans la poche pour l'année d'après, c'est ça un gars! Donc, nous, quand on regarde la série télé, eh ben on lit le générique. Written by Michael Johnson, très bien. Elle a déjà fait son enquête. Premier épisode, il n'y a pas encore eu une seule image, elle te dit: ok, d'accord, j'ai compris, c'est la sœur. La sœur de quoi? La sœur de qui? Il n'y a pas d'image, c'est encore noir, il n'y a pas d'acteur. Non, mais ça va être la sœur, tu vas voir, ça va être la sœur la coupable, je suis sûr. Il y aura le shérif et la sœur, il y aura une sœur jumelle, ça va être elle la coupable. Bon, bah allons nous coucher puisque t'as encore compris toute la série. C'est un...

0: épisode 7, je deviens le junkie qui m'a conseillé la série. Les séries font de nous des junkies. Faut absolument que tu regardes une série. On est comme des malades, on n'arrête pas, on binge la série télé. On regarde là, on est à l'épisode 7. Là, je fais les 100 pas sur le trottoir parce que j'ai pas le droit d'être là-haut quand elle est au boulot. Elle croit que je regarde sans elle, donc elle m'enferme à l'extérieur. Donc j'attends qu'elle rentre du boulot. Attends, qu'est-ce qu'elle fout, bordel? T'as pas une série à mater? T'as pas une clé USB avec une série dessus, non? T'as rien à regarder? Même avec les sous-titres en portugais, j'en ai rien à foutre. Y'a pas un truc à mater? Putain, mais qu'est-ce qu'elle fout? C'est pas possible. Si on a passé ce petit deal, elle et moi, où elle m'a fait promettre, mon cœur, tu regardes pas sans moi. Mais oh, ça se voit pas que je t'aime? Je t'attends. Elle est partie bosser, j'ai regardé sans elle. Puis le soir, quand elle rentre, je re-regarde. Je lui dis pas que j'ai maté, je remate avec elle l'épisode. Ça rend fou les séries télé. J'adore regarder ça avec elle. Tu connais ce moment où le gars va dire un truc hyper important et tu le sais, hyper important pour la suite de l'histoire? Tu vois ce moment? T'es hyper concentré, mais t'as pas compris ce que le gars a dit. Elle, elle a compris. Tu lui demandes de te dire ce que le gars a dit, mais elle veut pas te le dire parce que si elle parle pendant que le gars parle, elle va rater la suite de ce que le gars est en train de dire. Donc il faut faire pause, mais la télécommande n'est jamais là quand il faut faire pause dans l'urgence. Tu vois ce moment où le mec arrive et qu'il dit:
1: je te dirai une bonne chose, Jensen.
0: Moi, je suis là. Dans ce semaine. Quoi? Qu'est-ce qu'il a dit? Dis-moi qu'est-ce qu'il a dit. Attends, arrête de parler. Mais dis-moi ce qu'il a dit. Bon, bah, fais pause. Mais nous, cette putain de télécommande, c'est pas possible. J'ai l'impression que ma télécommande me vit dans la maison, elle me fait des blagues, je vais aller me cacher dans la cuisine. Je l'ai trouvée, elle était dans l'évier. Pause. Dis-moi ce qu'il a dit, bordel, c'est pas possible. Épisode 12. Bah, parfois, il n'y en a pas. Alors, épisode 10, tu peux faire une mini-déprime, voire une grande dépression, parce que tu pensais vraiment qu'il y en avait 12. Et si tu t'étais planifié le week-end, tu t'es dit, on se fait le 10 vendredi, le 11 samedi, et le 12 en beauté dimanche. Et elle avait même dit, peut-être qu'on se fait pas, on se fait rien le samedi, on se mate le 11 et 12 dimanche, comme ça on envoie deux. Vendredi, il n'y a plus d'épisode. Merkel est à côté de moi, elle me regarde. Mais alors, à deux secondes, je crois qu'il n'y en a plus. Quoi? On va devoir faire quoi maintenant? Sortir dehors, revoir des gens? Ben oui. Et puis prendre une douche surtout.

0: ou un état des lieux.
1: À l'instant, c'était Redouane Arjan.
2: C'était la chanson courte.
3: Elle est petite, elle était courte.

0: 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Salut à tous, c'est l'heure de votre chronique cinéma. Salut Yves.
1: Salut Patoche, bonjour tout le monde.
0: Alors, surprise, on est de retour. Forcément, c'est l'été.
1: Il fait chaud.
0: Je vous l'avais promis, la chronique ne s'arrête pas, mais on va la faire en version un peu plus light avec un petit peu moins de commentaires. Mais bon.
1: Alors salut tout le monde, au revoir, on va au ciné.
0: On va quand même vous présenter les trois films dans cette chronique. Il y en a pas mal cette semaine là pour les films en sortie nationale ce 1er juillet. On va commencer avec Permis de détruire d'Eric Fraticelli avec Cadmerade, Patrick Timsit, Eric Fraticelli bien sûr, Claude Perron, Marie-Pierre Nouveau et Philippe Corti. Tiens, le voilà, à la platine certainement. Le petit résumé, je t'écoute.
2: Dominique lutte pour concrétiser son rêve corse entre son cabinet médical en chantier et son combat contre une centrale électrique controversée. Quand Olivier, son ami psychanalyste en plein divorce, débarque pour refaire sa vie sur l'île, les deux Pinzuti, français du continent, aidés de leur ami corse Santu, vont tout faire pour s'intégrer à la culture insulaire pour le meilleur et le pire.
0: Certainement le pire, on écoute la bande-annonce.
3: Je voudrais qu'on fasse sauter la maison du mec de France Énergie.
4: Mais t'as craqué ou quoi?
3: J'ai tout quitté pour venir m'installer ici. Je fais travailler les gens du coin, je suis sympa avec tout le monde. Je suis pro-corse à mort. Et qu'est-ce qu'il faut faire ici pour être considéré comme un corse?
4: Faut être corse.
3: Bon, Rachid, je te présente mon ami Olivier.
5: Bonjour, monsieur.
3: Il est psy.
5: J'aime pas les psys.
4: On va quand même pas laisser deux pinsouilles plastiquer une maison sans rien faire. On va passer pour qui? On est encore chez nous quand même, non?
6: Que tous les corses qu'il y a, tu vas te trouver qu'un pinsou dedans.
5: Je suis pas son fiancé, c'est une macania.
7: Allez, mettez les gaz.
5: Ça va être compliqué. Sans cette bagnole, il y a moins de gaz que dans un briquet.
3: 1, 2, 3.
4: C'est quoi qui a sauté?
5: C'est la maison.
8: Elle est en face, à la maison. Et elle a rien.
0: Permis de détruire. C'est dans toutes vos salles ce mercredi 1er juillet. Alors c'est une suite, je crois, Yves.
1: De permis de construire, que j'avoue ne pas avoir vu.
0: D'accord, moi non plus. Alors ça se passe en Corse, moi, avec tous les clichés corses. Bon, une comédie, sympathique. En tout cas, la bande-annonce, ça paraît être vraiment des passages assez drôles. Mais sans prétention, on peut s'amuser en allant au cinéma cet été.
1: C'est en roue libre et moi j'ai envie de dire, attendez l'été prochain, vous aurez les deux à la télé à la suite.
0: Il y aura peut-être permis de reconstruire, on verra.
1: C'est ça.
0: Le deuxième film, c'est une comédie française. Ça s'appelle Un champ de fraises pour l'éternité, de Alain Raoust, avec Philippe Rebotte, Grégory Montel, Quentin Dolmer, Florence Loirecaille, Kim Higelin, oui, il y en a une autre aussi par là, Oussama Kedam et Estelle Meyer. Le petit résumé, je t'écoute.
2: 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Cultissime radio locale, lovée dans un camping, elle ressemble à celles et ceux qui y résident à l'année et que la vie a cabossé. Alors que la menace d'une expulsion se resserre, l'antenne devient le cœur battant d'une communauté où se mêlent destins ordinaires et extraordinaires, tentatives de bonheur et certitudes fragiles, qu'ensemble, tout n'est pas encore perdu. 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
0: D'amour et d'amitié, ça me rappelle une chanson. On écoute la bande-annonce.
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1: Un champ de fraises pour l'éternité. C'est dans toutes vos salles ce mercredi 1er juillet. Bon, un film sympathique, un peu bavard, je trouve. Bon, on parle de la radio, donc ça me fait plaisir.
2: Oui.
1: Mais elle n'est pas si présente que ça, en tout cas, dans la bande-annonce.
2: Non, ça m'a surpris aussi.
1: Même si on l'a un peu en voix off, au début, en tout cas, ça raconte un petit peu. Bon, oui, c'est plutôt sympathique, positif dans la plupart des domaines, optimiste, ou avec un côté aussi pessimiste de temps en temps, mais agréable, en tout cas, mais surprenant.
2: Un film sociétal sur les petites gens, on va dire, qui essayent de vivre au mieux avec leurs petits moyens, avec leurs petits plaisirs, et qui essayent de diffuser justement amour et amitié. Oui, bonjour Céline, mais voilà. Et justement, nous étant une petite radio également, ça nous cause.
1: Ça nous cause, évidemment. Donc oui, je peux le conseiller pour cet été, sans prétention bien sûr, mais ça fait du bien de temps en temps. Voilà.
2: Philippe Robot, c'est toujours plaisant de le voir.
1: Tout à fait, toujours souvent dans ce genre de film sur les relations humaines,
2: c'est
1: en
2: ça.
1: Tout cas. Le dernier film, c'est une suite. Il y a déjà eu le premier au mois de juin,
2: oui.
1: Il y a 15 jours, je crois. C'était le premier, La bataille de Gaulle, L'âge de fer. Et là, c'est la suite, tout simplement, pour finir la guerre. Le petit pitch.
2: Et encore, le petit pitch. Juin 40, la France s'effondre et signe l'armistice. Au milieu du chaos, un homme refuse de céder. Seul contre tous, ce général inconnu s'échappe vers Londres pour sauver ce qu'il reste d'un rêve, la liberté. Sans armée, sans appui, sans espoir. Mais avec une folle conviction, la France, sa France, n'a pas déposé les armes. Il tente un ultime pari, convaincre le monde que la bataille de France n'est ni terminée, ni perdue. La réalité est têtue et lui donne tort. Mais peu à peu se lèvent autour de lui, en Angleterre, en France et en Afrique, des résistants de l'ombre, des lycéens révoltés, des soldats déterminés. Leur foi, leur audace, leur rage de liberté défient l'histoire qui semblait pourtant écrite d'avance.
1: Bon, j'ai oublié de dire de qui c'était. C'est réalisé par Antonin Baudry avec Simon Abkarian, Simon Russell Bill pour Churchill et Florian Le Sueur. On écoute la petite bande-annonce. Évidemment, il n'y a pas forcément beaucoup de dialogue au début parce qu'il y a quand même quelques scènes de combat. On écoute.

0: Messieurs, nous savons tous ce que cela signifie.
1: Arriving on the scene is the General Giraud, who will lead the French forces into battle.
2: L'armée du Général Giraud reprend la main.
3: Vous ne comprenez rien à la politique.
4: Giraud est une marionnette des Américains.
5: Vous ne pouvez pas obstacler la guerre, Général de Gaulle.
4: Il n'y aura jamais aucun accord entre lui et moi.
6: I cannot deal with this crazy man.
7: I cannot deal with this madman.
8: Les résistants doivent s'unir.
9: Essayez de me laisser le temps d'agir. J'ai besoin de temps.
10: No République française, just a flag.
11: Pour lui, la France n'existe plus.
12: Seems as though these days being French is a complicated thing.
13: Si nous ne nous imposons pas sur le terrain, il n'y aura pas de France.
14: L'armée secrète se met en place. Nous allons pouvoir commencer à frapper fort.
15: Bam, bam, bam!
16: C'est là-bas que se joue le destin du monde.
17: Nos enfants n'ont rien à nous reprocher à notre tour.
18: J'incarne tout ce que les Américains détestent. Je suis faible. Et je tiens tête.
19: La bataille de Gaulle, j'écris ton nom. C'est dans toutes vos salles à partir de ce vendredi 3 juillet. Oui, ça sort un petit peu plus tard. Comme le premier, il était sorti aussi un samedi. Bon, ben, je sais pas pourquoi ils ont fait une suite aussi rapprochée. Voilà, est-ce que les gens ont le temps de voir le premier, il y a déjà que le deuxième sort. Ils auraient pu sortir les deux en même temps, je trouve. Comme ça, les gens, ils auraient pu les enchaîner tous les deux. Bon, l'histoire de Gaulle, rien de plus à dire. C'est l'histoire de France. C'est plutôt bien réalisé et bien vu. Allez.
20: Les retours de sortie de premier épisode et sont très bons. Moi, justement, j'attendais d'avoir le deuxième pour faire les deux l'un derrière l'autre. Autant faire, on va dire, dans les pics complets avec les deux histoires. Abkarian fait le boulot, comme je disais pour la première critique. Les scènes de combat sont impressionnantes. Les scènes de dialogue sur tout ce qui est justement la face cachée de l'histoire avec toutes les petites négociations derrière et la détermination de De Gaulle d'avancer. Ça donne envie d'aller voir. Oui, c'est l'histoire de France. Donc on est quand même dans un monde où connaît son histoire, son passé, c'est pour aller vers l'avenir.
19: Eh ben c'est bien dit, voilà. Eh ben allons vers l'avenir, en tout cas allons vers l'été, puisque c'est la fin de cette chronique. On se retrouve toute cette semaine pour d'autres films. Merci Yves.
20: Salut Patoche, au revoir tout le monde.
19: Salut.

de prise de tête, c'est l'heure du café. Je dirais même plus, du philo-café. Allez, philo-café. Bias naviguait un jour sur mer avec des impies. Et comme le navire était pris par la tempête, ces malheureux appelaient les dieux à leur aide. « Taisez-vous, leur dit-il, qu'ils ne s'aperçoivent pas que vous êtes dans ce bateau. » Diogène Laërce, extrait de « Vie, doctrine et sentence des philosophes illustres ».

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4: Dès qu'on fait un feu de camp, au bout d'un moment, on s'emmerde un peu. Et là, il y a toujours quelqu'un qui fait « Ah, dommage que personne n'ait pensé à prendre sa guitare. » Et là, il y a toujours un type qui arrive à ce moment-là. On ne sait pas d'où il vient. Un type grand, avec plein de cheveux. Un mec super mou. Le genre de mec à s'appeler François-Xavier, mais que pour faire plus court, tous ses copains l'appellent. Vous le connaissez? Et là, toutes les filles, elles font toujours pareil. Elles font « Ah, il est trop beau. » C'est un artiste.
5: Gros con, hein.
4: Et là, il fixe, il fait « Oh, j'ai pas accordé ma guitare. Je vais peut-être faire n'importe quoi. »
5: Et ben, même le n'importe quoi qu'il fait, et ben, il est bien. Il bouge.
4: Salut. Non, c'est pas toi que je parle. C'est celle qui est à côté. Non, t'es pas toi non plus. C'est encore celle qui est à côté.
5: C'est pas grave. Oh, je te jure.
6: Ils t'ont pas vu, ils t'ont pas vu. Moi, j'avais pas le choix. Quand je voulais, en tout cas. Ils t'ont pas entendu. Moi, je pouvais pas faire de guitare comme lui. Moi, j'avais la fanfare municipale pour faire de la musique. Hey ! Et j'avais le choix entre les trois T. Tambour, tuba, trompette. Et j'ai choisi... trompette. Trompette pour draguer une fille. Tout le monde sait à quoi ça ressemble, une trompette. C'est fait en deux morceaux. D'abord l'embout, on souffle dedans, il y a 2 litres de salive froide de la fois d'avant qui tombe par terre. Ensuite, on met les deux morceaux, on souffle dedans, on a des joues de hamster, on est tout rouge, on est prêt à exploser, et quand on a fait un pauvre pouette, après on a la marque de l'embout qui est gravée à mort. Jamais su en jouer, moi. 7 ans de fanfare, 7 ans de air trompette. Bah attendez, vous rigolez, mais le gars qui est devant, là, au défilé du 14 juillet, joue pas d'instrument, lui, non plus. Une espèce de majorette, mais habillé en Kadhafi. Non, pour avoir les filles, c'était dur, hein, sérieux. Si, une fois, j'étais tout seul, dans ma salle de répétition, avec ma trompette, il y a une fille qui est venue. Elle était belle, hein. Je me souviens, elle faisait partie du cours de harpe à côté. Elle est rentrée comme ça, elle est venue vers moi. Et je me souviens, elle m'a dit... C'est Bossia ! Oui, c'est ça. Oui, même les filles ont cet accent, comme vous. C'est Bossia, si ! C'est toi qui joues de la... Oula, il y a un truc qui est parti, là. Il y en a un, on confirme, hein. Je l'ai vu, il y en a un, il a fait... Il est parti comme ça, hein. Attends, mets un kawé. Ah, ou si t'es fan, t'ouvres la bouche, mais sinon... Sébastien, c'est toi qui joues de la trompette?
7: Ouais,
6: c'est moi. S'il te plaît, joue-moi un petit morceau de trompette, parce que quand tu joues de la trompette, tu te trouves trop beau. Non, c'est pas moi, j'étais en train de jouer de la trompette. Ouais, bah ça se fait pas, hein. Tu demandes et puis après tu... Ah, tu le prends mal en plus, tu le prends mal. Bah vas-y, bah rentre chez toi, c'est ça. Prochaine fois, bah j'irai chier dans ta... Voilà.
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4: Hey, je suis tellement content d'être là. En plus, vous avez vu comment Jamel, il est trop gentil. Il a dit, ouais, faites du bruit pour la belle, la grande, la magnifique. Vous avez dit, bah, bah, bah. Bon bateau, Mika. Hey, mon gars. Vous m'avez vu, ça vous a calmé, hein. Je vous jure, j'aimerais tellement être une meuf d'Instagram. C'est mon rêve. Tu vois, les meufs dont je parle ou pas, ça, elles font des photos en tenue de sport comme ça. Tu sais, mais sans le double menton, mais tu vois, elles sont comme ça, tu vois. Et après, elles mettent hashtag Elsie, hashtag Feed Girl, hashtag ta mère. Elles mettent la haine ou pas? Elles font des photos sur Instagram, il y en a une, vous la connaissez, c'est obligé. Elle est grave à la mode. Tu sais, elles sont en maillot de bain à la plage. Elles ont un cul de malade. Elles se mettent de dos comme ça. Fermez les yeux pour imaginer la vanne. Ah, on connaît son potentiel, hein. Vous voyez cette photo de connasse ou pas? Elle est partout sur Instagram, on est d'accord? J'ai craqué, je vais vous dire la vérité, je l'ai faite. Voilà, je l'ai faite. Ouais. Instagram, il a bloqué mon compte. Je te jure, parce que moi, quand je fais comme ça, tu sais, quand je me mets en trois quarts comme ça, j'ai un bourrelet ici. Tu connais ou pas le bourrelet dorsal? Même, tu peux ranger des trucs, tu mets des CD, des stylos. Ça tient de ouf. Marrakech, j'ai pas honte de le dire, j'ai grossi. Je sais que j'ai grossi parce que là, on est en été et j'ai encore mon corps d'hiver. Elle regarde quand je fais coucou comme ça, regarde. Genre, qu'est-ce qu'il y a là? On dirait pas, il y a toute ma famille qui fait coucou avec moi. Des fois, je regarde et je dis, oh, en vrai, je peux mettre des gifles avec cette partie de mon corps, en vrai. Si vous voulez savoir si vous avez grossi, il y a un signe qui trompe pas. Moi, quand j'enlève mon pantalon, j'ai la trace des coutures et du bouton sur le bas du ventre. Vous connaissez? La dernière fois, j'ai enlevé mon pantalon, il y avait écrit Zara comme ça ici. Et franchement, je vais vous dire un truc de ouf, croyez-moi, d'accord? Il y a exactement 5 mois tout pile, avec ce corps exceptionnel, je me suis mariée, Marrakech. C'est ouf ou pas? J'entends pas. Hey, tous les jours, je sors de chez moi, je regarde les meufs en galère et je suis là, oh, single ladies, oh, oh, oh. Vous êtes mariée, madame? Non? Oh oh oh oh oh oh oh oh oh oh oh oh oh. Alors attention, je me la pète parce que je me suis mariée, mais tu sais, c'est compliqué parce que quand tu te maries, il faut faire un thème à ton mariage. Vous étiez au courant ou pas? Moi, je savais pas, du coup, j'ai demandé aux gens autour de moi, ouais, vous avez fait quoi comme thème? Et tu sais, c'était là, ouais, nous on a fait rose cotillon, hippie chic, plume dans le huc, voyez pas? Et moi, j'ai pas ce petit côté féminin mignon, tu sais, genre rose cotillon. J'ai pas ce truc-là, tu vois. Et deux jours avant le mariage, on n'avait pas de thème. On a paniqué. On a fait chicha pépito. Voilà, c'était très très lourd. Vous avez raté quelque chose, d'accord? Ça se passe très bien le mariage. J'aime tellement habiter avec mon mari. Tu sais, ce que c'est trop mignon, il a des petites habitudes. Tu sais, dès qu'il regarde un match de foot à la télé, il met le maillot de l'équipe qu'il supporte. Les gars, vous faites beaucoup ça. Dès que vous regardez un match, vous mettez le maillot. C'est trop mignon. Pourquoi vous faites ça? Vous croyez que vous allez rentrer à la mi-temps, les gars, ou quoi? Qu'est-ce qui se passe? Venez, on en parle, on est d'accord. C'est quoi ce délire? Nous, les meufs, on fait pas ça. Est-ce que nous, les filles, quand on garde 4 matchs pour une demi-heure, on se met en robe de mariée? Est-ce qu'on fait ça? Non, c'est jamais Mélanie, elle se blesse, la remplace. Vous êtes fous. Pareil, quand vous regardez un match de foot à la télé, vous parlez avec les joueurs. Ils sont dans la télé. J'ai un pote à moi, il est fan de foot, tu sais, il s'appelle Kouter, Miskin. Et du coup, à chaque fois, je vous jure, quand il regarde un match de foot, il parle avec les joueurs, il donne des conseils, tu sais, vas-y, cours, centre, derrière. J'ai dit, mais Kouter, tu crois quoi? Tu crois Mbappé, il va marquer un but? Après, il va regarder la caméra, il va faire, merci mon frère, heureusement t'étais là. Ça n'arrivera jamais. Et les gars, vous faites tout le temps ça, tout le temps. Tu sais, mes potes, ils sont tout le temps en train de parler aux joueurs, et moi, je leur dis, les gars, vous avez l'air trop chaud. Comment ça se fait que vous avez pas fait carrière? Pourquoi vous êtes pas footballeur? Ouais. Et là, vous dites quoi, là? Vous avez tous la même réponse. Vous êtes en mode, ah, tu connais, hein? Ah, ligament croisé, hein? Bande de gros mythos. Vos carrières qui se sont arrêtées en CM2. Je vous dis que ça se passe bien avec mon copain, enfin avec mon mari, pardon, mais des fois c'est compliqué parce que je suis jalouse, d'accord? Je suis jalouse et je pense que toutes les meufs, on est toutes jalouses parce qu'on a peur que notre mec nous trompe, vrai ou pas? Ouais. Faites pas les bombes atomiques les meufs, d'accord? On a toutes peur de ça et en vrai j'ai trouvé la solution et je crois que c'est de notre faute. En fait les filles, si on était toutes solidaires, bah ouais, ils nous tromperaient pas, hein? Hein les connasses? Mais oui, sur ma vie. Parce qu'il y a des meufs, elles sortent avec des mecs en couple. Après, elles sont là, oui, mais moi, j'avais pas qu'il était en couple. Meuf, il y a des indices. Le mec, il t'appelle que après minuit. Dans son répertoire, tu t'appelles Mehdi Foot en salle. Mais oui. Faut qu'on se réveille. C'est pour ça qu'on est toutes jalouses, d'accord? Moi, je suis jalouse mignonne, d'accord? En vrai, j'ai confiance en mon mec. Il fait ce qu'il veut, d'accord? Je lui demande juste un tout petit truc. Vous me dites si c'est ouf, d'accord? Je lui demande juste de pas rire avec les autres filles. C'est abusé? Je m'explique, tu vas me donner raison. Tu sais pourquoi? Parce que les meufs, quand elles rigolent avec ton mec, elles sont là. Tu sais, elles rigolent et elles touchent un peu son épaule. T'as vu ou pas? Ta grand-mère l'épaule, d'accord ou pas? Il n'y a pas d'épaule. Enlève ta main. Je suis folle. Je parais violente, mais je vous jure que je suis très mignonne. Hein. C'est trop bien d'être mariée avec moi. Un truc de ouf. Non, franchement, j'aime beaucoup mon copain. Je vous jure, je l'aime très fort. Mais c'est juste que des fois, tu sais, il m'énerve. Je sais pas si ça vous arrive dans vos couples. Tu sais, il vénère. Voyez ou pas? Tu vois ce moment où il parle, il sourit, il fait rien, mais il vénère. Tu sens ou pas ce truc-là, d'accord? Je vous jure, je l'aime et faut que je vous dise, j'ai pas ça gratuitement. Je me suis embrouillée avec mon copain hier soir juste avant de dormir. Mais quand je vous parle d'embrouille, nous c'est les embrouilles de la vraie vie. C'est pas les embrouilles un gars et une fille à la télé, tu sais genre « Oh, il est où mon sèche-cheveux? Crotte !» C'est pas ça, hein? Vous aussi c'est la vraie vie ou pas? C'est à base de « Ferme ta gueule !» Et moi je suis là « Ferme ta gueule, y'a quoi ?» Nous les filles on est comme ça, on vous chauffe de ouf, après on est là « Qu'est-ce que tu vas faire ?» Et hier soir, on s'embrouillait comme ça de ouf. Et je sais que c'était une embrouille qu'on n'avait jamais fait auparavant. Parce qu'on a fait un truc de ouf. On a commencé à s'embrouiller comme ça dans la chambre. Plus ça va, plus on crie, plus on arrive dans le salon. Et on a fait un front contre front. Mais vous voyez de quoi je parle ou pas? On était comme ça. Tu vas faire quoi? Toi, tu vas faire quoi? Toi, tu vas faire quoi? Toi, t'es qui? Toi, t'es qui? On s'embrouillait comme ça de ouf juste avant de dormir, d'accord? Vraiment juste avant de dormir. Et je pense comme toutes les filles dans la salle, dès que je m'embrouille avec mon copain, après, je suis pas bien. T'as vu, on parle toute seule? T'as vu, on remet notre vie en question toute seule, on est là. Je suis comme ça, pas bien, en train de remettre ma vie en question. Lui, qu'est-ce qu'il fait? Il dort! Il ronfle, le bâtard, genre y'a rien! Les gars, vous rendez ouf! Comment vous faites? Vous avez vu la haine qu'on a à ce moment-là, les meufs? Eh, on a beau l'aimer de tout notre cœur, hein. Mais quand on le voit ronfler comme ça, comment on lui trouve des défauts? T'as vu ou pas? On le regarde dans son sommeil, on est là, rien, ce gros porc, quel gros porc! T'as son gros nez, là, ton gros gueule, là, ton gros... Et je vous jure, hier soir, j'essayais de me calmer, je me disais, Inès, respire, en vrai, il t'aime. Eh, j'ai pas réussi à me calmer, j'ai mis une patate dans son sommeil, d'accord ou pas? Ok, Marrakech! Et j'ai mis fort. Je sais, j'ai mis fort parce que quand j'ai mis la patate comme ça, il s'est levé, il m'a regardé vénère. Il avait un peu de sang là, juste comme ça. Je l'ai défoncé. Non, j'avoue, j'étais fière de moi. Franchement, j'étais fière de moi. Et un peu, j'ai paniqué. Parce qu'il n'y avait que lui et moi, tu vois. On sait jamais. Du coup, quand j'ai mis la patate, j'ai vu, il m'a regardé comme ça, fallait que je trouve une solution. J'ai fait genre, arrêtez, laissez-moi. Tu sais quoi le pire? Il m'a remis la couette, il a fait un bisou sur mon front. Bouffon, hein. Merci Marrakech.
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4: Tu peux... Merde. Bertrand. Merde. Christophe. Ouais. Capitaine abandonné. Bruno, pardon, c'est ça, Bruno, excuse-moi. Bruno, tu peux venir voir, s'il te plaît, une seconde. Ah, bah t'es là, déjà. Ah bah non, bah, je croyais que t'étais loin, parce que... Bon, bah, c'est un effet d'optique. Bon, ça va? T'as bien dormi? Ouais. Bon, dis donc, t'es poilu, je m'en rappelais pas, c'est bien. C'était ça, l'allergie, alors. Non, parce que je me disais, j'ai pas de chat. Bizarre. Bon. Hein? Non, rien, je voulais juste qu'on discute 5 minutes là, mais comme j'ai pas déjeuné, si tu pouvais enfiler un t-shirt, ça m'arrangerait. Hein? Non, ben. T'as que ça comme t-shirt? Enfilet? Ça? Non, c'est sympa. C'est aéré quoi en même temps. Bien. Bien, rien du tout. Enfin, deux petites secondes pour te dire que c'est peut-être pas à peine qu'on aille plus loin quoi. Voilà, je voulais juste te dire que c'est peut-être mieux qu'on s'arrête là. Voilà, je pense. Hein? Ben pourquoi? Parce que... Quand même. Parce que... Non, parce que le quotidien nous a bouffé, Bruno. Ah ben oui, au bout d'une nuit, mais moi je me lasse très vite. Voilà, donc si tu pouvais y aller. Hein? Ah ben non, tu m'aimes pas, non. Non, tu m'aimes pas. Non, je t'assure, tu te trompes. C'est impossible. Non, je suis pas du tout celle que tu crois, Blaireau. Oh, Bruno, pardon, Bruno, mais... Bruno. Non, pardon, c'est parce que c'est la même famille, alors j'ai... Non, ce que j'essaie de te dire, c'est qu'en te quittant maintenant, je t'aurai fait un service. T'auras pas à le faire plus tard, voilà. Allez, hein? Mais non, c'est pas parce que tu roules en Ford Escort, ça n'a rien à voir. Pourquoi tu dis ça? Mais non, mais je l'aime bien, ta Ford, elle est sympa. La jaune, tu sais, c'est bien, j'ai eu l'impression que t'avais du courrier pour moi ce matin quand j'ai eu... Non, c'est rigolo, j'aime. Mais j'ai pas honte de toi, pourquoi tu dis ça? Attends, ça va, j'ai passé l'âge. Mais je t'ai pas caché à mes amis, hier soir je t'enlaçais très fort, voilà. Et comme t'es petit, bah on te voit pas, mais c'est pas volontaire, mais... Mais si, ça se porte encore, la nuque longue. Mais bien sûr, regarde qu'on est l'euro. Ah bah voilà, vous êtes deux en France. Allez, on y va. Quoi? Mais les chemises en soie lavée aussi, c'est bien, je m'en fous de tes fringues. Mais tu rigoles ou quoi? La soie lavée comme ça, Violette? Chauve-souris, comme ça? Bah attends, tu plaisantes ou quoi? C'est hyper tendance, ça, tout le monde en porte en Franche-Comté, peut-être. Hein? Mais non, mais ça n'a rien à voir avec ton look, c'est pas ça, c'est juste que je pense qu'il vaut mieux que tu trouves une fille qui te ressemble, voilà. Enfin, grosso merdo, hein, dans le... Non, dans la silhouette, quoi. Bah, je sais pas, une fille un peu comme toi, qui danse comme ça. Comme ça. Je sais pas comment tu fais, hein. Voilà, une fille avec un mousqueton et des clés, comme ça, des clés, comme ça, vous aurez deux mousquetons, je sais pas. Je sais, écoute, une fille bien, peut-être, tout simplement, voilà. Non, je suis pas une fille bien, moi. Mais parce que je suis scorpion sans un scorpion, alors je vais te dire, moi, je passe mon temps à faire du mal aux individus en permanence. Tout le temps. Regarde, la preuve, tu pleures, tu vois? Je te fais pleurer. Et ben voilà, c'est parti. Enfin, tu pleures, on sait pas, toi, hein, si tu pleures ou si tu vas te transformer en quelque chose, hein, c'est bizarre. Ah ben si, non, les larmes qui partent comme ça, là, ça n'existe pas dans la vraie vie. Ah non, les gens normaux, c'est la gravité, ça coule. C'est obligatoire, c'est bien. Non, j'ai pas de Kleenex, là, je suis désolée. Bah, colmate, comme ça, maintenant, là. Comme ça, ça coule. Mais c'est pas ton parfum qui te fait pleurer, plus? Peut-être? Non, parce que c'est fort ce que t'as mis ce matin, c'est chargé, hein. Si, moi, ça m'a brûlé, là. Oh, ça a fait... Ça a décollé un pan de tapisserie. De... Je sais que c'est pas possible, mais ça me fait rire. Hein? C'est quoi le nom de ton parfum? Comment s'appelle ta merde, là, qu'on sache? Le nom. Retiens la nuit. Bon. Non, sympa. C'est bien. Eh ben, moi, je te retiens pas. Hop. Non, je rigole, excuse-moi. Non, c'est parce que je suis humoriste. Écoute, on va peut-être pas y passer la nuit, hein? Pas une de plus. Je veux dire, on est grand, on est adulte, ça va, on a fait un bout de chemin ensemble, et puis voilà. Ça... Bah si, une nuit, c'est quand même un bout de chemin. Eh ben, c'est un petit bout d'un petit chemin, voilà. T'as... Un petit cheminounet, comme ça, voilà. Un petit cheminou, ouais. Comme ça, comme, je sais pas moi, comme une allée de camping, hein? Je sens que ça te parle, cette image. Hein? Et ben voilà, on a fait une année de camping ensemble. Et là, je pense que les vacances sont finies. Hein? Rentrons la caravane. Non, non, mais pardon, je voulais pas te faire de mal, c'est ridicule, quoi. Non, mais ça m'embête de te voir comme ça, c'est tout. Bon, bah, reste pour petit-déj, si tu veux, hein, c'est sympa. Bon, tu veux quoi? Tu veux un café, un thé, un Ricard?

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2: Même si ces pays sont hors des sentiers battus, il y a de plus en plus d'agences qui permettent d'y aller. Et ils ne seront pas plus dangereux que les pays qu'on visite habituellement. Je m'appelle Morgan Bourvin. Je suis guide touristique pour une agence qui s'appelle Young Pioneer Tours. Alors, mon premier voyage dans un pays insolite, c'était en Corée du Nord. Et c'est arrivé complètement par hasard puisque je voulais réserver un voyage au Tibet. Puisque je suis un grand fan de Tintin. Et Tintin au Tibet, c'est un de mes albums préférés. Donc, je voulais y aller et je suis tombé sur une agence qui proposait des voyages là-bas et qui proposait également des voyages dans des destinations insolites. Dont la Corée du Nord. Et je les ai donc contactés pour faire les deux voyages d'affilée en prenant le train du Tibet, donc de Lhasa, jusqu'à Pyongyang. C'était trois jours de train à travers la Chine, puis à travers la Corée du Nord. Donc c'est vraiment comme ça que j'ai commencé à voyager dans des pays insolites, même si pour moi, voyager dans un pays insolite, c'est pas une fin en soi. Je voyageais aussi dans beaucoup de pays qui sont entre guillemets normaux. Mais j'aime aussi aller dans des pays hors des sentiers battus pour le plaisir de la découverte, pour le plaisir aussi d'aller dans des endroits où il y a très très peu de touristes. Là, j'étais très récemment, il y a deux semaines, à Nauru, qui est le pays le moins touristique du monde. Il y a seulement 200 personnes qui y vont chaque année. Donc ça permet, en fait, ils n'ont aucune infrastructure touristique, ils n'ont aucunement l'habitude de recevoir des touristes, et ça permet d'avoir une expérience qui est complètement différente d'un voyage classique. On va échanger beaucoup avec les locaux, on va vraiment vivre leur vie, finalement, aller dans les mêmes magasins qu'eux, aller dans les mêmes restaurants, loger chez l'habitant aussi, parce qu'il n'y a pas d'hôtel. Et donc, vivre en fait le voyage d'une autre façon, vivre un peu comme les gens voyageaient il y a 150 ans, quand ils allaient dans des pays où il n'y avait pas d'hôtel, et il n'y avait même pas de concept de tourisme. Nauru, c'est une petite île dans le Pacifique, vers Tuvalu, Fidji, peut-être qu'un peu plus connu, ou Wallis et Futuna, c'est en Polynésie. C'est une toute petite île qui fait 20 km², donc c'est le plus petit pays du monde, si on compte pas le Vatican. Et c'est vraiment, en fait, c'était à l'origine l'archétype de l'île paradisiaque avec des cocotiers partout, de belles plages de sable blanc. Et Nauru est devenue malheureusement célèbre pour plein de mauvaises raisons. La première, c'est qu'ils avaient énormément de phosphate, de mines de phosphate, qui a rendu le pays extrêmement riche. Dans les années 70, c'était par habitant le pays le plus riche du monde. Ils ont dépensé cet argent n'importe comment, et quand les réserves de phosphate se sont épuisées, c'est devenu un des pays les plus pauvres du monde. C'est vraiment tout petit. J'ai fait le tour de l'île à pied, enfin le tour du pays, du coup à pied, en 3 heures. Et c'est ça qui était intéressant. Donc j'y suis resté 5 jours, sachant qu'il faut à peu près une demi-journée pour voir tous les sites qu'il y a à voir. Mais le reste du temps, je me suis posé dans des bars, j'ai discuté avec les gens, je me suis vraiment promener un peu partout sans but, en fait, puisqu'il n'y avait pas grand-chose à faire de toute façon. Et j'ai pu échanger avec les gens sur ce que c'est de vivre dans un pays si petit, vraiment si coupé du monde. Ils ont 2 vols par semaine vers d'autres pays, vers Fidji en l'occurrence. Donc voilà, c'était vraiment cette idée c'était un peu un voyage en immersion, en fait, dans ce pays-là. Mon premier pays insolite, c'était vraiment la Corée du Nord. Et ma première vision, en fait, en arrivant sur place, ça a été l'impression de voyager à la fois dans l'espace et dans le temps. Dans l'espace, parce que c'est un pays, c'est la Corée, donc c'est quand même très insolite pour nous. C'est l'Asie. En plus, j'y étais jamais allé avant, donc je découvrais tout, la gastronomie, les paysages, etc. C'est également un voyage dans le temps du fait du système, en fait, complètement anachronique qu'aujourd'hui, cet État complètement totalitaire, où il n'y a aucune liberté, où tout le monde vit en autarcie, où le pays vit en autarcie, ce qui fait qu'ils n'ont pas reçu d'influence en fait d'autres pays sur les plans architecturaux, sur la mode, même les coiffures des personnes. On a l'impression de voir des vieux films chinois des années 50. Donc c'était vraiment une sensation très étrange, exacerbée par le fait qu'on n'avait pas Internet, puisque le pays est vraiment coupé du monde. Donc il n'y a aucun moyen de savoir ce qui se passe à l'étranger. Et ça, c'était une expérience intéressante aussi, puisque c'est très très rare aujourd'hui, quand on voyage, de finalement couper. Et c'est quelque chose qui est assez intéressant, qui est très rare aujourd'hui. Quand on le vit, je l'ai vécu aussi en Antarctique, on apprécie le fait de ne pas être bombardé en permanence, soit de messages ou même d'informations, tous les pushs qu'on a sur les téléphones qui accaparent notre attention. Ben là, on les a pas, et ça permet vraiment de profiter du moment, profiter de l'endroit où on est, également des personnes avec qui on est. Contrairement à ce qu'on peut croire, c'est pas si compliqué, ou du moins c'était pas si compliqué de se rendre en Corée du Nord avant la pandémie de Covid. Actuellement, le pays est fermé. Avant le Covid, en fait, c'était relativement simple. Il suffisait de faire une demande de visa, ce qui était relativement simple à faire. Il ne demandait pas énormément d'informations, contrairement à la Chine, par exemple, ou à la Russie, où il demande quasiment son arbre généalogique. Là, le seul point, en fait, qui était un peu compliqué, c'était la profession, puisqu'il est interdit d'aller en Corée du Nord si on est journaliste ou militaire. Après, sur place, vous ne pouvez pas vous déplacer n'importe où, donc c'est très, très encadré comme tour. Vous avez en permanence un guide de l'agence avec laquelle vous avez réservé, donc un guide européen, et également deux guides nord-coréens qui sont là pour vous surveiller, pour répondre à vos questions, évidemment, mais aussi pour vous surveiller, pour se surveiller l'un l'autre aussi. C'est pour ça qu'ils sont deux, pour être sûr qu'il n'y ait pas de discussion trop politique, etc., qui est saine. Et l'itinéraire est vraiment fixé en avance, approuvé par le gouvernement, et il est impossible de s'en détourner. Si vous promenez dans une rue, vous voyez un bâtiment qui a l'air sympa, deux rues à côté, vous pouvez demander à votre guide si vous pouvez aller le voir. Il va trouver une raison pour que ce soit pas le cas. C'est un type de voyage très particulier, qui est un peu oppressant par moment. Moi, je me souviens très bien à la fin de ce voyage. En fait, en arrivant en Chine, j'étais entouré de milliers de personnes, mais je me suis dit, enfin, tout seul. Enfin, je suis seul. Parce que, enfin, il n'y avait pas des gens qui me surveillaient en permanence, à regarder ce que je faisais, etc. La Corée du Nord, c'est, contrairement à ce qu'on pourrait croire, c'est un pays très très beau, tout simplement parce qu'ils ont une population qui est assez faible, et le pays est très peu développé, ce qui fait qu'il n'y a pas eu de bétonnage massif de la campagne, et qui, s'il s'ouvrait plus aux touristes, pourrait en faire une vraie mine d'or, finalement, de ce potentiel qu'ils ont, de paysages, des montagnes. Ils ont énormément de montagnes très célèbres, comme le mont Pictou par exemple, avec un lac à son sommet qui est absolument magnifique. Il y a des chutes d'eau aussi qui sont très très belles, et tous ces endroits en fait sont absolument vides, parce que les Nord-Coréens n'y vont pas, parce que le concept en fait de se promener, de se reposer, etc., n'existe pas vraiment là-bas. Ils travaillent tout le temps, donc il n'y a pas de tourisme interne, et les étrangers n'y vont pas, tout simplement parce que c'est la Corée du Nord. Donc si un jour le pays décide de s'ouvrir, le tourisme en fait pourrait être vraiment une vraie manne pour eux. Un plat qui est très particulier, qui sont les palourdes au pétrole. Ils expliquent qu'on va manger des palourdes au barbecue, ils en font un petit tas, ils aspergent de pétrole et ils mettent le feu. C'est leur façon de faire un barbecue. Le contact avec la population en Corée du Nord est assez compliqué du fait de la barrière de la langue. Il n'y a pas d'interdiction de discuter avec les locaux, contrairement à ce qu'on peut croire ou même ce qu'on peut lire sur Internet. C'est pas du tout le cas. Par contre, ils parlent pas anglais. Moi, je parle pas coréen, donc c'était relativement compliqué d'échanger. Contrairement à l'image qu'on a des Nord-Coréens, de ce peuple un peu zombie, opprimé, etc., où finalement, on réfléchit, on se demande jamais ce que c'est que d'être un Nord-Coréen, en fait. On les voit comme une masse quasiment lobotomisée, mais en fait, quand on discute avec eux individuellement, ben, on se rend compte qu'ils sont exactement comme n'importe quel autre être humain, c'est-à-dire qu'ils ont, ils ont des rêves, ils ont des inquiétudes, ils ont des peurs, enfin, ils sont exactement comme nous. Moi, je discutais je me souviens, par exemple, j'étais dans un bar et il y avait un ingénieur informaticien qui était à côté de moi et il fêtait le fait que sa fille vienne de rentrer à l'université, par exemple. Et c'est également la raison, en fait, la raison même du voyage en Corée du Nord, c'est justement de montrer que derrière l'image qu'on en a, l'image qui est forgée par les médias, mais à raison. Mais derrière tout ça, il y a aussi des gens qui vivent, des gens qui sont heureux de voir des étrangers, qui seraient sans doute très heureux que leur système change et qu'ils puissent en fait aussi aller à l'étranger. Moi, j'ai des gens qui m'ont dit mon rêve c'est d'aller en France. Quand un Nord-Coréen dit ça, mon rêve c'est de venir en France, je me dis ok, ben bon courage, parce que enfin, à moins qu'il y ait une réunification, ça n'arrivera jamais en fait. Donc il y a ce côté un peu amer en fait de voir que ces gens finalement seraient tout à fait comme nous s'ils en avaient les possibilités. C'est un peu cliché, mais une population, c'est pas son gouvernement. Un autre pays insolite que j'aime beaucoup, c'est le Bhoutan, qui est un petit royaume himalayen coincé entre la Chine et l'Inde, pas très très loin du Népal, et qui est un pays absolument fascinant parce que c'est tout petit, ça fait 100 000 km² environ, donc un cinquième de la France. Il y a 800 000 personnes, donc une toute petite population. Et malgré ça, malgré cette petitesse, ils ont réussi finalement à conserver leur tradition, leur culture, tout en étant en fait coincés entre deux géants qui sont la Chine au nord et l'Inde au sud. Jusqu'en 1995, ils n'avaient aucun aéroport, donc c'était très très compliqué d'y aller. Il fallait faire du trek pendant 15 jours pour pouvoir y arriver. Et ensuite, donc, ils ont ouvert leur aéroport. Ils ont commencé à accueillir les touristes, mais avec des quotas très, très limités. Ce qui fait que toujours aujourd'hui, il y a un certain nombre de touristes qui peuvent y aller par an. Et il y a des très, très fortes taxes. La taxe est de $200 par jour, juste pour pouvoir y aller. Donc c'est un pays très cher à visiter, mais ça leur permet en fait d'avoir un peu le beurre et l'argent du beurre, c'est-à-dire qu'ils ont l'argent des touristes sans les inconvénients du surtourisme. C'est un petit pays, donc petit pays bouddhiste, un royaume bouddhiste qui était jusqu'à il y a très peu de temps une monarchie absolue. C'est-à-dire le roi décidait tout. C'est toujours intéressant aujourd'hui puisque officiellement ça a été aboli, donc ils ont maintenant un parlement, mais on voit que le roi reste quand même la figure tutélaire du pays. Donc il y a son portrait partout, littéralement partout, donc quasiment dans chaque pièce. C'est du même niveau que la Corée du Nord en termes de culte de la personnalité, et tout ce qui se passe en fait dans le pays est relié au roi. Ce roi qui a fait de son pays le pays, enfin qui veut faire de son pays le pays du bonheur, c'est-à-dire qu'il a remplacé le PIB, le produit national brut, par le bonheur national brut, et veut en fait que son pays soit le plus heureux du monde. C'est un reste de monarchie absolue avec la volonté avec cette volonté de bonheur. Donc quand j'y étais avec d'autres touristes, on se disait que c'était un peu une sorte de dictature bienveillante, finalement. C'est-à-dire que les gens ne peuvent décider de rien, mais d'un autre côté, le roi essaye de faire le bien, donc il n'y a pas de, ouais, il n'y a pas de police secrète, il n'y a pas de répression, il n'y a quasiment pas de police du tout, d'ailleurs, au Bhoutan. Donc c'est un pays très paisible, très heureux. En apparence, puisque quand on creuse un peu, quand on discute avec les gens, on se rend compte que le bonheur imposé, c'est pas forcément du bonheur. Ça pourrait être un bon sujet de philo. Mais c'est un pays très, très intéressant à visiter pour ça, pour ce côté, ce système qui est, encore une fois, comme la Corée du Nord, assez unique. Et quelque chose qu'a le Bhoutan, bien sûr, c'est sa beauté. On est sur les plateaux himalayens, donc à 4000 mètres d'altitude. Il y a des monastères à flanc de falaise, des villes absolument magnifiques qui ont gardé vraiment l'architecture typique bhoutanaise. La population porte de costume national, parce que un des piliers en fait du bonheur national brut, c'est le fait de conserver sa culture. Donc le Bhoutan est resté quasiment comme il était dans les années 70, avant qu'il s'ouvre au monde, tout en incorporant petit à petit, mais vraiment avec des doses microscopiques, le progrès en fait, comme Internet ou la télévision, etc. Un des autres piliers du pays, c'est la préservation de sa culture, notamment le sport national qui est l'archerie. Donc ça, c'est très intéressant parce qu'ils sont tous de très très bons tireurs. Et j'ai vu des Bhoutanais tirer à l'arc, à l'œil nu, sur une cible à 250 mètres. C'était absolument incroyable. Mais moi, ce qui m'a le plus marqué, en fait, de mon voyage, c'est les costumes. Le fait que tous continuent, même les jeunes, etc., à porter les costumes traditionnels. Je pense que c'est vraiment le seul pays où j'ai vu ça. Au Bhoutan, c'est vraiment une majorité de la population qui porte le costume traditionnel, tout simplement parce que c'est leur fierté. Alors le Bhoutan est assez réputé pour sa nourriture, mais il faut aimer la nourriture épicée. Leur plat national, ça s'appelle l'ema datsi. C'est des piments fourrés au fromage. Donc c'est très très bon, mais c'est extrêmement fort. C'est tellement fort en fait que les enfants ne peuvent pas le manger. Et pour les habituer, en fait, ils passent leurs doigts sur le piment et ils le mettent sur la lèvre des enfants à partir de 3 ans pour les habituer au côté épicé en fait de ce plat. Qu'ils mangeront ensuite quasiment tous les jours jusqu'à la fin de leur vie. Bhoutan a compris que les touristes sont vraiment une manne financière importante, et donc on est un peu traité comme des rois sur place. Donc on a un chauffeur qui nous attend à l'aéroport, tous les restaurants sont prévus pour nous accueillir, etc. Donc c'est vraiment, peu importe votre âge, votre condition physique, etc., voyager au Bhoutan, c'est hyper facile. Alors cette taxe touristique dont j'ai parlé, c'est pas seulement une taxe pour le plaisir de récupérer de l'argent des touristes, c'est eux ce qu'ils appellent une taxe de développement durable. Donc tout l'argent qui est récolté sert à payer le système de santé au Bhoutan et le système éducatif. Donc l'école et tous les soins sont totalement gratuits pour la population grâce à ça. Après, il y a quand même un aspect un peu qui limite en fait cette idée de bonheur. C'est l'ennui. Moi, j'ai discuté avec des jeunes sur place qui nous disent c'est chouette le Bhoutan, on a une belle culture, on a des beaux paysages, on a les soins gratuits, on a l'éducation gratuite, on a notre droit qu'on aime et qui s'occupe bien de nous, mais on n'a rien à faire en fait ici. C'est un tout petit pays, c'est 800 000 habitants, c'est au milieu de l'Himalaya. Donc concrètement, quelqu'un d'ambitieux ou quelqu'un qui veut juste voir autre chose, il est obligé de déménager. Donc il y a un vrai problème aujourd'hui au Bhoutan qui est celui de l'émigration en fait, des jeunes. Il ne faut vraiment pas hésiter. Faut pas hésiter à essayer d'ouvrir un peu ses horizons et à aller vers des pays auxquels on n'aurait pas forcément pensé. Dans 99% des cas, vous n'aurez que des bonnes surprises.

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C'est l'heure de se retrouver pour Au cœur de l'album, la découverte musicale de la semaine. Et cette semaine, je vous propose le troisième album du chanteur Saint-Michel. L'album s'appelle Les Infinis. Ce troisième album, formé sous forme de mixtape, propose une fusion poétique et musicale entre jazz, soul, gospel et hip-hop. Saint-Michel construit un univers sonore organique et épuré, marqué par l'influence d'artistes comme Marvin Gaye. Je vous propose de découvrir Les Infinis, Soul, Jazz, Poetry, le troisième album de Saint-Michel tout au long de cette semaine sur l'antenne de votre radio locale Ornithorynque. Voici un titre extrait de cet album, c'est Laurine.

0: C'était Saint-Michel, à l'instant sur l'antenne de votre radio locale Ornithorynque. Un extrait de l'album Les Infinis, le troisième album du chanteur Saint-Michel. Un album que vous pouvez d'ores et déjà retrouver dans les bacs. C'était l'album de la semaine dans votre rubrique Au cœur de l'album sur Ornithorynque.
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5: Attendez.
6: Je vais bien, tout va bien. Je suis gay, tout me plaît. Je ne vois pas pourquoi, pourquoi ça n'irait pas. Je vais vous parler d'un sujet d'actualité, la déprime. Ouais. La déprime n'est pas du tout due à l'époque, non. Non, ça vient uniquement du fait que vous avez pris la mauvaise habitude de sans cesse vous plaindre. J'ai dit vous parce que moi j'ai arrêté. Ah, moi c'est terminé, je déprime plus grâce à une solution simple. La technique du stomerde. C'est une technique que j'ai inventée. Et ça marche super. Et je vous la donne, ma technique. Enfin, faut pas la faire avec n'importe qui. Hein. Je vais vous donner un exemple pour que tout le monde y comprenne en même temps. D'accord? Ouais, d'accord. Ouais, ils ont dit d'accord. Bon, ben, par exemple, deux bons amis sont ensemble. Pierre et Paul. Jacques. Voilà, Jacques. Jacques et Jacques. Non, par exemple, c'est nul comme exemple.
1: Tout va bien.
6: On va pas faire l'exemple, c'est nul. Maintenant, je vais vous dire comment j'ai trouvé ma technique. C'est hier que je l'ai trouvé en rentrant chez moi. Je l'ai trouvé spontanément. Je vais raconter ça, hein? D'accord? Ouais, d'accord. Donc hier, je rentre chez moi. C'est une porte, c'est du mime. Non, faut pas ricaner. Hein. Tout va bien, tout va bien. Donc là, j'étais content hier de rentrer chez moi. Enfin, hier soir, j'étais un petit peu crevé. Non, j'étais bien. Oh, j'étais en pleine forme. Hey, je serais bien retourné travailler. Si j'avais du boulot. Tout va bien, tout va bien. Non, en fait, hier soir, je me suis couché, comme tous les soirs, à 18h30. Seul. Ah oui, je vis seul. Génial. Et si vous êtes ensemble, séparez-vous. Attends, c'est génial de vivre tout seul. Tu sais, t'es là, t'es chez toi. Ouais, je suis tout seul, ouais. Ah, hein? Hey, y'a personne là chez moi. Y'a personne? Génial. Ah, tu peux faire ce que tu veux quand tu vis tout seul. Par exemple, tu fais... rien. Tout va bien. Non, t'allumes la télé. Voilà, c'est ça, t'allumes la télé. Ah, et tu zappes, tu l'éteins, tu fais ce que tu veux avec ta télé. Tu t'en fous, t'es tout seul. Non, tu vas dans le frigo. Voilà, tu vas dans le frigo. Voilà. Oh, il est plein, mon frigo. Tu peux tout manger, personne t'engueule. Et tu grossis tout seul. Non, tu mets des miettes dans le lit le matin, des miettes et des biscottes, et tu te grattes tout seul. T'as moins de vaisselle. Mais c'est toi qui l'as fait. Attendez. Je m'excuse, mais je vais aller m'allonger un petit peu, d'accord? Non, je m'excuse, mais pour l'instant, je crois que c'est plutôt la technique du je m'emmerde.
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2: Bonjour à tous. La France vient de vivre le mois de juin le plus chaud de son histoire. C'est ce que nous apprend Météo France, avec une température moyenne de 22,7 degrés, supérieure de près de 4 degrés aux normales saisonnières. On bat les précédents records de 2003 et 2025. Cet épisode de chaleur a été particulièrement meurtrier. Au moins 2025 décès supplémentaires, selon la ministre de la Santé. Stéphanie Rist annonce une enveloppe de 100 millions d'euros pour acheter des climatiseurs pour les hôpitaux. Et ce, alors qu'un nouvel épisode de forte chaleur est attendu dans les prochains jours. Dans ce contexte, l'avertissement du ministre de l'Intérieur, 9 feux sur 10 sont d'origine humaine. Laurent Nunez, en déplacement dans l'Aude, appelle les Français à la plus grande vigilance. 6 départements de l'arc méditerranéen sont toujours en danger très élevé de feux de forêt, des Pyrénées-Orientales aux Bouches-du-Rhône. À Canet-en-Roussillon, l'incendie, désormais fixé, a parcouru 30 hectares. L'enquête progresse après l'explosion survenue à Monaco lundi soir. La principale suspecte est une Ukrainienne installée en Allemagne et connue pour ses liens avec la criminalité organisée. Elle aurait bénéficié de complicité. Une notice rouge Interpol a été émise pour permettre son interpellation. L'attaque a fait 3 blessés graves, un homme d'affaires ukrainien, son fils et sa compagne. 10 kilos de kétamine retrouvés dans des paquets de croquettes pour animaux. 4 personnes ont été interpellées dans les Alpes-Maritimes. Les enquêteurs ont identifié une organisation structurée fournissant notamment le milieu des rave parties. Plusieurs perquisitions ont eu lieu cette semaine permettant la saisie de plus de 18 kilos de drogue. 2 rafales survoleront Paris ce soir dans le cadre des 250 ans de l'indépendance des États-Unis. La France participera directement aux festivités demain en envoyant la patrouille de France survoler les gratte-ciels de New York. La parade bleu-blanc-rouge sera similaire à celle organisée le 14 juillet chez nous. Et puis en judo, on connaît l'équipe de France qui disputera les mondiaux en octobre à Bakou. Retour des stars Clarisse Agbenienou et Teddy Riner. En revanche, Amandine Buchard, double médaille olympique, n'a pas été retenue. Voilà pour l'info. Excellent après-midi.

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1: Cluedo, au Musée au Train, à Semur-en-Vallon. Rendez-vous les 10 et 11 juillet à 20h pour une édition spéciale année 1930. Meurtre dans le train du soir. C'est la 7e saison. Réservation conseillée sur le site muséeautrain.fr ou par mail à muséeautrain@gmail.com. Concert le dimanche 5 juillet à 16h30 à l'abbaye Tuffet avec le groupe Les Habits du Dimanche. Des compositions rythmées pour claquer des doigts, taper du pied et plus si affinité. Prestations au chapeau. Festival d'art d'Ardenais-sur-Mérise. Bouquet d'artistes vous invite au presbytère d'Ardenais pour des expositions de sculptures, de céramique, de musique et de l'artisanat d'art. Rendez-vous les 4 et 5 juillet de 11h à 19h avec un concert le samedi 4 juillet avec Lulu Jazz Band et le dimanche 5 juillet avec les Saxonautes. Entrée libre. Pour tout renseignement, contactez Juliette au 06 60 25 66 82.
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4: Et justement, alors, l'autre jour avec une amie, on a relu des textes de Prévert, c'était très agréable. Vraiment, on a passé tout un après-midi, J'ai jamais su celui-là, donc je sais pas pourquoi je le saurais ce soir. Hein. Je n'ai pas un dictionnaire sur vous, monsieur. Alors, après-midi, on regarde un Après, oui, cet après-midi. Ah, je suis allé trop loin. Après-midi, voilà. Masculin. Un après-midi. Après-midi, partie du jour, depuis midi jusqu'au soir. Donc ça, c'est bon, hein, bien sûr. Après-midi. Après-demain, le second jour, après celui où l'on est. Et oui, donc là, par exemple, on est vendredi. Vendredi, samedi, dimanche. Après-demain, c'est dimanche. Ça marche, mais... Un après-midi, je m'en rappelle jamais. Un après-midi. Par contre, une artère. Allez. Comme quoi, il n'y a pas de règles. Ça dépend des mots. Bah oui. Oh, c'est bien les dictionnaires, parce qu'il y a plein de mots, il y en a quelques-uns qui sont très jolis. C'est vrai, il faut bien le dire. Je suis pas à courir. Aquarium, récipient dans lequel on entretient des plantes et des poissons. Marqué, on se dit bien qu'on peut y mettre des patates et des clés de douze. Enfin... Franchement, il y en a qui sont fastoches, je pourrais les virer, moi, j'ai le mot. Je sais pas. Oh, c'est joli. Aspirine. Épouse d'un aspirant de marine. Généralement très élégante, elle donne à la mode un caractère particulier, un cachet d'aspirine. C'est pas vrai du tout, hein. Du tout, mais c'est joli, alors bon. On a le droit d'en inventer, si on veut, hein, oui. Je sais pas, on regarde Blastomycète, mais il est bien gâté, celui-là. Boulangiste. Quand je dis boulanger, comment on dit de vous? Boulangiste. Partisan du boulangisme. Ben, j'aime autant, voilà. Ah oui, non, parce que ça allait tout me bousculer, cette histoire. Alors après, on serait allé chez le bouchiste? Chez le charcutiste? Et alors du coup, hop, chez le drogué. Attendez. Hop, chez le fleurier. Chez le fleurier, alors bien sûr, attention, il arrive, le voilà, chez le dentier. Ah! Moi, j'ai pris mes habitudes, hein, je continue d'aller chez mon boulanger, mais qu'à se mettre d'accord avant. Hein. Caillasse, tiens, est-ce qu'il y a connasse? Alors, connasse, il n'y a pas connasse, mais il y a conjonctivite, et bon, enfin, avec, hein. Dégravoyer, ah, dégradé, déchaussé en parlant d'une eau courante. Là, je comprends ni le mot, ni la définition. Impec. Oh, c'est bien. Il y a tout ce que Holocauste, ils l'ont mis, c'est important. Ils prennent parti, c'est bien ce qu'il y a juif, tiens, regardez. Juif, judo, c'est avant. Joyer, on approche. Juif, personne appartenant au peuple juif. Ah, ils sont bien foulés sur ce coup-là. Hein. Franchement, je trouve que... Bon, lésiné. Tiens, on en parlait il y a deux secondes. Hein, il y en a qui ne sont pas gênés. Agir avec une économie de moyens excessive. Excessive paraît le mot juste. Bon. Alors, oh, il y a plein de mots que je reconnais. Je ne vous les dis pas tous parce que ça ferait un petit peu prétentieux. Mais plein, les mots, je ne sais pas, là. Rideau, évidemment que ça je connais, hein. Je sais pas. Voilà, table. Ça, c'est le mot qui met tout le monde d'accord. C'est vrai? Tout le monde sait ce que c'est. Tout le monde sait ce que... Oh, bah si! Oh, bah si, une table. Et si? Une table. Ouais. Bah, c'est... Après, c'est évident pour moi, du coup, j'ai l'impression que ça l'est pour les autres. Je suis pas très adroit d'insister. Je pense que ça vous reviendra quand vous en verrez une, quand même. Je m'inquiète pas tellement, d'ailleurs. Hein. Bien, allez, un petit dernier. Je sais pas. Vanner. Ça, voilà, un mot courant, hein, on le dit, ça, vanner. Vanner. Secouer le grain au moyen d'un vent pour le nettoyer. Non, mais avant, je fais attention, je dirais. Ça, je secoue le grain au moyen d'un vent, voilà. Pour le nettoyer. Oh, oh. Merci beaucoup. Alors, on va le remettre sur son étagère, c'est pas plus mal. Je me rends compte d'une chose quand même, c'est que les dictionnaires, merci. Dans les dictionnaires, les aides, il y en a toujours quatre qui se courent après. Les A, c'est pas pour dire du mal, mais enfin, il y en a un bon paquet, presque trop d'ailleurs. Moi, je pense que ce qui s'est passé, c'est que plus ils ont avancé dans le bouquin, moins ils ont eu d'idées.
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bienvenue dans ton émission La Patate Chaude. Une recette, chanterelle poêlée. Une chanson, hein, j'ai oublié de vous dire que. Tu te mets à l'aise pour cette patate chaude, chauffe. La chanterelle, appelée aussi girole, girandole, jaunotte, jaunette, chevrette, crête de coq, etc. Le nom latin c'est Cantharellus sibarius fri. Estimée pour sa chair ferme, qui demande une cuisson prolongée, cette espèce ne peut être confondue avec aucun champignon vénéneux. Chanterelle poêlée, recette pour deux personnes. Ingrédients, 400 g de chanterelle, une échalote, une gousse d'ail, 4 cl de persil haché, 50 g de beurre, sel et poivre gris. Temps de préparation, 20 minutes. Prépare une poêle en frottant le fond énergiquement avec la gousse d'ail afin d'en imprégner le parfum. Nettoie les chanterelles en les brossant ou sous un filet d'eau. Égoutte-les, éponge-les et coupe-les dans le sens de la longueur du pied, en évitant une épaisseur supérieure à 1/2 cm. Fais blondir la moitié du beurre dans la poêle, tu plonges les chanterelles et tu les fais suer partiellement sur feu vif. Remue régulièrement pour éviter qu'elles brunissent. Après 5 minutes environ avant qu'elles aient entièrement rendu leur eau, poursuis à feu doux pendant quelques minutes après avoir assaisonné, en évitant de laisser sécher la préparation. Pendant ce temps, hache finement l'échalote, puis tu l'incorpores avec le reste du beurre et laisse encore mijoter pendant quelques minutes sans faire griller l'échalote. Dresse le contenu de la poêle sur un plat, chauffé, et garnis le tout en y parsemant le persil haché. Simple et rapide, cette recette s'accommode parfaitement avec un plat de viande rouge. En évitant l'utilisation d'ingrédients au goût trop acide, comme le citron, elle permet de garder aux chanterelles la saveur légère, moussue, qui les caractérise souvent. Bon appétit, et avec ça, ça sera tout. Non, une chanson sur le travail qui va avec.

On vient d'entendre la complainte des filles de joie, chantée par Juliette. Tu écoutes la patate chaude et j'ai oublié de vous dire que... Dans la série Un débat tous les jours ou rien, faut-il supprimer l'histoire-géographie au lycée pour certaines classes ? Voici quelques perles du bac et du brevet des collèges. Attention, sous un aspect naïf, il y a des perles pleines de bon sens et cela te fait énormément rire. Les montagnes sont d'immenses plaines vallonnées. L'exemple du Titanic sert à démontrer l'agressivité des icebergs. La Normandie est bordée par les plages bretonnes. Le débarquement de Normandie a eu lieu sur les plages en Angleterre. La Camargue est régulièrement inondée par les côtes du Rhône. Les Chinois comptent avec leurs boules. La datation au carbone 14 sert à savoir si quelqu'un est mort à la guerre. Le livre de poche a été inventé par Gutenberg. La guerre de 100 ans a duré de 1914 à 1918. Avant la guillotine, les condamnés à mort étaient exécutés sur une chaise électrique. C'est le général Pompidou qui a renversé De Gaulle avec le coup d'État de mai 68. L'enterrement du président Giscard donna lieu à des scènes de grande tristesse. Tous les 11 novembre, le président décore les parents du soldat inconnu. Tu viens d'entendre quelques perles du bac et du brevet des collèges. Dans la série Un débat, tous les jours ou rien, faut-il supprimer l'histoire-géographie au lycée pour certaines classes ? La patate chaude, c'est fini. Régale-toi avec cette recette. Invite tes amis. Bonne fortune. La patate chaude, c'est basta et puis c'est tout.

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6: Bonsoir à tous. Les incendies dans le sud de la France. Au total, plus de 2000 pompiers ont été mobilisés sur l'ensemble du territoire pour circonscrire une trentaine de feux, notamment dans les Pyrénées-Orientales, à Canet-en-Roussillon, où l'incendie est fixé mais reste sous surveillance. Attisé par un vent violent, l'incendie a parcouru une trentaine d'hectares avant d'endommager les campings. 6 personnes, dont un enfant, ont été légèrement blessées. Au total, 6 départements sont en danger très élevé de feux de forêt. Des feux attisés par l'épisode de forte chaleur que l'on vient de traverser. On a vécu le mois de juin le plus chaud jamais enregistré en France, avec une température moyenne de 22,7 degrés, supérieure de près de 4 degrés aux normales saisonnières. Demain, l'Hérault et les Pyrénées-Orientales passeront en vigilance orange canicule. Elle n'aurait pas agi seule. L'étau se resserre autour de la principale suspecte de l'explosion à Monaco lundi. Il s'agit d'une Ukrainienne domiciliée en Allemagne. Elle aurait donc bénéficié de complicité, selon le procureur. L'une des 3 victimes touchées par l'explosion a toujours son pronostic vital engagé. Il s'agirait de la maîtresse de l'oligarque ukrainien visé. La Cour de cassation a tranché. La France doit reconnaître la filiation reconnue à l'étranger entre des parents et un enfant né d'une gestation pour autrui, bien que cette méthode de procréation reste interdite dans l'Hexagone. La Cour de cassation dit prendre cette décision compte tenu de l'intérêt supérieur de l'enfant. En Iran, les funérailles d'Ali Khamenei se préparent à Téhéran, l'ancien guide suprême tué lors des premières frappes américaines il y a 4 mois. Les autorités iraniennes attendent entre 15 et 20 millions de participants pour cet hommage national de 3 jours qui commencera demain. Le successeur d'Ali Khamenei au poste de guide suprême, son fils Mojtaba, n'a toujours pas été vu en public. Et puis en basket, les qualifications pour le Mondial 2027. L'équipe de France retrouve les parquets ce soir. Les Bleus partent affronter la Belgique à 20h30. L'équipe de France est deuxième de son groupe derrière la Suède. La Coupe du Monde de basket aura lieu l'an prochain au Qatar. Voilà pour l'essentiel de l'info. Excellente fin d'après-midi.

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4: Mon père tenait beaucoup à ce que j'aille à l'école pour apprendre la politesse. J'arrive, je vois écrit ralentir école. Il croyait quand même pas qu'on allait y aller en courant non plus. Bon alors je suis arrivé à l'école, j'ai appris des trucs, alors oui. Conjuguez-moi le verbe savoir à tous les temps. Bon, je sais qu'il pleut, je sais qu'il fait beau, je sais qu'il fait soleil, je sais qu'il y a du vent, je sais qu'il neige, et merde. Bon, alors mettez-moi cette phrase au pluriel. Un train, alors moi je l'avais lu dans le journal, c'est déraille, le pluriel. Parce qu'il y avait écrit un train, déraille. Un voleur, c'est pareil, c'est des valises. Un voleur, des valises. Sauf il y a une exception, c'est pour les jeunes mariés, où on dit un trousseau, deux troussales. La maîtresse me dit, citez-nous des animaux et puis le nom de leur famille. Alors, un hanneton de la famille des coléoptères et un morpion de la famille des coléopouilles. Et de toute façon, elle me fait chier, moi, la maîtresse, avec ses questions à la con. Et faites-moi un dessin de ce que vous voulez faire plus tard. Je veux baiser des gonzesses plus tard, je vais pas te faire un dessin, non. Je me suis fait rouler tout le temps. On m'avait dit, mais porte tes doigts dans ton nez. Puis finalement, mes doigts ont grandi en même temps que mon nez, ça s'est très bien passé. Je me souviens, chez moi, il y avait une photo de mes parents quand ils se sont mariés. Mon père était assis sur la chaise et ma mère était debout. Ça m'avait paru bizarre. Eux qui disaient tout le temps la politesse, et ben je sais pourquoi. C'est parce que c'était le lendemain de la nuit de noces. Et puis, ils avaient tellement baisé que mon père tenait plus debout et ma mère pouvait plus s'asseoir. Alors ils étaient très croyants chez moi. Oh là là là là, alors dis donc, la politesse et Dieu, ils voulaient que j'y aille.

0: J'en connais un, moi, dis donc. Il a été con, puis il l'est encore. En tout cas, quand je serai grand, je veux être poilu. Hein. Ah, moi, je veux être plein de poils, hein. Ça rapporte du pognon. Moi, j'ai une frangine avec une touffe grosse comme ça, bah déjà, ça fait du blé. Hein. Ma sœur a un beau cul, si tu veux, et un mauvais caractère. Malheureusement, on lui voit plus souvent le caractère que le cul. C'est-à-dire que son meilleur profil, si vous voulez, elle est assise dessus. Moi, je veux une gonzesse qui a déjà beaucoup baisé. Hein. Parce que je connais la combine, hein. Les puces lâches, c'est comme les porte-monnaies. Hein. On en perd tous les jours, mais malheureusement, on n'en trouve jamais, quoi. Une gonzesse, l'autre jour, je lui dis, tiens... Je trouve joli, ça vous ennuiera que je vous paye une limonade. Oh, elle met une gifle. Tu t'imagines si elle s'arrêtait s'il y avait des gens qui me sucent. Alors pour détendre, j'ai dit, tiens, petite histoire, qu'est-ce que c'est une fillette vierge en Turquie? C'est une petite fille qui court plus vite que son père. Hein. Elle était tarte, elle est toute maigre, elle est bidon. Ouais. Alors elle, à poil, elle boit un verre de vin, elle se déguise en thermomètre. Hein. Elle est moche, hein, la gonzesse. Hein. J'arrive et je lui dis... On vous a jamais dit que vous ressembliez à Catherine Deneuve? Elle dit non. J'ai dit, ben, c'est normal. On a été au zoo ensemble, je voulais pas la laisser sortir. Le mec. Enfin, je sais pas, elle avait quelque chose, si tu veux, qui m'avait occasionné un développement de la personnalité. Yeah. Finalement, je me suis tapé la femme de ménage. Ben, vous le croirez si vous voulez, elle est bonne, et en plus, elle est bonne.
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0: Quand je me rends compte, quand je vais au parc avec ma fille, tu sais, au square, eh bien je vois de plus en plus de papas. C'est bien, félicitations messieurs, génial. Vous avez vu, on se fait chier, hein. Non mais c'est bien comme ça, maintenant vous savez ce que vivent les femmes. Mmh. Oui, parce que nous aussi on s'ennuie au parc, hein. Je voulais vous dire, on est comme vous, hein. On n'a pas un gène du parc qui fait qu'on trouverait ça génial d'être tour du cadre. On s'en fout, tous, hommes ou femmes, on s'ennuie, on erre comme des zombies, comme ça, entre les manèges. On se regarde, on se dit, putain, mais qu'est-ce que j'ai fait pour en arriver là, bordel. Mais qu'est-ce que je fous là, merde. Enfin, hier, j'avais 20 ans, j'étais bourré en boîte. Je dansais sur Imagination avec mon pantalon à pinces, je me souviens. It's just an illusion. Et aujourd'hui, c'est pas une illusion, je suis bien en train de m'emmerder, là, je te le dis. Ah bah le parc, il y a rien que tu sens... Merde, pardon, excusez-moi. Crac. Le parc... C'est en pente. Le parc... Ah, le parc, c'est le cimetière de ta jeunesse. Ah bah le parc pour enfants, c'est la prison pour adultes, clairement. Alors on se regarde, tu sais, comme ça, entre condamnés à mort et on compatit, quoi. On compare nos peines en silence, bien sûr. Oh mon Dieu, 3 enfants, 30 ans ferme, courage. Oh, des jumeaux, double peine, on viendra vous voir. Oh, c'est horrible. Alors, c'est une prison très cruelle, en plus, le parc, parce que t'es à la fois détenu et surveillant. Donc tu peux pas t'évader. Impossible. Et pourtant, t'en rêves. Écoutez-moi bien, les filles. J'ai le plan de ce putain de parc tatoué sur le cul, ok? D'après mes calculs, si on creuse un tunnel ici, sous le toboggan, on arrive direct chez Zara. Go! Merci. Non, mais c'est impossible, évidemment. Alors, détail important, il ne faut pas que ça se voit que tu t'ennuies au parc. Sinon, tu passes pour une mère indigne, on te jette des pierres, donc évidemment, faut faire semblant, tu sais, moi j'en rajoute, tu joues à la maman modèle qui s'implique, bonjour. La maman sociable, j'ai apporté des ballons. T'en fais des caisses, évidemment, hein. Tu vas même jusqu'à faire semblant de trouver ça passionnant de voir 4 petits cons se battre pour la même balançoire là-bas. C'est pas vrai, crac. Descends, chérie, arrête, ma puce, descends là. Oui, c'est la mienne, oui. Merci. Ouais. Oh non, c'est tout son père. Sauf le physique. Allez, chérie, tu arrêtes, excusez-la, oui. Bah, tu arrêtes de pousser, tu attends ton tour, voilà. Et bah, tu attends que le petit est fini, puis tu vas. La petite ? Ah ! C'est pas énervant, ça aussi, tu peux pas l'habiller en rose comme tout le monde, cette gamine, non ? Trop compliqué de lui foutre 2 kikis dans les cheveux pour pas qu'on confonde au début. Mais bon, elle a pas de cheveux, mais enfin, ça va pousser. Oh. Faites un effort, monsieur. Il y a un moment, vous êtes... Madame ? Ah ! Faudrait voir vous mettre des kikis, vous aussi, parce que c'est pénible. Je sais que sur une coupe en brosse, c'est pas facile, mais enfin bon. Non, ça, tu le fais pas, évidemment. Là, je me fais plaisir, hein, tu te conduis pas comme ça au parc, évidemment. Tu n'es pas ta jumelle maléfique, au contraire. Au parc, tu as enfilé ta peau de mère. Et tu les surveilles. Y'a que ça à faire. J'ai envie de me pendre avec une corde à sauter. Oui, je te vois. Oui, ça tourne. Je sais, c'est un tourniquet, c'est le principe. Oh, les flèches. Oh, ils sont un peu légers intellectuellement, quand même, je veux dire. Hein. Ah bah, on sent qu'ils sont pas finis, c'est évident, regarde-les, c'est pas possible. Non, pas par là. Pas par là, faites le tour, les enfants, il y a un escalier derrière. Pourquoi les enfants remontent toujours le toboggan? Par le toboggan! Mais enfin, c'est complètement con! Est-ce qu'on fait ça, nous? Est-ce qu'on remonte les pistes de ski par les pistes de ski? Oui, mauvais exemple. Bon. Chérie, déjà, tu réponds pas à ta mère, et puis va jouer plus loin à ce moment-là. Bah, va jouer où il y a de la place. Voilà. Super. C'est bien.
1: Qu'est-ce qu'elle fait?
0: Pourquoi elle me fait comme ça, là, ma fille? Hein? Ah oui! Oui, d'accord, elle me dit oui, bien sûr. Je suis con, de 0 à 1 an, ça, c'est oui. C'est évolué comme langage. On se comporterait comme eux, nous, mais on se ferait interner tout de suite. Bah, tu t'imagines en réunion? Bien, messieurs, pour le marché thaïlandais, je pense qu'il va falloir qu'on adopte un marketing plus offensif. Je sais pas si vous êtes d'accord avec moi, messieurs. Mmh. Comme ça, la cravate au vent, enfin. Ça n'aurait pas d'allure, ils ont un comportement qui est inacceptable, c'est comme les caprices. Qu'est-ce que c'est que ça? Qu'est-ce que c'est que cette manie qu'ont les enfants de taper les pieds, de rouler en boule comme ça, la première contrariété? Enfin, ça va pas bien, hein? Est-ce qu'on fait ça, nous, au restaurant? J'avais dit bien cuire. Non, on se contient, tout simplement. Sinon, ce serait le chaos, on serait toujours en boule. Qu'est-ce qu'il y a? Ah, elle pleure, pardon. Qu'est-ce qu'il y a? Pourquoi tu pleures, là? Hein? Non, c'est bon, tout. Ça y est, c'est bon, elle rigole. Oh bah oui, elle a dû voir un caillou. Bah les enfants ont une gestion des émotions qui est particulière. Il faut connaître, ils sont capables de passer des larmes au rire en un quart de seconde. À partir du moment où tu fais diversion, c'est bon, c'est oublié. C'est magique. Alors que c'est plutôt pas mal, hein. On ferait bien de s'en inspirer, nous adultes. Hein. Il est parti comme ça au bout de 7 ans, tu te rends compte? 7 ans de vie commune qui balaye comme ça, du jour. Ah, une pomme! Regarde! Mais c'est fou! Regarde la pomme! Qu'est-ce qu'on peut faire?
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2: Bonsoir à tous. Une saison de feux de forêt précoce. Les incendies se multiplient dans le sud de la France. Vous entendrez le ministre de l'Intérieur en déplacement dans l'Aude où près de 1000 hectares ont brûlé. Des feux attisés par les fortes chaleurs, après l'épisode de canicule, la France va de nouveau connaître des températures élevées dans les jours à venir, mais l'épisode sera visiblement moins fort que prévu. Et puis le début des vacances d'été, ce soir, les Français ont un budget serré, mais ils pourraient être plus dépensiers en cas d'euphorie après un beau parcours des Bleus en Coupe du Monde. 6 départements de l'arc méditerranéen toujours en danger très élevé de feux de forêt, des Pyrénées-Orientales aux Bouches-du-Rhône. Hier, 26 incendies étaient en cours simultanément. C'est dans l'Aude que les flammes ont été les plus féroces. Elles ont dévoré près de 1000 hectares à Pouzol-Minervois. Le feu est désormais fixé. Cet après-midi, le ministre de l'Intérieur était sur place. Laurent Nunez a souligné la situation critique actuelle.
3: Nous sommes évidemment très inquiets sur cette période de saison de feu. On a un mois d'avance là sur les départs de feu. 9 feux sur 10 ont une origine humaine. Donc voilà, il faut vraiment que nos concitoyens fassent extrêmement attention. Les conditions sont propices au développement de feux importants. Donc il y a tous les gestes de prévention habituels, évidemment de ne pas faire de barbecue, d'éviter des randonnées dans les secteurs quand ils sont fermés à l'usage pédestre. Faire attention évidemment aux jets de mégots. Voilà, tout un tas de mesures sur lesquelles nous communiquons énormément, mais qui doivent être appliquées avec beaucoup de vigilance.
2: Le risque de feux de forêt restera très élevé ce week-end. Des incendies alors que la France vient de vivre le mois de juin le plus chaud de son histoire. C'est ce que nous apprend Météo France, avec une température moyenne de 22,7 degrés, supérieure de près de 4 degrés aux normales saisonnières. On bat les précédents records de 2003 et 2025. Cet épisode de chaleur a été particulièrement meurtrier. Au moins 2025 décès supplémentaires, selon la ministre de la Santé. Stéphanie Rist annonce d'ailleurs une enveloppe de 100 millions d'euros pour acheter des climatiseurs pour les hôpitaux. Et ce, alors qu'un nouvel épisode de forte chaleur est attendu dès ce week-end, avec des températures qui vont grimper, mais pas aussi haut que la précédente canicule, selon le météorologue Patrick Marlière.
4: On avait un peu paniqué en fin de semaine dernière. Il y a eu des annonces qui étaient un peu erronées et spectaculaires, avec plus de 45 degrés, voire 50 sur la France. Néanmoins, il y a des chaleurs importantes qui vont s'installer à la fois sur le nord et le sud du pays. On sera samedi et dimanche sur la moitié nord entre 26 et 28, voire très localement 30 degrés, et on se rapprochera des 38, 39, voire 40 degrés dans le sud-ouest localement, et on passera certainement en vigilance canicule, peut-être à premier niveau, ou même en vigilance orange dans certains départements de la moitié sud. En ce qui concerne le temps ensoleillé, il devrait se poursuivre une grande partie de la semaine.
2: D'autres vagues de chaleur ne sont pas à exclure cet été jusqu'en septembre. Demain, 2 départements seront placés en vigilance orange canicule, l'Hérault et les Pyrénées-Orientales. Également dans l'actualité, l'enquête progresse après l'explosion survenue à Monaco lundi soir. La principale suspecte est une Ukrainienne installée en Allemagne, connue pour ses liens avec la criminalité organisée. Elle aurait bénéficié de complicité, selon le procureur. Une notice rouge Interpol a été émise pour permettre son interpellation. L'attaque a fait 3 blessés graves. Le scandale des airbags Takata continue. On apprend la mort d'un conducteur survenu au mois de janvier en Haute-Savoie après l'explosion de son airbag. Le bilan passe à 3 morts en métropole. Du monde sur les routes à quelques heures du début des vacances. Bison futé voit rouge dans le sens des départs à hauteur du nord-est. C'est orange partout ailleurs. Demain, c'est le nord-ouest qui sera en rouge. Vous êtes d'ailleurs peut-être déjà sur les routes des vacances. Entre les prix des billets de transport et le contexte géopolitique au Moyen-Orient, de nombreux Français choisiront de rester en France cet été. Si le budget s'annonce serré, les événements sportifs comme la Coupe du Monde pourraient bien dynamiser les dépenses, selon le directeur du cabinet ProTourisme, Didier Arino.
5: On est aux alentours de 1850 euros par foyer. Plus de 3300 par foyer pour ceux qui partent à l'étranger. Vous savez, il y a des effets psychologiques. On l'avait vu lors des Jeux Olympiques. Dans un premier temps, la consommation avait été extrêmement morose jusqu'aux exploits des athlètes français. Et si les Français vont loin dans cette Coupe du Monde, à n'en pas douter, on aura des Français qui se lâcheront et qui auront un moral plus important. Donc, vous savez, le tourisme, c'est avant tout de la psychologie. Mais cette année, ce que l'on constate aussi, c'est à 71%, l'élément déterminant, c'est le prix dans les hébergements touristiques.
2: 47% des Français citent le budget comme le principal frein pour ne pas partir en vacances cet été, selon une étude Ipsos. Et puis le foot, suite et fin des 16e de finale de la Coupe du Monde ce soir, au programme Australie, Égypte, Argentine, Cap-Vert et Colombie, Ghana. Les 8e de finale de la compétition commenceront demain avec Canada-Maroc, suivi du match de l'équipe de France contre le Paraguay. Voilà pour l'info, excellente soirée.
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3: Miami, bonjour. Votre dose de rock quotidienne sur le 90.2, c'est Ring of Fire, titre paru sur At 50 par Johnny Cash.

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À très bientôt sur nos ondes et n'oubliez jamais que le rock'n'roll est immortel. 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
1: Nous sommes aujourd'hui le 3 juillet, généralement tous les 4 ans, au mois de juillet se dispute la Coupe du Monde. Mémoire Sport vous propose de revenir sur quelques anecdotes justement de la Coupe du Monde de football. Et aujourd'hui on va s'intéresser à un vêtement très particulier pour l'équipe de France de football, revêtu justement les bleus, ou plutôt les blancs et verts, en 1978 lors de la Coupe du Monde en Argentine. Voilà un refrain des années 70 dédié aux Verts de l'AS Saint-Etienne. Mais les Bleus de 78 et de la Coupe du Monde en Argentine auraient pu leur emprunter leur hymne. Non, pas parce que l'effectif français présentait en son sein 4 joueurs stéphanois, Jean Vion, Battenet, Lopez et Dominique Rocheteau. Non, mais pour quelque chose de plus cocasse. Depuis la fin des années 1910, la France a adopté la tunique bleue comme maillot de référence. Le 10 juin 1978, la France joue son dernier match de poule du Mondial, pour l'honneur, face à la Hongrie. L'intendance prépare donc la combinaison du 11 tricolore, persuadée que la France devait, cette fois-ci, se parer de blanc. Ils en oublient une circulaire de la Fédération Internationale apposant que la Hongrie jouerait en blanc et les Français en bleu. Ce qui se révèle être un détail évoluera finalement en énorme problème, puisqu'arrivé sur le lieu du match avec leur habit immaculé et après s'être aperçu de la bévue, l'intendant du groupe France se rend compte que le jeu de maillot bleu était resté au QG de l'équipe de France dans la capitale argentine, Buenos Aires, à 400 km du lieu du match. Affolement et solution d'urgence, Rouillet, Jean Petit ou encore Marius Trésor fouleront finalement la pelouse lors du coup d'envoi en maillot blanc, rayé de bandes vertes verticales. Un costume d'apparat singulier chez les Bleus, prêté par le club local, le Kimberley Football Club. 45 minutes de retard tout de même pour débuter ce match, mais tout est bien qui finit bien. Les Bleus, ou plutôt les Blancs et Verts, s'imposent face aux Hongrois 3 buts à 1, grâce au Marseillais Marc Berdol et au Stéphanois Christian Lopez et Dominique Rocheteau. Les autres joueurs de l'AS Saint-Etienne, Battenet et Jean Vion, seront quant à eux passeurs décisifs, preuve que la couleur verte leur colle bel et bien à la peau. Allez, on se donne rendez-vous demain pour d'autres histoires d'un jour avec Mémoire Sport.
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3: Bonjour à toutes et à tous, bienvenue sur l'antenne de votre radio locale Ornithorynque. On se retrouve pour une nouvelle interview sur votre radio locale pour parler d'un festival que l'on retrouve du côté de Ardennais-sur-Mérise, le festival d'art d'Ardennais qui aura lieu les 4 et 5 juillet du côté de Ardennais-sur-Mérise, que ce soit au niveau de la salle polyvalente et dans les jardins du presbytère. C'est organisé par Bouquet d'artistes et justement je reçois deux protagonistes de Bouquet d'artistes, voire même deux

0: artistes. Juliette Caillon, bonjour Juliette.
1: Bonjour Teddy.
0: Et également Christian Rouleau, bonjour.
2: Bonjour Teddy.
0: Alors vous êtes tous les deux présidents de deux entités en fait, deux associations. Présente-toi Juliette.
1: Moi c'est l'association Presbytère Création.
0: D'accord.
1: Comme le presbytère.
0: Hein. Ouais. De Ardennais-sur-Mairie.
1: D'Ardennais-sur-Mairie.
0: Et Christian Rouleau, toi t'as plusieurs casquettes. On va rester du côté d'Ardennais.
2: Oui.
0: C'est le, tu es.
2: Alors, moi, pourquoi je suis là? Je vais le dire franchement, parce que je suis le voisin de Juliette. C'est tout. C'est uniquement pour cette raison. Non, je plaisante. Bah oui, on a réuni nos deux associations, l'Art à la carte qui existe depuis 20 ans, enfin 40 ans même, et puis Presbytère Création. Et on a dit, bah on va associer nos forces et nos idées. Et comme on en a beaucoup, des idées, ça fuse. Ouais. Et fallu qu'on se mette autour d'une table et qu'on dise, bon, bah voilà, on va créer ce bouquet d'artistes et ce festival d'art d'Ardennais.
1: Une année sur deux. Ah, voilà. Une année festival, festi swing, c'est-à-dire jazz, gospel et swing.
0: Qu'on a eu l'année dernière
1: avec des danseurs de swing et de la musique en live. Et puis des masterclass gospel et danse. Et puis là cette année, ben c'est bouquet d'artistes. Et le but, Christian va le présenter. Et le but, c'est surtout la culture pour tous.
0: Exactement. Ben vas-y Christian.
2: Ben la culture pour tous, parce que c'est difficile aujourd'hui de parler de culture à la campagne. Hein. C'est de plus en plus difficile. Ouais. C'est pas qu'une question de moyens. Il n'y a pas que ça. Il faut arriver à trouver des artistes qui veulent venir se déplacer dans les petits villages.
0: Oui.
2: Moi, il faut les convaincre. Hein.
0: C'est difficile justement pour faire venir tous ces artistes.
2: C'est difficile. Il faut argumenter plus. Enfin, nous, on est petit village, hein, 500 habitants. C'est pas très connu. C'est sûr que quand une ville plus importante demande ou organise un marché d'art, bah, il a plus de facilité pour recueillir des artistes.
0: C'est peut-être moins difficile aujourd'hui que au tout début de ce festival d'art d'Ardennais.
2: Alors, c'est plus difficile. Le Festival d'Art d'Ardennais, au début, c'était 15 artistes dans la salle municipale. Aujourd'hui, on est 40. Hein.
0: Voilà, donc là,
2: on augmente un peu la
0: plus de facilité pour les contacts aussi.
2: Ouais, un peu plus de facilité quand même. Et mais, ce qui est aussi d'intéressant, c'est que on peut ouvrir le panel des artistes et des artisans. Par exemple, cette année, là, c'est là, 12e édition avec hein, bouquet d'artistes. Eh bien, on va avoir donc deux groupements d'artistes. Un très important puisqu'il nous vient de Malicorne. Hein, c'est les artistes et artisans d'art du Malicorne qui sont représentés. Je sais pas, 7, 8, 10 artistes différents. Et puis
1: on a une
2: association plus basée sur la céramique parce que c'est quand même aussi le cœur de notre région, la céramique. Et c'est à Saint-Calais le Terre et Feu. Qui va venir pour avec je sais plus 7 8 hein, je crois
1: 7, 8.
2: Donc là déjà ça fait de la démonstration, ça fait du monde. Et puis après ce sont
0: on retrouve toujours nos habituels arts du papier.
2: Ah oui,
0: mais toujours. Pas forcément avec des artistes qu'on a déjà vus.
2: Ah jamais.
1: Ah non,
2: là
1: on change.
2: À chaque fois nous on change. Toujours de nouveaux artistes.
1: Ouais.
2: Alors on en fait revenir 2-3 qui sont venus quelques années précédentes
1: avec des surprises
2: pour garder
1: le contact,
2: mais souvent avec des surprises ou des artistes qui ont changé d'univers. En peintre, vous savez qu'on a, il y a des périodes, hein, tu sais qu'il y a des périodes, Teddy, il y en a qui ont peint période bleue pendant longtemps, et puis ils ont changé de couleur. Et ben là, c'est pareil. On a des artistes qui peignent des thèmes, et puis, 3-4 ans après, ils sont partis sur d'autres thèmes. Et vous avez un exemple ici, à Vouloir. Avec Anne Champagne.
0: Hein. Anne de Champagne, ouais, effectivement. Anne de Champagne.
1: Et puis Christian va chercher des artistes. Moi, j'étais cette année jurée du festival à la Charte sur le Loir, le Porche. Je faisais partie des jurés, donc on est allé chercher quelques artistes qu'on fait venir aussi. Donc il va y avoir des surprises et des belles choses à voir.
2: On va aller chercher un peu à l'extérieur. Avant, on se contentait de la région.
1: Maintenant,
2: là, on a des gens qui vont venir d'un petit peu plus loin.
0: D'accord.
2: Ça s'ouvre.
0: Eh ben, on va les retrouver donc ce week-end du 4 et 5 juillet. La commune de Ardennais-sur-Mérise va doubler son nombre d'habitants pendant ce week-end-là, en fait.
2: Oh ben, j'espère. Alors en plus,
0: même plus que doubler.
2: On a une association de d'Ardennais qui le soir organise aussi quelque chose avec une guinguette et un feu d'artifice qui vont clôturer ce beau week-end.
0: Eh ben justement, on va parler de ce week-end. Ça commence le samedi à partir de 11h avec donc ces expositions dans la salle polyvalente art du papier et de la marqueterie et puis également des invités d'honneur. Alors, on retrouvera côté, parce que évidemment la salle polyvalente, on traverse la rue, on arrive au presbytère.
2: Ouais, voilà. Exactement.
0: Et là, en fait, on va retrouver de la musique, parce qu'on l'art dans sous toutes ses formes.
2: La musique et beaucoup d'artistes, mais qui nécessitent pas d'être à l'intérieur. Là, on fait dans la salle pour le papier, parce que si on a un problème d'humidité ou de reprise d'humidité ou autre.
1: Et tout ce qui est céramique, tout ce qui est sculpture et autres,
2: tournage
1: ce sera
2: bois,
1: dans le jardin,
2: etc.
1: Sous des barnums. Tournage sur bois, voilà, ils seront à l'extérieur et feront beaucoup d'animations.
0: Avant qu'on aille plus loin, c'est combien l'entrée?
2: C'est gratuit.
1: C'est gratuit.
0: Alors, l'art arrive à Ardennais gratuitement, rien de tel pour faire plaisir.
2: Depuis 20 ans.
0: Depuis 20 ans, c'est toujours gratuit.
2: Ouais, ça a toujours été gratuit.
0: Alors, une volonté de vouloir garder cette gratuité ou parce qu'il y a quand même des frais engendrés dans ce week-end?
1: Alors, l'année dernière, il y avait des frais parce que c'était le Festi Swing et qu'il y avait beaucoup d'artistes et qu'il fallait qu'on paye quand même les artistes là, il fallait les rémunérer.
2: Les musiciens, oui.
1: Les musiciens, donc ça a été autre chose. Mais cette année, comme les autres années qu'on a fait, donc il y a 2 ans, c'est gratuit, c'est ouvert. Justement, quand on dit la culture pour tous, c'est vraiment ouvert pour tous.
2: Ah, ça a toujours été une volonté de ma part, depuis 20 ans, de faire la gratuité.
1: C'est important.
2: Parce que c'est difficile. Je l'ai dit en introduction, l'art à la campagne, pour le déplacer, c'est pas simple. C'est pas simple pour les artistes de venir, mais c'est pas simple pour le public de venir. Alors si en plus...
0: Faut payer.
2: Faut payer. On va au mieux de faire 450 ou 500 personnes dans le week-end. On va en faire 200 quoi.
0: Ouais, 200 et puis avoir un petit pécule à côté, mais moins de notoriété. Et surtout, si les ça parle entre artistes. C'est si vrai. Les artistes se disent, écoute, il y a eu que 200 personnes. Bon, est-ce que ça vaut le coup de faire 200-300 kilomètres pour finalement.
2: T'es dit, je vais être honnête. Je sais pas si on pourra conserver la gratuité dans les années à venir. Là, pour l'instant, on se bat avec des subventions. On va chercher un peu de subventions. Des idées pour que, mais je sais pas. Alors, ou on changera de formule peut-être, ou alors,
0: La baisse justement des subventions ou suppression complètement pour vous de la région a peut-être impacté cette décision.
2: Bien sûr, automatiquement. Pour les années, nous pour cette année, on avait l'engagement, enfin, on était pratiquement certains d'avoir les subventions qu'on demandait.
1: Puis on a fait
2: mais
1: des réserves.
2: Pour l'année prochaine, je suis beaucoup moins confiant.
0: Ça coûte combien un festival comme celui-là?
2: On va dire, les choses comme ça. Il y a beaucoup de locations. Et puis on essaie de s'équiper aussi d'année en année nous-mêmes. Donc ça évite de louer les années d'après. Donc c'est avec les bénéfices.
1: On achète.
2: On a une buvette, les bénéfices de buvette, les bénéfices
0: de la restauration.
2: De la restauration, etc. Nous permet d'acheter un peu de matériel. On a acheté puis la sono, nous dit
1: la sono.
2: Donc tout ça évite d'année en année de louer. Mais aujourd'hui, c'est difficile de monter un festival comme ça si on part pas avec une estimation de 5-6 000 euros. Quoi.
0: Ouais.
2: Voilà. On sait que au bout du compte, c'est à peu près ce que ça va nous coûter.
0: Après, il y a la commune, la communauté de communes, le département.
2: Alors,
0: la région.
2: Communauté de communes pour l'instant, non. Mais avec la commune, et puis on a été chercher des subventions au niveau de la région, du département.
1: Département.
2: Voilà. Donc
1: et puis on fait énormément travailler les réseaux sociaux parce que l'année dernière, je ne cache pas que la plupart des gens qui sont venus venaient de loin.
2: Oui.
1: Donc on a fait beaucoup de communication. Oui. La Ferté-Bernard, Laval, Alençon,
2: Angers,
1: assez incroyable. Et malheureusement, dans le village,
2: compliqué. Mais très peu là.
1: Mais je pense que c'est un grand classique, tout le monde dira la même chose. Je me permets, Teddy.
0: Revenons à nos animations, parce que évidemment il y aura à la salle polyvalente, je le disais, l'art du papier, de la marqueterie, dans le jardin du presbytère, comme tu le disais, Juliette, des peintres, des sculpteurs, des céramistes, tourneurs sur bois, artisans d'art, des conteurs également.
2: Ah oui, c'est une petite parenthèse qu'on va faire avec un conteur qui habite dans le coin, au Loudonneau, qui s'appelle Lucien Chanroux, qui a plein d'histoires à raconter, et ça m'a donné l'idée de faire moi aussi une petite présentation des racontotes, j'appelle ça comme ça, sur la sorcellerie à la campagne. Donc voilà,
1: avec le presbytère.
0: Ça fait partie des diverses animations. Ça sera alors dimanche 5 juillet à 15h pour ce festival d'art d'Ardennais. Donc voilà, on note les racontotes,
1: les concerts.
0: Voilà, et les différents concerts. Alors il y aura un concert de Lulu Jazz Band samedi à 16h30, sur la scène,
1: dans le jardin du presbytère, concert Lulu Jazz Band, qui est un trio de musique, de chansons françaises swing, avec Benoît Caillon, Pierre Cohut et Lucille Potier, qui sont Lulu Jazz Band. Et c'est très, très swing, et ça va donner une belle ambiance. Et le dimanche,
0: On reste dans le même esprit, pas du tout. On change complètement.
2: On clôture avec,
0: Avec un son
2: de saxophone.
0: Ah, je crois que c'était un son art techno. Non, les saxonautes.
1: Oui.
0: Ok, donc dimanche, et ce sera donc à 16h30 du côté du presbytère. On parlait de l'invité d'honneur de cet événement, Patricia Pérez. Est-ce que tu peux nous en parler?
2: Alors, Patricia, oui, je la connais.
0: Est-ce qu'il y a vraiment besoin d'en parler pour ceux qui ne la connaissent pas? Pour les auditeurs qui ne la connaissent pas.
2: Pour parler de Patricia Pérez, il faut dire aux gens, venez voir ce qu'elle fait.
1: Voilà. Elle est fantastique. C'est incroyable.
2: C'est super. Ouais. Et puis, donc elle sera présente, donc on pourra aussi la rendre. C'est aussi l'avantage du bouquet d'artistes, c'est que moi j'exige à ce que les artistes soient présents pendant le week-end sur leur stand. Quand ils puissent recevoir le public et échanger.
1: Et parler de leur travail.
2: Parce qu'il y a beaucoup d'animations où on va, on regarde les œuvres, c'est très bien, mais les artistes sont pas toujours là. Donc voilà.
0: Bah là, les artistes resteront présents à leur stand.
2: C'est une des conditions sine qua non, sinon ils viennent pas.
0: Sculpture, céramique, musique, on le disait avec les deux concerts. Alors, c'est de 11h à 19h et samedi soir, la municipalité d'Ardennais-sur-Mérise,
2: avec une association qui s'appelle la Merisette, organise une balle guinguette. Et puis un feu d'artifice
0: avec de quoi manger sur place.
2: Oui, ça, boire ça, un coup. Alors, on n'est pas du tout dans cette organisation parce qu'on peut pas s'occuper de tout. Mais ça me fait plaisir d'en parler parce que ça peut clôturer une belle journée
1: avec le feu d'artifice.
2: Aller casser une petite croûte là-haut sur le terrain et puis finir en beauté la soirée.
1: Qui est offert par la mairie, le feu d'artifice.
0: Offert par la mairie. Il faut pas oublier de signaler.
2: La mairie participe largement aussi à la réalisation de notre festival.
0: Ouais, parce que la mairie vous offre gracieusement aussi les lieux de la salle Pignolante.
2: Tout à fait.
1: Parce que c'est important.
0: Les gens s'en rendent pas forcément compte. Voilà, on vous prête la salle, oui, mais c'est un une subvention matérielle, en fait, on peut appeler ça comme ça.
2: Bien sûr.
0: Que peut faire les municipalités. La 12e édition de Bouquet d'artistes, le Festival d'art d'Ardennais de Ardennais-sur-Mérise, les 4 et 5 juillet de 11h à 19h. Il y a plein de choses. Si vous êtes fan d'art, vous êtes curieux, ou simplement vous souhaitez faire un petit tour en famille, discuter avec des artistes. Et ça, c'est vrai que c'est l'avantage de ces événements locaux, c'est que des artistes qui sont proches de nous. Et il y aura également des ateliers. Alors, on va, avant de se quitter, on va parler justement de deux ateliers qui auront lieu dimanche. Le premier, avec Juliette. On va parler de bien-être au jardin dimanche à 11h30. Qu'est-ce que c'est, Juliette?
1: Alors, bien-être au jardin, c'est une dans le jardin du presbytère. On va s'asseoir ou s'allonger comme on a envie, et c'est une partie de relaxation.
0: D'accord.
1: Voilà, c'est apprendre à respirer, apprendre le temps pour soi, et faire. Et je leur apprends quelques petites, ce qu'on appelle du do-in, c'est-à-dire les soins sur soi pour se sentir bien, avoir des bons réflexes. Pour se sentir mieux, et puis se sentir relaxé, avec une petite relaxation, on ferme les yeux, on se détend. Voilà, c'est une façon aussi de décompresser.
0: D'accord.
2: Et ça marche aussi bien pour les artistes que pour le public. Alors là, les artistes sont, avouez que l'artiste, très détendus.
1: Oui, et pour les hommes et pour les femmes. Voilà. J'ai autant d'hommes, je l'ai fait au Citalia, j'ai fait ça un soir, et il y avait 80 personnes dans la soirée, et c'était extraordinaire, ça passait, ça donnait des bonnes ondes.
0: Voilà. On va retrouver également l'atelier de l'apprenti magicien.
1: Voilà.
2: Qui sait ce que c'est que cette histoire?
1: Mais c'est alors, qui, celui-là?
0: Entre vous deux, je cherche un magicien, évidemment, je vais vers toi, Christian, c'est quoi? Alors, tu fais deux ateliers, toi, l'après-midi?
2: Alors pourquoi? Parce que il y a toujours moi je fais de la magie pour les enfants depuis longtemps dans différentes institutions et je me dis il y a toujours des gamins qui veulent venir apprendre un petit peu de magie, donc voilà. Monter un petit atelier pendant une heure pour leur apprendre 4-5 tours de magie qu'ils puissent faire dans la famille le soir ou le lendemain. Ça donne envie et puis moi ça me fait plaisir de le faire surtout.
1: Sorcier, magie, musique, détente.
0: Ouais. De quoi passer un bon week-end du côté de Ardennes.
2: Ce qui est terrible, c'est que tout ça, ça tourne autour des diableries. Et dans le presbytère, c'est quand même important.
1: C'est quand même bien.
2: On va essayer de conjurer le sort.
1: On va assurer.
0: Ça se passera les 4 et 5 juillet du côté de Ardennes-sur-Mérise, entre 11h et 19h. Le samedi, on vous propose une soirée guinguette avec l'association La Merisette. Et puis également le feu d'artifice offert par la municipalité de Ardennes-sur-Mérise. On va mélanger le plaisir visuel, le plaisir auditif et le plaisir sensoriel pendant ce week-end du côté de Ardennes-sur-Mérise. Merci Juliette d'être venue au micro de la radio.
2: Merci
0: Christian également. On se retrouve les 4 et 5 juillet du côté de Ardennes-sur-Mérise. Au revoir.
1: Au revoir Teddy. Au revoir.
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Radio locale Ornithorynque, c'est l'heure de se retrouver pour Au cœur de l'album, la découverte musicale de la semaine. Et cette semaine, je vous propose le troisième album du chanteur Saint-Michel. L'album s'appelle Les Infinis. Ce troisième album, formé sous forme de mixtape, propose une fusion poétique et musicale entre jazz, soul, gospel et hip-hop. Saint-Michel construit un univers sonore organique et épuré, marqué par l'influence d'artistes comme Marvin Gaye. Je vous propose de découvrir Les Infinis, Soul, Jazz, Poetry, le troisième album de Saint-Michel tout au long de cette semaine sur l'antenne de votre radio locale Ornithorynque. Voici un titre extrait de cet album, c'est Laurine.

0: C'était Saint-Michel, à l'instant sur l'antenne de votre radio locale Ornithorynque. Un extrait de l'album Les Infinis, le troisième album du chanteur Saint-Michel. Un album que vous pouvez d'ores et déjà retrouver dans les bacs. C'était l'album de la semaine dans votre rubrique Au cœur de l'album sur Ornithorynque.
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1: Bonjour. Aujourd'hui, nos pas nous mènent en Perche sartois, nord-est Sarthe, en limite de département, frontière avec l'Orne. Mais, je vous avoue de suite, cette balade est presque archéologique. Car il vous faudra retrouver les limites de la commune dont je vous évoque le nom, Champessan. Car voici donc, pour plus ample explication, Champessan n'existe plus que dans les registres administratifs. Elle s'est en effet mariée en 1965 avec Saint-Côme de Vert, qui absorbait en même temps Contre en Véret, ces deux communes devenant hameaux associés, la commune nouvelle se nommant alors Saint-Côme en Véret. Champessan est bordé par Contre-en-Véret et Saint-Côme-de-Vert, et les communes limitrophes de Saint-Côme-en-Véret, en l'occurrence Saint-Fulgent-des-Ormes, Igé et Pouvray, trois communes de l'Orne, et Nogent-le-Bernard, Roupérou-le-Coquet, Courcival, Nové, Moncé-en-Saunois et Saint-Pierre-des-Ormes. Alors, sortez votre panoplie d'enquêteurs, votre meilleur plan actuel pour le coupler aux données géophysiques du milieu du XXe siècle, chaussez vos meilleurs escarpins, ou plutôt chaussures de randonnée, et partez à la découverte de l'ancienne commune de Champessan, et ainsi essayez de déterminer ses limites et bâtiments emblématiques. Mais il existe déjà plusieurs édifices au hameau de Champessan qui marquent le début de votre quête. L'église Saint-Médard, des 12e et 16e siècles, partiellement inscrite aux monuments historiques depuis 1927. Elle renferme une stalle en bois, probablement du 18e siècle, classée monument historique au titre d'objet depuis 1989. Ainsi qu'un banc en bois du 17e siècle, classé monument historique au titre d'objet en 1908. Le petit clocher de cette église possède une cloche historique fondue par Nicolas Duval en 1649. Également la croix monumentale du cimetière de Champessan. Mais à vous de repérer manoir, croix de chemin, lavoir et fontaine présents sur le hameau de Champessan. Fin de cette balade à Champessan, ancienne commune de Saint-Côme-en-Véret. Mais nous nous retrouvons très vite pour une nouvelle déambulation sartoise. À bientôt, et sartoisement vôtre.
2: La petite histoire des chansons avec Marilyn. Extrait du livre L'histoire de la France en 100 chansons de Fabien Lecoeuvre aux éditions Hugo Images.
3: Bonjour, nous sommes en 1937. Il y a de la joie, Charles Trenet, à Istres dans la cour d'une caserne militaire. Sans conteste, Charles Trenet a révolutionné la chanson française en la faisant swinguer. En 1937, alors jeune auteur-compositeur débutant, il crée une chanson aux paroles surréalistes et pleines de vie, Il y a de la joie.
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3: Après un début de carrière en duo avec Johnny S., Charles Trenet doit accomplir son devoir militaire en 1936. Il est appelé sous les drapeaux et doit donc interrompre un temps sa carrière d'artiste. Il se retrouve alors à la base aérienne d'Istres où, pour tuer le temps, il imagine des chansons. Un jour, en balayant la cour de la caserne, pour vaincre la déprime, Charles se met à fredonner un petit air joyeux qu'il intitule tout naturellement « Il y a de la joie ». Un peu plus tard, lors d'une permission, Charles Trenet présente ce titre à son auditeur, Raoul Breton, qui songe immédiatement le proposer à Maurice Chevalier, alors au zénith du succès. Ce qui paraît une évidence pour l'éditeur ne va pourtant pas l'être pour le chanteur qui ne souhaite pas au départ inclure cette chanson à son répertoire. La raison en est simple, il trouve les couplets de « Il y a de la joie » trop surréalistes et craint que cette écriture au cinquième degré ne déroute son public. Raoul Breton insiste, Miss Tinguette s'en mêle, et finalement Maurice Chevalier va finir par accepter de chanter cette chanson, mais à la seule condition que Charles Trenet modifie les quatre premiers vers du premier couplet. Ainsi, le texte de base qui disait Le garçon boucher qui va sur ses 15 ans est fou d'amour pour une femme agent. Et la femme agent qui va sur ses 100 ans est folle de bonheur pour cet amour enfant. Est remplacé par le gai boulanger bat la pâte à plein bras. 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Comme c'est souvent le cas à cette époque, c'est d'abord sur scène que Maurice Chevalier crée « Il y a de la joie » dans la revue « Paris en joie » qu'il mène au Casino de Paris au début de l'année 1937. Lors d'une des représentations, le 12 février 1937, Charles Trenet assiste au triomphe du grand Maurice qui le fait monter sur scène et le félicite pour sa création. Maurice Chevalier enregistre « Il y a de la joie » sur 78 tours au mois de juillet 1937 et ce disque va rapidement battre des records de vente. Pour la petite histoire, quand Charles Trenet termine son service militaire au mois d'octobre 1937, son éditeur Raoul Breton le fait engager pour ses débuts en solo sur la scène de l'ABC boulevard Poissonnière à Paris. Charles fait alors la première partie de Lise Gotti et interprète plusieurs titres dont le fameux « Il y a de la joie ». Et il faut savoir que c'est cette interprétation beaucoup plus folle et moderne que celle de Maurice Chevalier qui a valu à Charles Trenet le surnom de « Fou chantant ».

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1: Sarthe Ultra, c'est les 4 et 5 juillet à Tuffet. C'est la première édition de l'Ultra Biking. Au choix, 215 km ou 400 km. Dépasse tes limites, vis ton territoire. Inscription sur finishers.com. Fête des Jeux. C'est au lac de Saint-Calais, le dimanche 5 juillet. Rendez-vous de 10h30 à 18h avec des ateliers maquillage, magie, pédalo, dance country avec les Mustang Dancers, mais aussi des sculptures de ballons, des structures gonflables et des maquettes de bateaux. Et l'entrée est gratuite. Pour tout renseignement, Centre culturel Saint-Calais sur Facebook ou sur le site www.saint-calais.fr. Le samedi 4 juillet, marché artisanal nocturne au parc de Luynes à Champagné. Rendez-vous de 17h à 22h à la découverte des talents locaux avec de nombreux exposants, artisans, créateurs et entrepreneurs. Durant cette soirée, de nombreux lots seront à gagner. Organisé par l'UCAS et ses bénévoles.
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1: Il est 20h. Bienvenue dans Faut qu'on en parle. 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
2: Eh bien, soyez les bienvenus à bord de votre émission Faut qu'on en parle. Dans cette émission, on va parler de l'été, mais pas seulement du soleil, de la plage, des campings, des restaurants, des sorties en mer, mais on va parler de celles et ceux qui font vivre nos vacances, de ces femmes et ces hommes que l'on croise parfois sans vraiment les voir, mais qui préparent, accueillent, surveillent, conseillent, servent, organisent et rassurent. Chaque été, notre littoral se transforme, les plages se remplissent, les routes s'animent, les campings accueillent les familles, les restaurants tournent à plein régime, les bateaux prennent le large et les offices de tourisme orientent les visiteurs. Les secours, bien sûr, restons en alerte. Derrière la carte postale, il y a une autre réalité, des journées longues, des équipes mobilisées, des imprévus à gérer, une météo des fois capricieuse. Alors comment se prépare une saison d'été? Comment garder le sourire quand tout s'accélère? Comment accueillir, faire rêver, sécuriser, conseiller sans abîmer ce qui rend chaque région de France si belle? Et finalement, qui fait vivre vraiment nos vacances? On en parle tout de suite dans Faut qu'on en parle et nos invités sont en plateau avec nous et pour co-animer cette émission avec moi, il y a Mylène. Bonsoir Mylène.
3: Bonsoir, bonsoir à tous.
1: Faut qu'on en parle, le sommaire.
2: Derrière la carte postale de l'été, il y a tout un monde qui s'active. Des plages au camping, des sorties en mer, aux conseils donnés aux visiteurs. La saison se prépare bien avant l'arrivée des vacanciers.
3: Accueil, sécurité, réservation, météo, imprévu, sourire à garder même pendant le rush. L'été côté coulisses, c'est une organisation permanente, souvent invisible, pour que chacun puisse profiter de ses vacances l'esprit léger.
2: La mer occupe une place centrale, lieu de détente et d'émerveillement, mais aussi espace de vigilance, de prévention et de respect du vivant. Entre plaisir, découverte et bons réflexes, elle rappelle que les vacances se vivent aussi avec attention.
3: La saison, ce sont aussi des galères, des demandes étonnantes, des touristes perdus, des journées qui commencent tôt et finissent très tard, mais aussi des belles rencontres et des souvenirs qui donnent du sens à ces métiers.
2: Au fond, derrière chaque baignade, chaque nuit en camping, chaque repas, les pieds dans le sable, chaque sortie en bateau, chaque conseil de visite, il y a des femmes et des hommes qui font vivre l'été.
3: L'été côté coulisses, qui fait vivre nos vacances, c'est tout de suite. Non, faut qu'on en parle.
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2: Et nous recevons Jean-Luc Sercio, qui est président de la SNSM de Bandol. Bonsoir Jean-Luc.
4: Bonsoir à tous.
3: Stéphane Foulonneau, qui est directeur de l'Office du tourisme de Saint-Cyr-sur-Mer. Bonsoir.
5: Bonsoir à toutes et tous.
2: Nous avons Sophie Bétinger, qui gère la plage de Sophie, restaurant et plagiste à Saint-Cyr-sur-Mer. Bonsoir Sophie.
6: Bonsoir.
3: Aurélien de la Croix du Sud, qui est guide naturaliste. Bonsoir.
7: Bonsoir.
2: Nous avons aussi Stéphanie Claquin, qui est directrice adjointe de l'Office de tourisme Provence-Méditerranée.
8: Bonsoir à tous.
3: Amélie Gélot, enfin directrice du camping AEC Les Dauphins à Saint-Cyr-sur-Mer. Bonsoir.
9: Bonsoir.
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3: Avant que les vacanciers ne posent leurs serviettes sur le sable, ne plantent leur tente ou réservent une sortie en mer, toute une saison se prépare dans l'ombre. Planning, équipe, sécurité, réservation, matériel, météo, accueil des visiteurs, l'été ne s'improvise pas. Derrière l'image légère des vacances, il y a une organisation millimétrée, souvent commencée bien avant les premiers jours de chaleur. Commençons tout de suite cette partie avec quelques chiffres.
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3: Luc, est-ce que tu peux nous rappeler pourquoi l'été ne commence pas seulement quand les vacanciers arrivent?
2: Avant que les vacanciers ne posent leurs serviettes sur le sable, ne plantent leur tente ou réservent une sortie en mer, toute une saison se prépare dans l'ombre. Planning, équipe, sécurité, réservation, matériel, météo, l'accueil des visiteurs, l'été ne s'improvise pas. Derrière l'image légère des vacances, il y a une organisation millimétrée, souvent commencée bien avant les premiers jours de chaleur.
3: Et concrètement, est-ce qu'on a des chiffres pour mesurer l'ampleur de cette saison estivale?
2: Et les chiffres montrent bien cette ampleur, effectivement, puisqu'en Provence-Alpes-Côte d'Azur, la saison estivale de 2024 a représenté 42,3 millions de nuitées dans les hébergements collectifs touristiques entre avril et septembre, avec une hausse de 2,2% par rapport à 2023. Les campings ont particulièrement porté cette dynamique avec une fréquentation en forte hausse de 5,2%.
3: Et dans le Var, est-ce que le poids de l'été est aussi important?
2: Oui, la fréquentation reste massive. De janvier à août 2025, le département a enregistré 62 millions de nuitées touristiques. Rien que sur juillet-août 2025, le cœur de l'été représente 32,6 millions de nuitées.
3: Et sur notre territoire, autour de Toulon, de la Rade et du littoral, qu'est-ce que cela représente?
2: Sur le territoire Provence-Méditerranée, on parle aussi d'une vraie capacité d'accueil. 18 millions de nuitées en 2024, tout hébergement confondu, plus de 112 000 lits marchands, dont 70 campings et environ 24 000 lits en camping.
3: L'été, ce sont aussi beaucoup de professionnels qui sont mobilisés. Est-ce qu'on sait combien d'emplois cela représente?
2: Oui, l'été, c'est clairement une question d'emploi. Dans le Var, le tourisme générait déjà près de 30 000 emplois salariés touristiques en moyenne sur l'année, avec même un pic à 48 000 au mois d'août. C'est près d'un emploi salarié marchand sur 5 pendant le mois le plus fort.
3: Et quand on parle d'été sur notre littoral, il y a évidemment une question sur la sécurité en mer qui se pose.
2: Oui, un côté mer, la sécurité, elle fait partie intégrante de cette organisation. La SNSM mobilise environ 10 000 bénévoles, 800 bateaux de sauvetage et prend en charge 26 000 personnes par an. En 2025, elle comptabilise 5 693 sauvetages en mer et 8 894 personnes qui ont été secourues.
3: Derrière ces chiffres, il y a surtout une réalité très concrète. Des équipes à recruter, des lieux à préparer, des visiteurs à accueillir, des vacanciers à rassurer, des sorties à organiser, des risques à anticiper. Mais avant de débattre avec nos invités, on passe tout de suite aux réactions de nos auditeurs.
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2: On a Marie de Sanary qui nous a laissé un message sur le 07 839 839 75. Moi, je pense qu'on ne se rend pas toujours compte du travail qu'il y a derrière nos vacances. On arrive, on veut que tout soit propre, prêt, agréable. Mais on oublie qu'il y a des gens qui se lèvent tôt, qui travaillent le week-end, qui gèrent les imprévus. Des vacances réussies, pour moi, c'est aussi quand on respecte ceux qui nous accueillent.
3: Marc de Bandol, moi, je trouve qu'on ne parle pas assez de tous ceux qui préparent l'été en amont. Les saisonniers, les sauveteurs, les commerçants, les offices de tourisme, les gens qui organisent les sorties. On a l'impression que tout se met en place naturellement, alors que c'est sûrement beaucoup plus compliqué que ça.
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2: Quand on pense à l'été, on imagine donc souvent le moment où les vacanciers arrivent, les plages qui se remplissent, les terrasses animées, les campings qui tournent à plein régime. Mais pour vous, dans vos métiers autour de la table, la saison commence sûrement bien avant que le public voit en fait. Alors justement, quand commence vraiment la saison d'été pour vous? Allez, on donne la parole à qui? Allez, Sophie.
4: Mais dès le 15 mars, en fait, on a l'autorisation de voir monter les plages privées. Donc, des conteneurs arrivent le 15 mars, on monte pour une période d'environ 3 semaines et l'ouverture, est, en général, se fait début avril. Donc, c'est vrai qu'on a quand même 3 semaines de préparation, mais même avant ça, donc, contacter les fournisseurs pour établir une carte concernant le menu restauration, un planning, le recrutement, le personnel, les horaires, les papiers, le comptable, enfin tout ça. Donc, quand on ouvre début avril, c'est vrai qu'on commence à se réveiller le matin début février en disant il va falloir qu'on recommence.
2: Donc, un plagiste, ouais. Ça démarre l'hiver, en fait, clairement, pour les deux.
4: Voilà.
2: Du côté des offices de tourisme, comment ça se passe, par exemple, à Provence Med? Ça se prépare même encore avant?
6: Alors, nous, pareil, dès janvier, on repense à nos saisonniers. Alors, la petite particularité de Provence Med, c'est qu'on est vraiment sur un territoire de 12 communes. Donc, on a 10 points d'accueil sur les 12 communes. Ça fait, en règle générale, 40 salariés et on monte jusqu'à 70-75 salariés, ne serait-ce que seulement sur les accueils, sur les 10 points. Donc oui, le vrai défi chaque année, c'est le recrutement. Et ça, c'est vrai qu'on a un peu de chance, beaucoup de saisonniers d'année en année se représentent, mais enfin quand même, on en a quand même encore beaucoup à recruter. Et c'est surtout, dans un temps record, il va falloir que ces saisonniers s'intègrent à l'équipe, soient formés et évidemment... adoptent à la fois le territoire, pour beaucoup ils ne le connaissent pas, donc ça c'est un vrai défi aussi, de les embarquer et de faire connaître notre territoire, Provence Méditerranée, donc qui est une 12 communes hein, qui englobent Toulon, Hyères, les îles, la Seine et puis les autres.
2: Donc ça se prépare bien avant et la difficulté c'est le recrutement. Comment ça se passe du côté de Saint-Cyr-sur-Mer par exemple, Stéphane?
5: Alors de notre côté, on n'a qu'un point d'accueil, donc c'est un peu plus simple. Par contre, on travaille 2 saisons à l'avance, c'est-à-dire que l'automne, on prépare le printemps, l'hiver, on prépare l'été. Nous, notre objectif, c'est de faire venir du monde en vacances sur Saint-Cyr. Et donc, toute cette communication, toute cette relation avec la clientèle, elle se prépare bien en amont et avec nos partenaires, les hébergeurs en premier lieu, et puis ensuite l'ensemble des prestataires d'activités, restaurants, etc. tout au long de l'année.
2: Du côté du secours en mer, Jean-Luc, quand est-ce que ça se prépare? Tout le temps? Ça s'arrête jamais?
7: Alors ça ne se prépare pas. Effectivement, le sauvetage en mer pour nous, bien c'est toute l'année, c'est H24, 365 jours par an, quelle que soit la météo. Et bien évidemment, on est là pour porter secours aux plaisanciers, saison estivale principalement, parce que c'est là que nous avons l'afflux, mais tout au long de l'hiver également, entre les loisirs nautiques, les pêcheurs, les marins, et donc bien évidemment, sur chaque alerte du cross, on est opérationnel à 20 tout minutes temps. Toute l'année.
2: D'accord, donc là il y a zéro prépa, c'est tout. Vous préparez en continu.
7: La préparation se fait, parce qu'il y a énormément de formations, d'entraînement, de compagnonnage, de prévention, mais c'est toute l'année, oui, effectivement.
2: Aurélien, comment ça se passe côté sortie en mer et autres? Ça se prépare quand?
8: Ça se prépare tôt aussi, hein. Début janvier déjà, on commence à préparer la suite. optimisation des plannings, les recontacter les groupes avec lesquels on travaille déjà, les CE, etc. Donc ça, ça commence, c'est un travail d'hiver en fait. Et après l'impression des flyers, etc. Donc ouais, déjà l'hiver est déjà bien occupé. Et évidemment ensuite il y a les histoires de recrutement, etc.
2: Très bien. Et du côté du camping, comment ça se passe?
9: Eh bien, sur un camping, c'est toute l'année également. Par contre, c'est pas les mêmes salariés ou c'est pas les mêmes missions qui vont se faire en fonction des différents moments. Mais l'hiver, on travaille beaucoup aussi, puisque quand on est dans l'exploitation, on peut pas faire les travaux, on peut pas faire les améliorations.
2: Voilà, c'est ça. Ça, c'est ce qui se prépare pour pouvoir bien accueillir l'été.
9: Et pour pouvoir faire ces travaux, bah, en amont, faut avoir fait les budgets. Donc là, on prépare déjà 2027, en fait.
2: Donc en fait, j'ai l'impression que c'est, allez, en vous écoutant autour de la table, allez, peut-être côté office de tourisme, vous avez un petit break là, sur la fin d'année, léger.
6: Hein, non, en fait,
2: camping jamais.
6: Comme le disait Stéphane très justement, donc là, on a parlé effectivement des équipes, mais l'office de tourisme a quand même pour mission évidemment auprès de ces professionnels du tourisme, et notamment c'est vrai que ça, pour le coup, la saison elle se prépare tout au long de l'année avec eux, de façon à ce qu'il y ait une homogénéité quand on nous, finalement, quand on arrive sur notre destination. Voilà.
2: Donc finalement c'est peut-être Sophie la plus tranquille quand tu démontes la plage et après
4: mi-octobre on est vraiment libéré de tout toute responsabilité, parce que étant donné qu'on démonte tout, du coup on a vraiment pas le souci de se dire s'il pleut, s'il y a du vent, on n'a pas de souci. Donc c'est comme à l'école en vacances scolaires quand on est au CE2 et on est en début juillet, nous c'est pareil, mais c'est mi-octobre jusqu'à février.
2: Ouais, par contre ça, la saison est intense, on en parlera en seconde partie.
3: Et est-ce qu'il y a un moment qui marque vraiment le début de la saison? Dit à partir de ce jour-là, ça y est, ça commence.
5: Alors oui, bah, notamment les établissements de bains, effectivement, quand ils commencent à être installés, qu'ils accueillent les premiers transats...
4: ça sent l'été.
5: Voilà, là, ça commence à sentir l'été.
2: Ouais,
6: écoutez, oui, et c'est vrai que même si on étale de plus en plus nos visiteurs sur toute l'année, c'est vrai que dès le week-end de Pâques, on va dire que ça s'accélère en fait. Donc c'est une montée progressive, mais en fonction évidemment de la météo et puis de d'autres facteurs. Mais dès le week-end de Pâques, généralement, bon, on sent que ça y est, on va lancer une saison qui va durer sur quelques mois.
2: C'est vraiment autour de Pâques, c'est ça. Côté camping, c'est pareil.
9: Oui, nous on a deux moments. Hein. Il y a effectivement à Pâques, on réouvre du coup à nos vacanciers, donc il y a quand même ce step-là. Et puis on a aussi début juillet, puisqu'on bascule sur toute une autre programmation, et cette fois-ci c'est les vacances scolaires, un autre type de public et un autre produit qu'on propose à nos vacanciers.
2: Côté sortie en mer, du coup Aurélien, toi.
8: Je dirais que c'est un peu comme pour le camping. Hein. On a effectivement la programmation de cette première sortie en mer. Si la météo est de notre côté, c'est la bascule. Ça y est, on va, toute la préparation porte ses fruits. Le bateau sort et on emmène des gens au large. Et effectivement, juillet marque aussi un basculement, puisque en gros avant ça, on est en effectif réduit, et arrivé au mois de juillet, on est en effectif renforcé pour assurer la haute saison et pouvoir encaisser l'afflux à ce moment-là, quoi.
3: Est-ce que ça se prépare comme les étés, comme il y a 10 ans, ou comme les comportements, on va dire, des vacanciers ont changé? Ils restent peut-être un peu moins longtemps qu'avant. Est-ce que c'est toujours la même chose?
2: Jean-Luc aussi, peut-être, déjà, sur le sujet, parce que ça se prépare.
7: Sur le sujet, la préparation, on se rend compte, nous, qu'on a un afflux d'intervention dès pratiquement les premiers pans du mois de mai.
2: Ouais,
7: avec notamment tous les gens qui arrivent, on va dire, pour nous, du Nord, et qui viennent plonger dans notre Méditerranée avec les premiers accidents de plongée, malheureusement souvent des accidents mortels dans ce cas-là. Mais également, nous avons un afflux de loisirs nautiques qui se prépare. Ben, c'est le soleil, c'est des débuts de vacances, ce sont des ponts. Et puis nous avons les plaisanciers, malheureusement, qui bien souvent sont mal préparés. Les bateaux ont mal été hivernés, mal préparés, l'armement, sécurité, la problématique, l'absence d'expérience avec les premiers incidents que l'on rencontre effectivement c'est les prémices de la saison. Et après, on est parti sur juillet, août, on sait que c'est tous les jours, voire plusieurs fois par jour, les interventions.
2: Ouais, donc clairement, c'est à peu près, allez, on va dire, autour des vacances de Pâques. Et donc oui, est-ce que ça se prépare vraiment comme il y a 10 ans? Stéphane, tu voulais parler?
5: En fait, les comportements ont quand même bien changé. Avant, on avait des personnes qui pouvaient partir l'été pendant 3 semaines, et puis qui avaient des habitudes, notamment la clientèle de camping, d'hôtellerie de plein air. Aujourd'hui, c'est totalement différent. Effectivement, il y a plus de départs dans l'année, donc aussi les courts séjours, et c'est sur quoi on travaille également. Et des périodes peut-être un petit peu plus courtes sur l'été. Et puis beaucoup de last minute et des destinations qui sont toutes les unes en concurrence avec les autres. Je parle pas uniquement à l'intérieur du Var, hein, mais pour en ce qui nous concerne avec l'Espagne, avec l'Occitanie, avec l'Italie, on sent vraiment cette concurrence de plus en plus forte. Et c'est pour ça qu'il faut qu'on arrive à maintenir à la fois une qualité et une offre attractive avec l'ensemble de l'écosystème touristique.
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9: Oui, effectivement. Ouais. Bon, en fait, en plus, cette année, les 90 ans des congés payés. Donc, c'est sûr qu'on ne fait plus... Oui. Et il n'y avait pas 5 semaines de vacances à l'époque. Aujourd'hui, les vacances, on a tendance à les voir plus fractionnées, en tout cas, nous, dans nos vacanciers. Donc, ça peut être du court séjour, la basse saison. On a aussi beaucoup plus de monde et plus de locaux qui arrivent. Donc, ils n'ont pas envie de découvrir les mêmes choses. Hein. C'est vrai, quand on a des gens qui arrivent de toute la France, on est très attirés pour découvrir la Provence, le Var et un petit peu les clichés. Et pour le coup, quand on reçoit les locaux, ils ont aussi envie de découvrir ce qui se fait. Alors, pour mon cas, à Saint-Cyr-sur-Mer, mais on est un peu moins dans les clichés, quoi.
10: Enfin, ouais. C'est vrai aussi dans toutes les régions de France, hein, tout ça, effectivement.
3: Et quel est le détail de préparation qui peut paraître pour un touriste, même pour un local secondaire, mais qui ferait que les vacances ne seraient pas les mêmes si vous vous en occupez pas, Aurélien?
8: Wow. Une telle question. Je suis pris au dépourvu là. Un détail dans l'organisation.
10: Ça, réfléchir, tu vois.
8: Oui. un détail dans l'organisation. Non, je sais pas. Ben, en fait, c'est vrai qu'on essaye d'optimiser et comme en rebondissant sur le sujet d'avant, on voit que les séjours sont plus fractionnés. Mmh. Et nous, c'est tout bête, mais on a une programmation dans la semaine de sortie. Et avant, les gens, bah, si c'est leur sortie, celle qui les intéressait, était annulée en raison de la météo, en général, ils avaient la possibilité de se reporter. Maintenant, vu qu'ils restent moins longtemps, on n'a plus vraiment la possibilité de leur proposer une option de report. Et donc, on essaye de s'adapter beaucoup plus, d'être beaucoup plus réactif à la météo, d'anticiper beaucoup plus ce qui va se passer pour pouvoir fractionner de façon plus équilibrée, je dirais, nos sorties au cours d'une semaine et non pas comme avant, conserver un programme un peu fixe. On est beaucoup plus vigilant à être réactif à ça.
10: Tu peux switcher des sorties parce que tu sais que visiblement, dans deux jours, ça sera mieux.
8: Exactement. Et recontacter personnellement chaque personne pour pouvoir...
10: là, ce mardi après-midi, ça le fait pas, mais plutôt, ce que je dis, c'est dispo.
8: Exactement. Mais sur des bateaux, des unités plus petites que la nôtre, c'est plus facile. Nous, on a quand même un bateau avec une capacité importante. Et donc, ça représente tout de suite un travail important pour les personnes qui s'occupent notamment de l'aspect réservation, etc. C'est beaucoup de réactivité.
6: Oui, Stéphanie. C'est vraiment ça. Je trouve que en termes de comportement, si on doit retenir deux termes, et nous, chez nos hébergeurs, on le sent vraiment, chez tous nos professionnels du tourisme, on le sent vraiment, c'est l'adaptabilité, la réactivité, et vraiment, c'est les deux mots d'ordre. Et c'est vrai que le last minute, là, pour le coup, joue de plein fouet avec cette agilité qui est demandée à nos professionnels du tourisme. Et ça, c'est quand même nouveau.
10: Ouais, ça, c'est vraiment le gros changement.
6: C'est le gros changement.
10: Que les gens,
6: et c'est même
10: plus post-Covid,
6: ça s'est accéléré.
10: Ah oui.
6: Et c'est vrai que, alors, le côté positif, c'est que quand même, on a un étalement maintenant de saison, hein. Donc, on a effectivement plus de clientèle de proximité. Et ça, c'est avantageux parce que il y a un côté robustesse, finalement, hein, dans le fait d'accueillir nos habitants aussi, sur nos destinations.
10: Oui, mais parce que les séjours sont peut-être plus courts. Il y a des gens qui se disent, tiens, je vais peut-être aller à 200 km de chez moi, je vais passer 2-3 jours, hop.
6: Oui, mais pour finalement une destination, c'est important de capitaliser aussi sur le tourisme de proximité.
10: Forcément, parce que des fois, on ne connaît pas assez bien sa région. Stéphane, tu veux rebondir?
5: Oui, c'est vrai qu'on a la chance d'être des destinations habitées. On a quand même des gros pôles urbains à proximité. C'est une de nos premières clientèles, hein, la région sud. Et donc, c'est important par rapport à d'autres destinations qui sont... C'est vraiment des destinations réceptives. Et finalement, la population locale ne permet pas forcément de faire vivre tout un écosystème. Nous, on peut quasiment considérer qu'on peut travailler toute l'année sur l'ensemble des activités ou des professions.
6: Et ça, c'est important en termes de crise aussi. En fait, là, c'est vrai qu'on parle de nouvelle saison, mais quand il y a une crise, mine de rien, c'est quand même très important pour tous les acteurs du tourisme de capitaliser sur ses habitants et sur la proximité.
10: Effectivement.
7: Permets, je voudrais rebondir sur ta question initiale, en fait, sur ce que ne se doute pas le touriste lorsqu'il arrive. Bien, chez nous, dans notre corps de secours, il ne se doute pas finalement que, certes, le sauvetage en mer est un devoir régalien, Mais il faut savoir qu'il est confié, finalement, cette mission de service public est confiée à une seule association, une association certes agréée et composée uniquement de bénévoles. Tu as parlé de 10 000 bénévoles en France, alors qu'on assure vraiment le sauvetage en mer pour le compte de l'État. C'est un paradoxe national, c'est un paradoxe complet. Et non seulement, mais on y reviendra, mais c'est qu'on est en train aujourd'hui avec un peu moins de 20% de subventions étatiques, c'est-à-dire qu'on arrive à fonctionner grâce à la générosité du public, des mécènes, des legs, à près de 80%. 80%, ce sont les sauveteurs bénévoles qui vont faire la mendicité pour mettre leur propre carburant pour aller sauver, finalement, certes, nos locaux, vocation, mais également les touristes. Ben, c'est une vocation, c'est ancestral, c'est la solidarité des gens de mer, principalement à l'époque issus des professions maritimes. On mettait ses propres connaissances, ses propres compétences au service d'autres marins. Aujourd'hui, tu l'as bien compris, ça a totalement changé. Ce sont des marins qui mettent leurs compétences au service de plaisanciers et de pratiquants de loisirs nautiques.
10: Ouais, pas du tout pareil. Allez, on se retrouve dans quelques secondes sur votre radio.
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10: Alors avant de faire un petit focus sur le côté plage, je vois que...
9: Oui, en fait je voulais rebondir à ta question qui me faisait réfléchir, c'est que presque par principe, nous notre objectif c'est que les touristes ne se rendent pas compte de tout ce qu'on a à préparer, parce qu'en fait ils sont là pour se détendre, on est là pour les faire rêver, et quand ils se rendent compte qu'il fallait le préparer, en général c'est pas bon signe, hein, Sophie, j'imagine, voilà, s'ils se rendent compte qu'il n'y a plus de crevettes, c'est qu'on a eu un problème avec notre fournisseur.
10: Et oui, mais ils sont là pour passer des vacances.
9: Alors que finalement,
10: cool.
9: Voilà, ce qu'il y a sur la carte, ils ne se rendent pas compte qu'il a fallu tout préparer. Pareil, hein, si tout est bien tendu, on ne se pose pas la question.
10: Non, surtout quand on est en vacances.
9: Voilà, donc
10: justement, c'est ce que vous allez nous expliquer tous un petit peu sur chacun de vos rôles. On va être un peu focus.
6: Imaginons qu'on commence le camping. Oui,
10: allez,
6: exactement.
10: Par exemple.
6: Qu'est-ce qui doit être absolument prêt? Donc avant l'été, pour les premières vacances.
9: Nous, notre premier métier, hein, d'abord, c'est la sécurité des biens et des personnes. Donc on a des obligations. Et ce qui doit être fait, c'est de faire en sorte que et les espaces extérieurs et les mobil-homes, ou en tout cas les infrastructures qu'on a, soient sécuritaires, qu'on assure la sécurité, que tout fonctionne. Il faut qu'il y ait du gaz pour qu'on puisse prendre la douche chaude et se faire à manger, que la piscine soit nettoyée, remplie, chauffée. Donc il y a tout ce côté infrastructure, ça c'est la base.
6: Qu'est-ce qui demande peut-être le plus de préparation? Est-ce que c'est les réservations, les emplacements, le recrutement des équipes?
9: En fait, tout.
4: Un peu tout. C'est vraiment un ensemble. Il n'y a pas forcément un point plus qu'un autre. C'est vraiment, il faut penser à tout. Et même un détail qui paraît bénin est important, parce que quand le client va arriver, pour ma part sur la plage, il a réservé donc par téléphone une semaine ou 15 jours avant. Son arrivée est prévue. Il faut qu'il soit connu et reconnu. En général, je travaille par réservation par prénom. Donc, c'est vrai que c'est détente, la plage. Donc, on connaît le client. On sait où est-ce qu'il aime se placer. On sait à la table sur laquelle il aime manger, l'heure à laquelle il veut passer à table. On connaît le prénom du chien.
10: C'est
4: des bêtises, mais quand son Snoopy va arriver, il aura sa gamelle d'eau à la table. C'est vraiment de l'attention et c'est certainement cette accumulation de petits détail qui fait que on essaye d'avoir ce point fort qui fait que l'accueil et le savoir-être va être autant important que le savoir-faire, finalement.
10: Pour un resto ou une plage, finalement, qu'est-ce qui se prépare bien, finalement, avant le premier service de l'été? Pas que l'accueil du chien Snoopy. Qu'est-ce que tu dois vraiment...
4: D'avoir tout en bon état. En fait, moi, quand la plage, quand le plombier, l'électricien est passé, quand les menuisiers sont passés, on vérifie tout, les extincteurs, tout ce qui est sécurité, déjà. Oui. On a aussi une formation, un plagiste SSA, Maël, d'ailleurs, que peut-être que Jean-Luc connaît. Moi-même, je passe aussi un petit brevet de secourisme chaque année.
10: D'accord, donc, pour pouvoir intervenir rapidement sur la plage.
4: Exactement. Bien. Donc, pareil, le matériel, les extincteurs, donc, pour la cuisine. Donc, former l'équipe en cuisine. On a un poste de secours qui est juste à côté. Donc, toujours, on travaille aussi en partenariat, en collaboration avec Monsieur Boxo, donc Guy, qui nous donne des premières indications face à des situations qui peuvent arriver précipitamment. Et ensuite, ben, le travail de routine, les fournisseurs, travailler essentiellement déjà en localité, mettre en avant notre région, dire aux clients que faire en dehors de la plage ou le soir, les restaurants, les domaines de vin, les villages avoisinants. Non, mais il y a plein de choses, ouais, bien sûr, parce que bon, le client, quand il vient, c'est pas seulement étaler sa serviette sur son transat et de s'endormir, c'est aussi avoir ce contact-là et puis faire connaître un petit peu ben, les atouts de notre région pour que ben, cette clientèle touristique finalement soit régulière et chaque année, et c'est ce qui se passe assez souvent, chaque année le client étranger revient dans le sud.
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3: Tu parlais tout à l'heure de la sécurité avec les postes de secours. Sécurité, du coup, Jean-Luc, comment toi tu prépares une saison avant que les plages et les plans d'eau se remplissent? Donc, comme tu as dit, c'est toute l'année.
7: Oui, alors il y a deux choses. Il y a deux choses. Quand on parle de sécurité, de surveillance en mer, effectivement, et on vient d'en parler par rapport à ce qu'on appelle les BNSSA, c'est-à-dire les brevets nationaux de sécurité de sauvetage aquatique, il y a deux choses. Il y a la mer. Nous, c'est la zone du large. On part du trait de côte, on va dire jusqu'au large, en gros à 20 000, voire jusqu'à 50 000 au large, c'est-à-dire en gros entre 40 et 100 km au large, faire nos interventions et sur un linéaire côtier. Il y a ensuite une obligation par les municipalités de mettre des postes de secours pour les zones de baignade.

0: immatriculés. Et donc là, on les a uniquement en saison estivale, hein, d'entre mai et octobre pour
1: certains. C'est là où les bouées commencent à s'installer.
0: Et septembre pour d'autres. Mais c'est à la, au choix du maire et de prendre le bénéficiaire qu'il veut. Il peut avoir du sapeur-pompier, il peut avoir du SNSM, il peut avoir du privé complètement, il peut avoir du CRS pour certains. C'est le maire qui décidera sa surveillance. Et puis, comme on a parlé tout à l'heure, il y a la mère. Mais là, je l'ai dit, la formation et les entraînements sont à l'année.
2: Et justement, du coup, c'est des bénévoles, c'est ce que tu disais pour ceux qui gèrent la mer. Comment on passe, quand on est bénévole, d'une période plutôt calme, même si c'est jamais très très calme, à cet afflux d'un coup où vous êtes tous mobilisés à 10 000 ?
0: Alors, c'est encore plus intéressant pour le bénévole, parce que le bénévole fait ça avec passion, on le comprend. Et il faut savoir que tout l'hiver, il se qualifie, il est formé, donc avec des brevets et de véritables qualifications, puisqu'à bord, il y a un équipage pour nous sur vedette, telle que la nôtre, une vedette hôturière. Il y a 6 personnes qui embarquent entre un quart d'heure et 20 minutes, plus un semi-rigide d'accompagnement en côtier, 3 personnes. Donc 9 personnes sont mobilisables au quart d'heure, en gros. C'est, sur ces 9 personnes, il y a différentes qualifications, différentes fonctions. Il y a les patrons, les mécaniciens, les radionavigateurs, les plongeurs de bord, les nageurs de bord, et l'ensemble est secouriste, ce qu'on appelle PS2, c'est-à-dire comme les sapeurs-pompiers, puisqu'on a une ambulance à bord directement pour traiter les victimes. Donc ces gens-là, il faut savoir qu'ils s'entraînent en gros 2 fois par semaine, toute l'année, tout l'hiver, et également l'été, mais l'hiver, ils vont s'entraîner une fois de jour, le samedi, et une fois de nuit, tous les mardis, systématiquement. Et ils ont des cas concrets qui sont des cas de rétexte, de retour d'expérience sur de véritables interventions. Donc, ils se les gèlent dans l'hiver. Et comme on dit, guerre facile, parce qu'on a eu au départ un entraînement difficile. Et donc, arrivé l'été, ils sont prêts. Et là, c'est le vrai cas, c'est l'adrénaline, parce qu'on est sur du réel. Et puis, avec la satisfaction, quand l'intervention est réussie, du devoir accompli, d'avoir pu sauver une vie humaine. Voilà, tout simplement, je résume là-dedans.
1: Impeccable, très très clair, Jean-Luc. Si on passe du côté d'Aurélien, pour les sorties en mer, toi, qu'est-ce qui se prépare vraiment en amont pour que l'expérience paraisse simple pour les vacanciers une fois à bord? Cool, ils profitent, ils vont à une belle vue.
3: Alors moi, je vais pas être contrariant, je suis d'accord avec tout ce que tout le monde a dit, mais effectivement, un bateau, c'est un élément dangereux. En fait, on emmène des gens quand même dans un environnement hostile et ils sont pas habitués la plupart du temps. Donc la première de nos responsabilités, c'est la sécurité des passagers. Donc la formation du personnel, le fait que le bateau soit opérationnel sur tous les éléments de sécurité, ça c'est vraiment le tout premier élément. Et ça c'est de la responsabilité du capitaine et voilà. Et en général, il y a aucun souci parce que justement c'est très bien préparé en amont. J'en profite juste pour un peu rendre hommage à mon voisin là qui de la SNSM parce que pour être professionnel de la mer aussi, on est parfois confronté à des interventions de la SNSM. Et l'année dernière, on a vécu une situation qui a vraiment mis en lumière pour moi la rapidité d'exécution. Voilà, un bateau qui envoyait des fusées de détresse au loin. Alors ils sont très bien tombés avec nous parce que nous, on cherche à la jumelle des baleines, des dauphins. Oui, et on a notamment une observatrice qui était aussi équipée de jumelles x16. Donc on a repéré ces fusées de détresse à plus de 10 km. Et ça nous a permis de prendre cette direction, de confirmer que c'était bien un appel de détresse. Et donc ils avaient déjà contacté la SNSM, mais on est arrivé avant eux. On a juste fait le nécessaire pour que le bateau ne coule pas, qu'il était en train de couler. Hein. C'était la situation.
1: Il y avait un petit kilomètre à faire.
3: Il y avait une vraie situation. Mais la SNSM est arrivée tout de suite après et ça a été géré de façon assez très très classe, très propre, voilà.
1: Mais c'est souvent ce genre de choses dont on n'entend pas parler. On entend souvent les pompiers qui nous parlent de mort, etc. Et en fait, toutes ces interventions.
3: Bien sûr.
0: Mais pour rebondir, ce qu'il vient de dire, c'est qu'effectivement, il faut savoir qu'il y a pratiquement 20% des interventions qui sont faites non pas ni par la SNSM, ni par les administrations maritimes, ni par la Marine nationale, mais qui vont être effectuées par simplement le marin, en l'occurrence bien souvent la marine marchande, parce qu'il y a de la compétence autre, mais même des plaisanciers, c'est ce qu'on appelle, ce que j'ai dit tout à l'heure, la solidarité entre gens de mer, où chacun doit, d'ailleurs c'est prévu par nos textes, chacun doit aller porter secours à son prochain, à condition de ne pas se mettre en danger lui-même ni son équipage.
2: On entend souvent parler de vous, malheureusement, quand il y a des accidents.

0: accidents graves quand il y a des décès. Pourtant, vous sauvez des vies, c'est ce que vous avez dit tout à l'heure. Est-ce que vous avez un peu une idée des chiffres?
1: Ben, les chiffres, oui, j'ai bien sûr, on en a parlé en tête sur le nombre, on va schématiser à 30 000 secours par an au niveau national, puisque nous sommes 214 stations de sauvetage en France et en Outre-mer. Mais ici, sur Bandol, c'est tous les ans, en gros, 150 interventions que nous effectuons, avec malheureusement entre 3 et 5 décès par an, que nous allons avoir simplement sur du loisir. Des gens, le mot plaisance égale le mot plaisir, qui est inadmissible, et pour nous, c'est, pour certains d'entre nous, ce sont des traumatismes également de ne pas réussir à sauver quelqu'un, à tenter de le réanimer, et d'arriver avec la famille, alors que tout le monde était en vacances, de ramener parfois un enfant à sa propre famille, et c'est très difficile, c'est les cas les plus difficiles que nous avons. Le reste, sauver quelqu'un, eh bien, c'est un peu, comme on en parlait dans les entraînements, c'est tout simplement, ben, une part de sport, voire d'exploit sportif, quand on a réussi dans la grande difficulté, de par les conditions météo, de par le contexte géographique, de réussir à sauver quelqu'un et son bateau, eh bien, il n'y a que nous qui le voyons réellement, bien qu'il y ait des réseaux sociaux aujourd'hui avec photos, vidéos, mais quand on rentre à la station devant une bonne bière, eh bien, on est en train de se dire, on a vraiment été bon aujourd'hui. Voilà, c'est tout, mais il n'y a que nous qui le savons.
0: Et toi, Aurélien, comment tu prépares chaque sortie? Parce qu'on imagine que chaque sortie est différente. Justement, pour éviter les accidents, il y a du travail en amont. Comment tu fais?
2: Alors, il y a plein de choses qui se préparent en amont, bien sûr. Tout d'abord, il y a la partie billetterie qui doit être hyper carrée. Donc ça, c'est la première étape. Ensuite, concrètement, sur le bateau, nous, on a la nécessité, voilà, d'avoir un bateau qui est fonctionnel, opérationnel. Donc on prépare le bateau. On arrive en gros une heure avant nos passagers pour bien préparer le bateau, le carburant, etc. Et après, c'est l'accueil des passagers. Après, on va rentrer dans les détails, donc d'avoir des vitres propres, les bouquins qu'on met à disposition qui sont en place. Mais ça, c'est, voilà, c'est une fois qu'on a fait tout l'essentiel, on va...
3: Ce que vont voir les touristes, alors qu'en fait, c'est pas ça l'essentiel, c'est les coulisses.
2: Exactement.
3: Ce qu'il y a derrière, la sécurité, etc.
2: Exactement. Et il y a tout ça qui est évidemment crucial. Et ensuite, on peaufine. Et après, c'est l'accueil, évidemment. Et c'est la façon dont nous, on se présente à eux. Et c'est là qu'on fait un bon équipage aussi. La compétence de marin pur, on peut la trouver un peu partout. Nous, on a des bateaux de tourisme, on a besoin de gens qui sont capables d'accueillir du public.
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3: Si on fait un petit focus maintenant côté office de tourisme, comment ça se prépare cette arrivée de visiteurs avant même qu'ils soient tous sur place? Allez, Stéphanie,
5: en fait, moi je vais rebondir en fait sur l'aspect sécuritaire, parce que c'est vrai que nous on accueille donc dans notre office, mais on ne fait pas que ça effectivement, mais c'est vrai que nous on est un vrai relais d'information. Donc alors sur le territoire de Provence Méditerranée, on a énormément, alors là je quitte la mer mais je vais vers les monts Toulonnais, et donc on est soumis au mistral et au vent. Et bah, très souvent, les massifs sont fermés pour cause de vent, etc. Et en fait, notre but aussi, c'est de satisfaire le visiteur. Il est là, alors il veut aller sur Porquerolles, manque de bol, ben on le sait d'avance, enfin on le sait à peu près la veille que les massifs vont être fermés parce qu'il y a un coup de mistral.
3: Oui.
5: L'idée, c'est bien évidemment à la fois de leur donner l'information, mais de leur proposer aussi d'autres itinéraires. Et d'autres itinéraires qui sont aussi beaux que bien évidemment l'île de Porquerolles, et de les inciter à faire d'autres activités lorsque la mer est déchaînée, lorsque il y a un vent à décorner des bœufs, voilà.
3: Encore la météo qui dicte sa loi à Saint-Cyr. Comment ça se passe, Stéphane?
6: Effectivement, un point important, c'est qu'il faut que l'ensemble de l'équipe connaisse bien l'offre du territoire, du territoire élargi. Donc, il faut qu'on ait bien toutes les informations des différents prestataires pour pouvoir déjà leur donner les infos en amont, avant la réservation. Et puis après, une fois sur place, c'est d'être au courant de toutes les animations, événements qui peuvent se dérouler. Et on parle aussi aujourd'hui de gestion des flux. Donc c'est vrai que il y a des conditions météo qui font que on peut pas aller. Alors nous, notre produit phare, c'est les calanques.
3: Ah oui.
6: On va un peu sur les monts Toulonnais aussi, mais on est soumis aux mêmes fermetures. Donc on est aussi soumis quand les
3: Le mistral c'est sa loi dans le sud de
6: sont fermés. Donc il faut arriver à reproposer autre chose, et puis éventuellement en termes d'expérience, on sait qu'en mois d'août il y a beaucoup de monde, mais on est... parce qu'on va peut-être reparler de surtourisme, c'est un mot qu'on n'aime pas trop. En fait, on est calibré pour. En fait, le tourisme s'est développé avec des infrastructures pour accueillir du monde. C'est le modèle qui a été développé. Après, effectivement, il y a des zones où l'expérience est un petit peu moins sympa, peut-être, quand il y a plein de monde, mais bon, c'est quand les gens sont en vacances. Et on peut les inciter à revenir à d'autres périodes pour faire Porquerolles, par exemple.
5: Tout à fait. C'est vrai que si je rebondis sur ce que tu dis, Stéphane, et je rebondis aussi sur le côté expérience, le visiteur, bah, il veut avoir une expérience de ses vacances agréable, qu'on prenne soin de lui, qu'on prenne soin et prendre soin, c'est aussi prendre soin de notre destination, donc effectivement de nos espaces naturels. Donc c'est vrai
3: en troisième partie, voilà, on va faire un gros focus dessus, c'est très important.
5: Voilà, et pour nous c'est vraiment très important aussi de relier la gestion des flux. C'est vrai, alors c'est national, hein, c'est une stratégie bien évidemment nationale qu'on décline nous-mêmes sur nos destinations, et c'est la gestion des flux à la fois nous-mêmes dans nos accueils, dans nos points d'accueil, parce que il n'y a rien de pire que les gens qui font la queue pendant 20 minutes, qui s'énervent en plein cagnard quand ils n'arrivent pas à rentrer parce que le point est trop petit. Mais aussi, c'est la gestion des flux, effectivement, par rapport à nos espaces naturels où l'on ne veut pas qu'il y ait des pics de fréquentation. Et c'est vrai qu'on préfère parler de pics de fréquentation que de surtourisme, surtout chez nous, quand même.
3: Ça a été le cas sur Marseille. Effectivement, il y a des calanques maintenant pour réserver, voilà, avec un quota. Donc, parce qu'effectivement,
5: pareil pour Porquerolles.
3: Porquerolles aussi, pour préserver des joyaux. Magnifique de la Méditerranée.
6: Et ça fonctionne plutôt bien d'ailleurs, il y a des bons résultats, il n'y a pas de non plus, enfin la clientèle, tout le monde est content.
3: Oui, au final, comme tout le monde est râlé, il y a des quotas, des machins, et en fait, voilà, on n'entend plus parler. C'est normal, ça s'intègre.
2: Et moi j'ai l'impression que quand on a la bonne pédagogie avec les gens, ils comprennent très bien ce qu'on leur dit. Si on leur dit là, si vous y allez, vous n'allez pas vivre une expérience très agréable, il y aura trop de monde, ou alors bah, le massif est fermé, c'est dangereux, ça risque de prendre feu. Bon, si on le dit calmement, j'ai l'impression
3: que les gens comprennent maintenant.
2: C'est bien entendu, quoi.
5: Oui,
2: c'est mon sentiment.
7: Et puis les offices de tourisme, ils aident les vacanciers dans leur séjour, dans leur parcours, mais ils aident aussi les hébergeurs, les restaurateurs, justement pour préparer la saison, parce que grâce à eux, ça nous permet de nous mettre en contact les uns avec les autres, de connaître les différents événements qui sont autour de nous. Et puis c'est à partir de ça qu'on va pouvoir préparer notre propre programmation, notre produit, et ensuite la faire incarner par nos équipes.
3: C'est une vraie coordination, on va en parler un tout petit peu plus tard dans cette partie.
0: Certains jeunes peut-être peuvent un peu douter de l'utilité de l'Office du Tourisme. Aujourd'hui on a pas mal d'informations sur Internet, on a les influenceurs, on a les blogs voyages, etc. Vous parliez par exemple de gérer les flux, est-ce qu'il y a d'autres choses que vous apportez en plus qu'on ne peut pas trouver sur Internet?
3: Ah, c'est une bonne question. Ouais, ça.
5: Alors, je crois surtout que, enfin, je sais pas, Stéphane, ce que t'en penses, mais en fait, la partie immergée de l'iceberg qu'on voit tous de l'Office de Tourisme, c'est effectivement l'accueil du visiteur, mais c'est qu'un tiers, hein, sur 18 millions de nuits de nuitées. Nous, on a 500 000 visiteurs sur nos 10 points. Donc voilà, le ratio, oui, vous l'avez vite. Notre principale autre mission, c'est bien évidemment d'accueillir, mais c'est aussi être en lien avec les professionnels du tourisme. Et vraiment, et ça vient d'être dit, et ça, c'est essentiel. C'est vraiment comment, de façon homogène, déjà la communication se fait entre nous, comment les informations, comment on prépare la saison, mais aussi comment on connaît et comment on communique sur notre destination. Et ça, c'est essentiel. Et ce travail qu'on fait tout au long de l'année avec les professionnels du tourisme, il est crucial. C'est comme ça qu'on accueille et qu'on fait vivre une expérience agréable à nos touristes.
3: C'est totalement raccord à là où vous voulez en venir, justement, sur la coordination entre vous, entre acteurs, les offices de tourisme, les acteurs locaux, les plagistes, les campings, la sécurité en mer. Est-ce que, finalement, l'été, ça oblige les différents acteurs du territoire à travailler ensemble davantage que le reste de l'année? Ou pas? Ah, ça vous pose question.
5: C'est pas que l'été. J'ai tendance à dire pas alors l'été, oui, un peu plus, parce que on va avoir
3: vous coordonner un peu plus dans les campings,
5: franchement, parce que les campings, là vous avez vraiment
3: Sophie disait qu'elle bosse énormément avec le poste de secours, il y a une coordination importante, en fait.
5: Oui, alors voilà, ça sera sur peut-être un aspect aussi sécuritaire, mais en revanche je trouve que c'est tout au long de l'année, puisque déjà parce qu'on accueille maintenant des visiteurs tout au long de l'année, et je crois que c'est un vrai relais, et même pour nos habitants et même pour les visiteurs de proximité, les excursions notamment, nous c'est pas une part négligeable sur notre territoire, loin de là. Du coup, c'est vrai que ça c'est super important qu'il y ait cette coordination, de façon à ce que vraiment on sente une homogénéité, vraiment, sur la destination sur laquelle on se trouve.
3: Et en fonction des aspirations des vacanciers, ils ont envie d'aller lézarder sur une plage cool comme sur la plage de Sophie, ou ils ont envie d'aller faire de la rando. Voilà, c'est là où vous pouvez aiguiller, bien coordonner.
5: Alors, je pense que ça se fait aussi à Saint-Cyr. Hein. Nous, c'est vrai qu'on propose des ateliers, notamment de sensibilisation, ou des éductours sur des sites vraiment... on va dire emblématique de Provence Med, qui permet soit hébergeur, soit restaurateur, soit tout autre professionnel, ou même d'ailleurs aussi les premières lignes, hein, c'est très important quand ils arrivent, pareil, hein, ils ont le problème des saisonniers, c'est de connaître et d'incarner. Je crois que ça aussi, c'est un mot fort qu'il faut qu'on garde, c'est incarner la destination pour laquelle on travaille tous et qu'on aime.
2: Moi, j'ai l'impression que c'est même l'inverse, c'est qu'il faut qu'on soit bien coordonné avant. Qu'on se connaisse tous bien avant, pour que ce soit fluide quand on a la tête dans le guidon, qu'on n'a plus le temps de se parler en réalité.
3: Ça va être notre deuxième partie quand vous allez être dans le grand rush de l'été, vous allez tout nous détailler.
7: 100% d'accord. Et puis il y a aussi ce côté, on a la chance d'avoir des vacanciers qui arrivent, qui découvrent, et puis aussi des fidèles qui reviennent.
3: Et qui redécouvrent, qui veulent découvrir autre chose peut-être.
7: Exactement, on est aussi, c'est quoi la nouveauté cette année? Qu'est-ce qui se passe? Qu'est-ce que je n'ai pas eu le temps de faire l'année dernière parce qu'il n'y avait plus de place pour aller à Porquerolles?
3: Par exemple.
7: Et ça se construit. Sur l'hiver, ça se construit comme n'importe quelle relation, hein, finalement. Plus on se connaît, plus on travaille ensemble, plus on arrive à avancer sur les expériences.
3: Donc finalement, une bonne saison, ça dépend vraiment de cette chaîne d'information, finalement, cette coordination office de tourisme professionnel, commune, activité, visiteur, clairement.
6: Oui, c'est une chaîne solidaire, hein, dans l'expérience client. S'il y a un maillon de la chaîne qui fonctionne pas, c'est toute l'expérience qui en pâtit, entre guillemets. Donc, on est tous solidaires, on est tous, tout le monde a à cœur de accueillir le mieux possible les visiteurs à toute étape de son cycle de réservation ou de présence. Et puis après, c'est vrai que sur le printemps et l'été, il y a beaucoup plus d'acteurs que sur l'hiver, donc c'est ça un peu la difficulté dans la communication, c'est que il faut se démultiplier et il y a aussi beaucoup plus d'événements, etc. Donc il y a un afflux d'informations à gérer qui est un peu plus important.
7: Oui, puis on parlait de recrutement au départ, donc pour la plupart des saisonniers, un peu comme pour la SNSM, ça reste des métiers passion, hein, le tourisme en tout cas, c'est mieux, ça permet d'accueillir avec le sourire et puis de profiter aussi, hein, de ce moment, souvent l'été, parfois ce sont des étudiants, mais c'est aussi un métier qu'il faut réussir à mener avec du stress, avec... beaucoup d'imprévus, parce que c'est ça aussi notre métier. Et tout ça, ça se travaille en amont, et pour trouver les bons candidats, parfois pour les loger. Aussi, où là, on
3: même
7: vient.
3: Même sur un camping, tu peux avoir ce genre de difficultés.
7: Alors, j'ai
3: c'est
7: la chance.
3: C'est facile quand même.
7: Alors, moi, j'ai la chance, j'ai quelques lieux pour loger, mais c'est parfois pas assez, puisqu'on recrute et des locaux et des gens, dont c'est le métier, et qui sont contents de venir découvrir eux aussi la destination pour faire leur métier. Et puis, il faut pouvoir répondre à tous ces aspects, qu'ils puissent aussi aller manger facilement. Donc on a besoin vraiment des uns des autres.
3: Quand on vient dans des destinations touristiques comme les nôtres, la vie coûte cher sur place. Je sais pas si toi, Sophie, tu as ce problème. Est-ce que les saisonniers que tu recrutes, c'est des gens du coin ou pas?
8: Oui. Alors j'ai de la chance parce que on est une quinzaine. Et sur la quinzaine, je pense qu'on est 14 depuis 10 ans à être la même équipe.
3: Ok. Donc toi, tu n'as pas trop ce problème.
8: Non, ça se passe super bien. Donc c'est des personnes qui habitent sur Saint-Cyr et qui chaque année, en soi même l'hiver, hein, donc et ça se passe super bien. Et c'est vrai que j'ai quand même pas ce problème de recrutement que j'entends bien évidemment de partout dans pas mal de domaines. Donc c'est un point noir qui est un peu moins noir pour moi, on va dire.
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0: Oui, on a bien compris du coup que l'été commençait bien avant la saison, bien avant le 21 juin, bien avant l'arrivée des touristes le 1er juillet. Et du coup, Luc, nous on va passer maintenant au grand rush de l'été dans cette seconde partie.
3: Et oui, ça vient maintenant qu'on a un peu compris comment vous préparez les coulisses, que ça se fait pas comme ça, que c'est pas tout beau, que c'est pas tout rose. On est bien d'accord, effectivement. Et maintenant on va rentrer un peu dans le vif du sujet. C'est la seconde partie de l'émission, c'est le grand rush de l'été.
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0: Quand la saison bat son plein, tout s'accélère, les arrivées s'enchaînent, les demandes se multiplient, les imprévus surgissent, la météo peut tout faire basculer et il faut malgré tout garder le sourire. Pour ceux qui font vivre les vacances, l'été est une période intense, rythmée par les urgences, les rencontres, les galères, mais aussi par ces petits moments qui rendent la saison unique.
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0: Luc, une fois que la saison est lancée, à quoi ressemble vraiment le grand rush de l'été?
3: Ce grand rush, c'est clairement le moment où tout le monde arrive en même temps, les routes se chargent, les plages se blindent, les réservations s'enchaînent, les demandes tombent parfois tout au même moment, les journées deviennent beaucoup plus longues. Pour les vacanciers, c'est souvent la période, eux, pour le coup, normalement, de détente. Ils veulent arriver cool, ils ont eu les bouchons toute l'année déjà. Mais pour ceux qui les accueillent, c'est surtout une période où il faut tenir ce rythme, garder le sourire et trouver des solutions très rapidement.
0: Est-ce qu'on peut illustrer ce rush autrement que par des chiffres de fréquentation touristique?
3: Oui, on peut déjà le voir sur les routes. Par exemple, le samedi 9 août, par exemple, en plein chassé croisé de l'été, il y a eu quand même plus de 1300 km de bouchons. C'est assez parlant, les routes se saturent, c'est tout le territoire qui passe en mode été. Donc tout le monde débarque derrière ses déplacements. Il y a toutes ces arrivées à gérer dans des campings, sur des plages, bien orienter les gens dans les offices de tourisme, etc. Les clients arrivent, ils sont fatigués. Il y a des retards de changement de programme, des réservations à modifier. Bref, le rush commence parfois avant même que les vacanciers soient clairement arrivés.
0: On en parle aussi depuis tout à l'heure, la météo, le soleil, le vent, la pluie peut aussi ajouter une pression pendant l'été?
3: Oui, clairement, on en a un petit peu parlé en première partie. La météo, c'est un gros facteur de changement, puisque l'été 2025 a été le troisième le plus chaud jamais mesuré en France. 27 jours en conditions de vagues de chaleur. Pour les professionnels, ça veut aussi dire, de leur côté, adapter les horaires, protéger les équipes, gérer la fatigue, anticiper ses coups de chaud, rassurer ses clients, surveiller les conditions en mer, c'est très important. Sur les plages, la chaleur, c'est pas seulement une ambiance vacances, c'est aussi des contraintes de travail.
0: Et oui, et toujours plus de vigilance, non?
3: Oui, entre le 1er juin et le 30 septembre 2025, Santé publique France a recensé 1418 noyades en France, dont 409 décès. C'est une hausse de 14% par rapport à 2024. Le Var a été malheureusement le département le plus concerné, avec 113 noyades et 19 décès sur cette période. C'est pas pour dramatiser, mais ça rappelle que derrière l'été, il y a aussi des personnes qui surveillent, qui préviennent, qui interviennent et qui répètent les bons réflexes.
0: Alors le rush de l'été, ce n'est pas seulement il y a plus de monde, comme on peut entendre, c'est plus de circulation, plus de chaleur, plus de demandes, plus d'imprévus, plus de vigilance et parfois plus de tension sur les budgets. Pour ceux qui travaillent l'été, il faut s'adapter en permanence, sans casser l'image légère des vacances. Mais avant de débattre, on va passer tout de suite aux réactions de nos auditeurs.
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3: On a Camille de Bandol qui me dit « Moi, je sais que l'été a commencé quand je mets deux fois plus de temps pour faire un trajet tout simple. Ça peut être agaçant, mais en même temps, ça fait partie de la vie ici, en bord de Méditerranée. On sent que tout s'anime, que les terrasses se remplissent, que le bord de mer reprend une autre énergie. »
0: Romain du Lavandou, « Je travaille en saison et le rush, c'est quand les demandes arrivent tout en même temps. Les gens veulent profiter, ils sont parfois pressés, parfois fatigués de la route ou de la chaleur. Il faut garder surtout le sourire, mais franchement, à la fin de la journée, on sent bien qu'on a fait une journée d'été. »
3: On a parlé de tout ce qui se prépare avant l'été, et encore pas tout, en trois quarts d'heure. Maintenant, on entre carrément dans le dur, le moment où la saison est lancée, où tout s'enchaîne, où il faut répondre vite, tenir le rythme, garder le sourire, gérer plusieurs choses en même temps. Dans votre activité autour de la table, à quoi ça ressemble vraiment une vraie grosse journée d'été? Quel est le moment de la journée où vous sentez le plus de pression? Est-ce que ce rush, finalement, c'est plutôt juste une question de monde, de rythme, de fatigue ou d'imprévu? Allez, peut-être Sophie?
8: Un peu de tout. Déjà, le téléphone sonne beaucoup. Je reçois à peu près entre 150 et 200 appels par jour.
3: Ah oui, quand même.
8: Pour des réservations,
3: ouais.
8: Des textos, des mails, des messages par Facebook, Messenger. C'est un petit peu
3: tous les moyens.
8: Il y en a un peu de tous les côtés. Et le plus difficile à gérer, c'est ça, c'est combiner une journée qui va bien s'emboîter au niveau des services, au niveau des horaires. On a environ une centaine de personnes sur la plage. On a une capacité d'accueil au restaurant de 50 places. Donc ça se fait sur deux services, voire trois, parce qu'on accueille aussi des clients qui ne sont pas forcément sur nos transats. Donc il faut combiner tout ça. Donc le client qui a réservé une table pour 12h30 et qui arrive à 13h15, forcément pour nous il va falloir gérer le second service parce que on a trois quarts d'heure de retard.
3: Tu peux pas le refuser
8: la
3: du coup.
8: Suite.
3: Non, parce qu'il est en mode vacances le gars.
8: Bien sûr que non, c'est pas grave du tout. Il va même boire un apéritif sur son transat avant de passer à table.
3: Donc, il est en mode cool quoi.
8: Mais c'est normal, il est en vacances. Normal. Voilà, donc c'est plutôt ça qui est un petit peu, c'est jouer un petit peu au Tetris sur un plan de plage. par rapport aux, ben, aux imprévus, une réservation de 8 personnes et puis d'un coup ils arrivent, ils sont 12, donc ils n'ont pas pensé à réserver, enfin, à
3: prévenir, c'est les vacances,
8: parce qu'ils sont en vacances.
3: Ah oui, c'est logique.
8: Donc ils sont 4 de plus, et quand on reste, il ne reste plus de transat, ben, forcément il faut quand même en trouver 4. Voilà, c'est que des petites choses comme ça qui font que c'est un petit peu voilà, la chaleur aussi pour les plagistes, parce que dès 7h30 ils commencent à monter la plage, à 7h30 ben, le soleil ben, il brille bien même, donc dès le matin, c'est vrai que quand on a fini, enfin, les plagistes ont terminé de monter leur plage, à 9h30, ben, y a une seconde journée qui commence avec un service petit déjeuner, puisqu'il y en a qui sont quand même, il y a des clients matinaux, et puis ben, quand ils sont matinaux, ils viennent prendre un petit déjeuner sur la plage. Donc c'est vrai que c'est un petit peu le rush sur un premier service, donc petit déjeuner, pour passer ensuite au service restauration qui démarre à midi, qui se termine vers 16h30, et puis ensuite c'est la limonade, et puis ensuite c'est l'apéro. Donc c'est vrai que les journées passent vite. Après, c'est vrai que on arrive début septembre et on se dit bon ben finalement c'est vite passé. Mais c'est vrai que c'est plus une pression au quotidien, ben qui se résume à une énergie qu'il faut déployer, mais tout en gardant le sourire. Je pense que c'est le plus dur des fois, c'est ça, c'est de se sentir nous aussi en vacances, de montrer au client en tout cas qu'on est autant détente que lui, parce que
3: alors ben, que pas du tout en vrai,
8: ben mais franchement bon. Mais pas du tout, mais vraiment pas du tout. Et c'est surtout aussi en début de saison, en février mars, où on sait ce qui nous attend. Pour ma part, c'est vrai que c'est un travail 7/7, hein, puisque c'est un petit peu ben c'est concentré. Donc et c'est vrai qu'arriver au mois de mars, me dire bon ben mon prochain jour de repos c'est en octobre, bon c'est ça fait loin, mais bon on le fait, j'ai une bonne équipe, donc ça c'est hyper important, parce que si on n'a pas d'équipe, eh ben on peut rien faire toute seule, on peut pas faire accomplir un travail de 15 si on est seul, c'est impossible, et bien contente d'avoir une équipe qui tient la route. Voilà,
0: ouais. C'est ce que j'allais dire, malgré le fait qu'il y ait une équipe, tous, j'imagine, vous êtes obligés d'avoir plusieurs casquettes. Vous êtes à la fois en train de gérer les réservations, de devoir les donner un coup de main peut-être en cuisine.
8: Tout,
0: il y a,
8: un
0: il y a une charge aussi qui est peut-être plus importante du coup.
8: Là, il faut aller, Ouais, ouais, ouais. Et la force de l'équipe, c'est vraiment d'être solidaire, d'être complémentaire, de se tenir les coudes et puis de se serrer les coudes et d'être présent pour l'un pour l'autre, quoi. Ouais.
3: Côté camping, c'est pareil, je suppose. Oui, c'est la même pression.
7: Alors,
3: c'est-à-dire les départs, les arrivées, les demandes des familles, tout ça, la piscine qui est pas assez chaude.
7: C'est un métier qui est complet. On en rigolait hier avec une partie de l'équipe. Où on
3: c'est la partie sympa, parce que la partie sécurité, c'est vachement moins drôle.
7: Ben, en fait, non. Quand c'est bien préparé, derrière, il y a pas
3: ça
7: de
3: roule.
7: Sujet. C'est
3: d'accord.
7: Si c'est pas bien préparé que c'est pas drôle.
3: Ouais.
7: Même si, voilà, un accident peut toujours arriver, mais plus on est préparé et moins il y a de chances que, voilà, que ça arrive, ou en tout cas, on est prêt pour que ça se termine le mieux possible. Mais oui, non, on en rigolait avec l'équipe hier. Ce que je disais, pour moi, à la réception, quand ma réceptionniste parle d'un couple, c'est monsieur et madame Dupont. Quand on sait mon pardon, ceux du ménage, c'est ah oui, bah ceux qui sont dans le mobilhome Sigel 16. Le barman, c'est oui, le couple qui prend les jets 27 à 22h.
3: Ah oui, mais en fait, c'est la même personne.
7: Et c'est le fait, nous, en fait, d'arriver à discuter, à partager ces infos, qui fait qu'on va réussir à anticiper et à décompresser les gens.
3: Okay.
7: Parce que, quand même, globalement, attention, les vacanciers, quand ils arrivent, dans 99% des cas, ils sont heureux d'être en vacances et ils râlent pas avant d'avoir débuté leur séjour. Mais si nous, on est prêts, qu'on les accueille avec un petit verre d'eau frais, que, effectivement, le check-in se passe bien, ben, ça permet que tout le monde soit détendu. Et en se parlant entre nous, effectivement, on anticipe les problèmes pour qu'il y en ait le moins possible.
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3: Effectivement. Comment ça se passe, du coup, côté en mer, quand il y a plus de monde, finalement, dans l'eau et sur les plages? Est-ce que ce rush, finalement, Jean-Luc, se traduit aussi par plus d'appels, plus d'interventions, plus de mélange et plus de pression?
1: Oui, bien évidemment, beaucoup d'appels. Alors, mais la problématique n'est pas une fois que nous sommes en mer, parce que là, on saura gérer. La problématique est lorsque nous avons l'alerte. À la différence des pompiers, on ne vit pas en caserne. C'est-à-dire que chacun est chez soi, en famille ou au travail. Et on quitte tout pour partir sur la route. Comme je vous ai dit, on est à un quart d'heure à peu près l'hiver. Et puis le quart d'heure de l'été, quand on se trouve sur la route entre Sanary et Bandol, si on est pas en deux roues, et que la personne veut se garer, cherche une place à la plage, et puis nous, on n'a pas de giro, on n'a rien, on est comme tout civil, je veux dire. Et donc, le temps d'arriver, bien souvent, on peut manquer l'intervention avec le stress que ça peut apporter parce qu'on a envie de doubler, envie de passer quoi que ce soit.
3: Vous n'avez pas de passe droit?
1: Ah non, il n'y a aucun passe droit. Il n'y a pas de giro, il n'y a rien. Et puis, on pourrait même pas, on peut pas donner à chaque, si on a 9 personnes qui viennent chacun avec son véhicule personnel délivrer 9 giros.
3: Oui, non, bien sûr.
1: Ce serait pas faisable. Hein, c'est évident. Alors, les gens ne peuvent pas le comprendre, bien évidemment. Et la problématique est sur la route. Alors, bon. La parade, c'est que chacun s'est acheté à ses propres deniers un deux roues. Hein, voilà, on en arrive là.
3: C'est pas choix.
1: Bien par obligation. Ensuite, sur l'eau, bien évidemment que nous avons, c'est l'ensemble, puisqu'on a l'afflux que l'on a de vacanciers. On a quand même 5000 places au port dans le ressort de la circonscription entre les ports depuis l'Élec, la Madrague, Athénaport, Bandol, Sanary, et les ports du Brusque, la Coudoulière et des Ambiers, c'est 5000 anneaux. Nous, on a un secteur donc qui part de Saint-Cyr jusqu'au Cap-Sicien, avec une part de la Seine. Et puis, nous sommes dans un secteur, pour nous, qui est quasiment le passage obligé pour vers leur Cap Horn. C'est-à-dire que les gens de l'Ouest vont aller à Porquerolles, et ensuite à la Corse. Et tout le monde nous passe devant, autour de l'archipel des Ambiers, avec les hauts fonds, puisque les routes sont mal lues, donc on vient pas mal s'échouer. Et puis avec tout ce qui peut se passer en mer, les impréparations, alors on part de la panne simple, qui est de la panne de carburant, jusqu'au véritable accident, que l'on doit traiter vraiment les personnes complètement pour des accidents, que ce soit tout, hein, puisqu'on va jusqu'à certaines amputations de plus en plus par méconnaissance où les gens veulent mouiller et puis mettre leur tongue pour arrêter la chaîne avec le pied, puis on récupère 4 orteils sur un

0: de secouristes de plus en plus. Voilà. Et nous sommes arrivés malheureusement aujourd'hui avec des consommateurs de la mer et non plus avec des marins ni des plaisanciers.
1: Ah, c'est vraiment
0: plus
1: ça
0: ou
1: qui
0: moins
1: a changé
0: aguerris.
1: Aujourd'hui.
0: Le grand changement est venu de là avec l'ubérisation de la plaisance. Et pour nous, là, des gens qui viennent louer un bateau en prenant les clés dans un coffre ou sur un truc à code, c'est fini, on met en marche et on part. Et on croit qu'on va faire avec un mouille-cul de 4,50 m, comme sur la route, en disant, ce matin, je vais à la Porquerolles, cet après-midi, j'ai au Calanque de Cassis. Et on les prend en panne de carburant, à rien.
1: Ils ne regardent même pas la météo, rien.
0: Ils sont déjà en panne. Ouais. La météo, n'en parlons même pas, c'est un vrai problème. Parce que nous... La Méditerranée n'est pas un lac, il y a que les, on le sait tous, on le sait tous, et nous avons, ne serait-ce même par très beau temps dans une baie, avec des brises de sud qui se lèvent l'après-midi par les brises de chaleur, le moindre clapot de 0,80 m à 1 m, pour des tout petits bateaux, ça devient un vrai problème dès lors qu'ils enfournent, et ils se sentent affolés complètement, et sans compter qu'ils
1: si
0: savent pas où ils sont.
1: Fois par an,
0: bien souvent, les gens osent te demander, ils le voient eux certainement quand ils reviennent à des dauphins, des baleines, d'aller voir les mammifères. Chef, je suis où? Chef, mais je suis où? C'est où, Bandol? C'est où?
1: Ah ouais, voilà. À ce
0: point-là. Ah ouais, on en est là. Ben, vous suivez le panneau, c'est indiqué la route. Voilà, et où il y a les traits blancs. Voilà, non, on plaisante, mais c'est... Ouais. Voilà, il y a une consommation dans le loisir nautique et dans la petite
1: et
0: plaisance
1: c'est ça qui, a vraiment
0: qui n'existait
1: changé
0: pas
1: depuis
0: auparavant.
1: Années.
0: Ah oui, complètement, ouais. On le voit.
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4: Et aujourd'hui, donc, j'imagine que vous travaillez énormément sur la communication pour... faire prendre conscience.
0: Il y a énormément de communication, de prévention, de sensibilisation, mais encore une fois, c'est très difficile d'y travailler quand nous avons des gens qui ne sont pas des sédentaires de notre Méditerranée, on va dire, et qui arrivent ici et n'ont qu'une envie, c'est de prendre leur espace de liberté, et sans penser du tout qu'il y a un risque réel et une mise en danger pour eux comme pour leurs passagers. Ça, la communication, je dirais, c'est comme pour le ski. La communication, l'hiver, on tape sur le ski, l'été, on tape sur la mer. C'est lorsqu'ils sont là qu'ils peuvent l'entendre. Mais lorsqu'ils partent directement, on va dire, de leur province et qu'ils arrivent au bord de mer, ben, la communication, on a beau la faire nous toute l'année, elle n'est pas systématiquement suivie. Hein.
4: Est-ce que c'est peut-être aussi la faute du coup des loueurs qui font pas suffisamment
0: Non, alors je fais une grosse différence entre les loueurs professionnels qui, eux, mettent en main les bateaux, les entretiennent, les bateaux sont entretenus et il y a une véritable mise en main, même que la personne manque d'expérience, il y a une mise en main. Non, je parle dans la partie ubérisation, je vais pas les nommer, des
1: parce
0: plateformes
1: ça,
0: internet, très récent, ça date de 3-4 ans, entre 3 et 5 ans. Les plateformes internet aujourd'hui, sur lesquelles c'est de la location de particulier à particulier, le bateau n'est pas spécifiquement en état, le matériel de sécurité n'est pas obligatoirement mis à bord, et surtout, on n'y a pas montré comment pouvait fonctionner un bateau, tout simplement.
1: Ouais, et puis, il ne voit même pas le particulier en question, tu sais, c'est carrément la boîte
0: pas
1: à clé.
0: Il ne le voit pas, c'est un coup
1: c'est
0: de
1: fou.
0: Fil, tout simplement, boîte à clé, et puis je pars.
1: Je prends le bateau et je pars.
0: Je pars, et puis je pars, ouais, c'est moins cher.
1: Et est-ce que, justement, tu te rends compte que c'est plus ces plaisanciers-là, maintenant, que la SNSM sauve, j'allais dire.
0: La SNSM va tout sauver, c'est différent, mais effectivement,
1: oui, mais
0: nous, dans un
1: chiffre,
0: monde, dans notre monde de PACA, on va dire, notre monde de Côte d'Azur, province Côte d'Azur, effectivement, quand je parlais de consommateurs, on a plus affaire à des consommateurs qu'à des marins, et puis, on a aujourd'hui le loisir pas cher, parce qu'aller faire du kayak, aller faire de la planche, aller faire du jet, aller faire du wing, c'est beaucoup moins cher que de s'acheter un bateau, de payer un entretien, de payer un poste d'amarrage si on peut l'avoir. Mais on se retrouve donc avec un tas de loisirs et tout se passe pratiquement dans la zone des 2000, donc dans la zone côtière. Toutes les activités, ils le voient bien, ils vont aux baleines, aux dauphins, ils se retrouvent entre eux, pratiquement avec quelques pêcheurs de thon, sinon il n'y a personne. Alors que dans la zone côtière, la zone entre 300 mètres et 2000, toutes les activités sont concentrées. Et donc avec cet espace, on va dire, qui est obligé d'être coordonné, d'être réglementé et d'être surveillé. Et puis c'est là, vous savez, on a plus d'interventions aujourd'hui à moins de 6 000. Quand je vous parlais qu'on allait pratiquement jusqu'à voir à 50 000, mais nos interventions, elles sont entre 300 mètres et la majorité 6 000. À 80%.
4: On parlait de délocation de voitures, de bateaux.
0: On peut aussi.
4: de bateaux. On a aussi les paddles, voilà, comme tu disais, qui sont de plus en plus accessibles aussi en magasin.
0: Bien sûr.
4: Avant, il y a 10 ans, si je ne me trompe pas, on les voyait pas autant.
0: Pour le... Tant qu'on a du beau temps, qu'on fait du côtier, qu'on est équipé, si on a nos années 300, qu'on a un gilet, qu'on a une... Ce qu'on appelle une lampe flash pour si on tombait la nuit en recherche qu'on puisse retrouver. Tout ça, c'est très réglementé. Mais ensuite, c'est quand il y a le mauvais temps ou qu'on casse. Faire du wingfall aujourd'hui, c'est la passion des gens l'hiver de se traverser entre La Ciotat et Sifour. Mais ils le font avec un Mistral Force 7-8. Mais lorsque, comme la semaine dernière, quand il y a 10 jours là, qu'on a eu ce gros Mistral, qu'il y en a un qui perd sa voile et qui se retrouve comme un con, excusez-moi du terme, mais pratiquement à 3000 au large, un point blanc, un bout de planche qu'on verra pas plus qu'autre chose, et on est obligé, nous, de faire sortir avec nous un hélico, nos différents moyens aujourd'hui de caméra thermique, de recherche à vision, et on se retrouve là-dedans avec des budgets phénoménales. C'est 30 000 euros qu'on a mis, payés par vous, par nous, par l'État, on va dire, pour rechercher tout simplement un wingfoil, voilà, parce que la personne n'est pas équipée, n'a pas un téléphone étanche pour appeler, ni quoi que ce soit, et il faut les retrouver,
1: Oui, c'est sûr. Puisqu'on est encore en mer, on va passer un petit peu avec Aurélien, pourquoi pas. Toi, les sorties en mer, le rush de l'été, c'est aussi finalement gérer cette envie des vacanciers de profiter, tout en s'adaptant, tu le disais en première partie, aux conditions météo aussi du jour. Comment on peut garder cette expérience agréable quand tout dépend de la mer, finalement, que tu maîtrises pas, des conditions météo, et aussi, des fois, le comportement des passagers.
5: Effectivement. Non, on a dit à un moment, je sais plus qui a dit ça, mais effectivement, on a quand même cette chance de travailler déjà avec des gens. Ils viennent pas aux impôts, quoi. Ils viennent prendre du plaisir, ils viennent passer un bon moment. Donc l'a priori est positif et souvent une question qui revient quand on bosse dans le tourisme, c'est mais vous en avez pas marre, tout ce monde. Il y a quand même des cons, passez le mot, mais voilà, il y a quand même des gens qui sont pas agréables. Voilà, on vous parle mal. En fait, oui, ça arrive, mais pour ma part, pour 7 mois de saison. Si j'en retiens 2, c'est le bout du monde.
1: Oui, voilà. Pourtant, tu vois passer des milliers de personnes.
5: On voit des flux quand même de gens qui passent, mais globalement, on voit quand même des gens avec qui on a un échange qui est très positif. Donc ça, déjà, c'est plutôt. Moi, je retiens plutôt ça. Revenir sur cette question, oui, nous, la météo, c'est le point central, c'est le métronome de tout. Et effectivement, on dépend pleinement de la météo. Donc dès que le Mistral,
1: tu pars en haute mer souvent, donc pour aller voir les baleines et cachalots et autres. Donc, tu vas loin.
5: Donc nous, on a besoin d'une météo calme globalement. Et donc si c'est trop fort, en fait, tout simplement, on doit annuler. Alors c'est d'autres problèmes qui se créent. Les annulations, c'est
1: un peu la sécurité. On joue pas avec.
5: Voilà, ni la sécurité, mais même au-delà de la sécurité, qui est évidemment le point premier, c'est que si la météo est trop ventée, nous, on a du mal à trouver les animaux. Donc non seulement on les met en danger, les gens, mais en plus, l'expérience n'est pas très agréable, puisqu'en fait, l'objectif premier qui était de voir des animaux, on peut pas l'atteindre. Ou alors avec un gros coup de chance. Donc on préfère annuler. Ce qui va devenir une autre problématique que les personnes chargées de la billetterie vont devoir gérer. Mais là aussi, cette histoire de solidarité dans l'équipe, elle joue vachement parce que nous, on est obligé de prévenir nos décisions. On est obligé de bien les sous-peser parce que on sait à quel point ça va être la double peine. Si on annule, il y a une perte financière, mais il y a aussi toutes les problématiques à gérer, des gens à reporter, etc., ou à rembourser. Enfin voilà. Mais évidemment, la météo joue un rôle crucial. On est obligé de s'adapter à elle et non l'inverse.
4: Chez certaines personnes, vous pouvez avoir une mauvaise image. On peut vous traiter de charlatan parce que des dauphins, des baleines en Méditerranée, certains n'y croient pas. Toi, ça fait 10-15 ans que tu fais ce métier, tous les jours.
5: C'est ça.
4: Des dauphins, il y a bien des baleines.
5: Ouais. Je crois que j'ai jamais autant entendu que cette année des gens qui ostensiblement passent à quai et nous disent « Ah non, c'est bon les baleines. » Ils nous prennent vraiment pour des andouilles, quoi.
1: Des cachalots, moi j'ai déjà vu des cachalots avec toi.
5: Cachalots, baleines, bien sûr, ils sont là. Alors, nous, ce qu'on peut leur communiquer, c'est pas une certitude, c'est pas une garantie. Je leur dirai jamais, vous allez voir ça. C'est parce que moi-même, je sais pas, je rebats les cartes à chaque fois que je pars en mer. En revanche, ce que je peux communiquer, c'est nos statistiques. On est à plus de 99,8% de chances de croiser au moins une espèce de cétacé. Et la plupart du temps, le dauphin bleu et blanc, présent et ça, oui. quasiment présent à toutes nos sorties. Ouais, mais même ça
1: t'es pas ça, sûr. Il fait partie. Alors, des fois, t'as 0,2% du coup.
5: Oui, alors voilà. Non, mais surtout, même ça, les gens ne nous croient absolument pas. C'est-à-dire qu'il y a un scepticisme absolu sur le fait qu'il y ait une fiabilité de voir ces animaux. Et particulièrement en ce qui concerne les grands animaux, donc les baleines ou les cachalots. Alors là, on passe vraiment pour.
1: Et en termes de stats, du coup, ça donne quoi? Croiser une baleine, par exemple?
5: Croiser une baleine ou un cachalot, donc on les inclut dans la même statistique.
1: Ouais, t'as pas une stat séparée, pas dire c'est 10% des sorties.
5: Voilà, on est sur 20 ans, sur nos sorties, nos formats un peu longs, notre format classique, on va dire, de 6 heures, on est à 85%.
1: Ah oui, quand même.
5: Donc c'est quand même très élevé. Alors cette année, on est un petit peu en dessous pour l'instant, on espère qu'on va rattraper le rythme, mais les animaux ont mis du temps à arriver. Là, ça y est, on a eu un afflux de baleines là, très récemment, donc on est bien contents.
1: Et bien tant mieux, effectivement. Donc oui, c'est quand même des chiffres qui sont assez importants.
4: Oui, puis je pense que c'est important de préciser aussi, j'imagine que si on ne voit pas de enfin si malheureusement on est dans les 0,02% des cas.
1: 0,2.
4: C'est reporté, il y a une solution pour les revoir, alors, enfin vous adaptez aussi.
5: Exactement. Alors nous ce qu'on met au cœur aussi de notre activité, c'est qu'on veut que les gens aient une expérience de qualité. On est des passionnés avant tout, hein. Le métier qu'on fait, je pense qu'on peut pas le faire si on n'est pas passionné. Parce que c'est quand même de longues heures dans des conditions, je vais pas me plaindre du tout, c'est pas l'objet, mais de la chaleur, passer du temps, etc. C'est de l'abnégation en fait, c'est de la persévérance dans les jumelles, ça nécessite un entraînement, mais les satisfactions, les récompenses, elles sont énormes. Et donc, quand on a cette malchance qu'il arrive parfois qu'on ne voit pas, alors à titre personnel, en 12 ans, ça m'est arrivé 3 fois quand même, hein, sur la zone. Donc on peut pas parler d'une règle, mais on réinvite les gens qui étaient présents à bord.
1: Et d'accord. En général, tu gères un peu leur déception finalement.
5: Bien sûr, bien sûr. Et puis c'est un geste qu'on peut se permettre de faire justement parce que c'est fiable et parce
1: mais au moins les gens comprennent que finalement c'est pas une science exacte quoi. C'est la nature, on va voir le vivant, on maîtrise
5: exactement.
1: Pas.
5: Et d'ailleurs, généralement, c'est des sorties où très étonnamment, on est très très bien perçu. Enfin, à chaque fois, j'ai été surpris dans ces gestions de chou blanc là. Les gens finalement, comme on leur explique le pourquoi du comment, en général, ça arrive quand la météo était pas tout à fait à l'avenant de ce qu'on nous annonçait. Ils comprennent en fait. Ils comprennent qu'on est parti dans un espace naturel, qu'ils ont fait un pari. Ce jour-là, il était perdu, mais on leur propose de retenter leur chance et en général, ça se passe très bien.
1: Allez, on revient dans quelques secondes sur votre radio et on fait un petit focus office de tourisme. À tout de suite.
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1: Alors effectivement, on est dans le rush de l'été et comment ça se passe dans les offices de tourisme en plein été quand les demandes, quelles sont déjà les demandes qui reviennent le plus souvent? Est-ce que c'est les plages, le parking, les activités, les restos, les sorties, les bons plans? Allez Stéphane, Stéphanie, qui se lance?
2: Alors, on a toutes les questions et plein de questions qui concernent pas le tourisme. C'est ça qui étonne d'ailleurs nos saisonniers à chaque fois, c'est que en fait quand ils repartent, ils disent mais j'aurais jamais pensé.
1: Et un peu plus tard, vous nous parlerez un peu d'anecdotes chacun. On a pris une petite heure là-dessus, ça va être sympa.
2: Mais on va dire que les récurrents, c'est quand même les marchés, les animations, les activités qui peuvent faire. On a aussi sur la gastronomie. Il faut savoir quand même que quasiment 3 personnes sur 4 choisissent aussi sa destination par rapport à la gastronomie locale.
1: Ah oui.
2: Et d'ailleurs, on va mettre en place un label local qui va essayer de valoriser tous les établissements qui travaillent des recettes provençales avec du circuit court, etc. pour répondre aussi à cette demande et puis essayer d'inciter tout le monde à revendiquer
1: nos valeurs
2: et nos traditions. Ça fait partie des récurrents. Et puis on a c'est un investissement des vacances, donc il y a aussi tout ce qui peut être visité un peu gratuitement. On a quand même c'est une tendance assez forte où
1: les gens veulent savoir qu'est-ce qui est gratuit.
2: Ouais
1: c'est aussi de pouvoir d'achat,
2: ça revient assez régulièrement. Et puis on le voit là sur les dernières années, hein, il y a quand même des arbitrages qui sont effectués en termes de budget. Ils viennent toujours chez nous, donc ça c'est quand même la première bonne nouvelle. Mais il y a un certain nombre d'arbitrages, donc il faut les accompagner au mieux et puis par rapport à la fois à leur budget, leurs envies et arriver à leur présenter, comme on l'a dit tout à l'heure, un peu tout ce qui peut exister et qui va correspondre à la meilleure expérience pour eux.
1: Je suppose que Stéphanie, c'est pareil sur Provence Med.
3: Oui, tout à fait. Alors, je reprendrai pas ce qu'a dit Stéphane et je suis tout à fait d'accord avec lui. Et c'est vrai que nous, on vient de mettre en place un produit qui est la City Card. Alors, c'est vrai que la City Card, on le retrouve sur des villes normalement. C'est vrai que là, on en parlera
1: plus tard.
3: Mais ça permet finalement. Alors, la gratuité, oui, je suis tout à fait d'accord. Et nous, ça nous permet à la fois que le visiteur puisse balayer toute notre destination et qu'il ne s'arrête pas hier ou à Toulon, qu'il visite vraiment tout au long de leur séjour nos 12 communes qui ont toutes des pépites. Et c'est surtout que ça leur fait, ils ont droit à de sacrées réductions. Je prends rien qu'un exemple sur votre base géographique. On a les îles des Ambiers. L'île des Ambiers, la traversée, c'est 18 euros. Avec le Pass City Card, ça revient à zéro. Donc, voilà. Donc,
1: on peut en parler là, on parlera pas plus tard du coup.
3: Ouais.
1: C'est un peu comme il y a ça dans des grandes villes.
3: Oui.
1: Je sais qu'à Lisbonne, ils font ça, des cartes en fait,
3: oui,
1: où tu as du transport inclus avec des visites incluses en fait.
3: Exactement,
1: avec un forfait.
3: Ça. Donc, on a inclus le transport, on va dire une quinzaine de sites, donc c'est activités et sites culturels.
1: Du coup, c'est forfaitaire, comme ça c'est bien.
3: Donc il y a forcément des réductions, il y a aussi tous nos partenaires qui font eux-mêmes des réductions, donc ça c'est avantageux. Mais c'est vrai que la grande particularité, c'est que nous on s'est dit comment on pousse notre destination, et ça on a vraiment travaillé les 3 dernières années sur l'identité de Provence Méditerranée, ce qui est pas évident, hein. Provence Méditerranée, vous dépassez notre secteur géographique, c'est difficile de se dire, oui bien sûr, c'est Toulon hier, Porquerolles. Non. Et à partir du moment où c'est pas dans le nom, c'est un peu compliqué. Donc, il a fallu vraiment qu'on réinvente notre récit aussi de notre destination. Et la City Card nous a paru vraiment une opportunité pour l'installer sur le territoire métropolitain qui, au départ, est une frontière vraiment administrative. Donc, voilà. Et on s'est dit, mais quel est le point commun de toutes nos villes? C'est que non seulement on y vit bien, mais on vit. On peut tout vivre, on peut vraiment vivre, et là je rejoins Stéphane, vraiment ce côté gustatif, on a des domaines viticoles, donc on pousse vraiment nos côtes de Provence, c'est très important, on est labellisé vignoble et découverte, donc voilà, tout ça on le met en avant, mais il y a aussi vraiment l'aspect culturel, il y a évidemment l'aspect nature, et ce n'est pas que les plages.
1: Voilà. C'est ce que j'allais dire, tu vois,
3: voilà.
1: Tu le dis, il n'y a pas que la plage, que la mer, effectivement. Du côté de Provence Med, tu mets aussi en place des dispositifs plus léger en extérieur, des micros espaces d'accueil, triporteurs, chaises longues, parasols. Tu fais du pré-accueil.
3: Ouais,
1: est-ce que c'est une manière ça d'aller davantage vers les visiteurs plutôt que d'attendre finalement qu'ils rentrent dans un bureau de l'office de tourisme?
3: Alors on revient vraiment sur la notion du prendre soin. Alors c'est vrai que c'est prendre soin du visiteur, mais c'est aussi prendre soin de ses équipes. Hein. Donc effectivement,
1: la saison. La plage de Sophie, tu vois.
3: Voilà. La saison en fait, elle est longue, donc il faut effectivement accueillir avec le sourire. Il faut aussi informer, donner les bons conseils, mais aussi donner les petits tips, parce que aujourd'hui, le visiteur, quand il franchit la porte le seuil d'un bureau, il veut des tips en fait. Hein.
1: Il
3: veut
1: pas sinon seulement... il regarde sur Internet, comme disait Mylène, les jeunes ils sont beaucoup aux réseaux sociaux.
3: Exactement. Donc et pour ça, il faut du temps. Donc dégager du temps à nos conseillers en séjour quand il y a la queue, parce que c'est un pic de fréquentation, parce qu'on est en plein mois d'août et qu'il fait chaud. Bah, il a fallu qu'on réfléchisse et qu'on réfléchisse avec l'équipe. Parce que ça, c'était très important que l'équipe soit embarquée aussi dans notre réflexion stratégique par rapport à ça. Et très rapidement, on s'est dit, bah oui, évidemment, le pré-accueil. Alors, le pré-accueil, ça peut prendre des multiples formes. Donc là, ça fait 2 ans qu'on l'expérimente. Oui, alors, on déplace nos accueils, on fait un petit point extérieur qui permet de faire un sas, on va dire. Un sas un peu agréable, souvent, mais de chaises longues, etc. Alors, pour tout ce qui est réponse rapide, style marché, style
1: C'est tous les
3: parfois
1: jeudis,
3: toilette publique, hein, on sert aussi à ça. Donc du coup, bah voilà, ça déjà on élague énormément comme ça de personnes qui ont des petites demandes, voilà, ils ne font pas la queue, donc ils apprécient aussi. Et ça permet aussi de réorienter en fonction des questions des visiteurs sur un autre conseiller qui lui est à l'intérieur du bureau et voilà, et du coup vers vivre une expérience, et du coup pour le conseiller en séjour aussi de pouvoir donner son petit tips justement.
1: Effectivement. Est-ce que du coup finalement vous ressentez tous autour de la table en plein rush ce vacancier qui veut tout de suite ou pas? Finalement non. Ah, Sophie me dit ouais, non, peut-être pas.
4: Un peu,
1: tu le ressens?
4: Oui.
1: Ouais.
4: Oui.
1: Mais je veux mon verre tout de suite, je veux manger tout de suite.
4: Ouais. Quand ils arrivent, pas tout le monde, hein, mais pour la majorité, oui. Après, ça peut se faire d'une manière très sympathique aussi. Attention, hein, c'est pas, on va pas dire, oh là, il est bien lourd, quoi. C'est pas ça. Mais on a presque l'impression qu'ils sont un petit peu stéréotypés, parce que c'est midi moins le quart, midi, et puis d'un coup, midi, bam, il faut le verre de rosé, la bouteille, les glaçons, le parasol ouvert, et c'est vraiment dans le quart d'heure, mais c'est 100 personnes qui veulent ça.
1: Forcément.
4: Mais bon, ça fait partie de notre rythme, on le sait, hein, donc on s'y prépare. Mais c'est vrai qu'on a aussi beaucoup de clients qui réservent sur une semaine entière tous les jours à la plage.
1: Oui, ben, là, tu connais ton rythme, tu sais que...
4: Et ben, ils vont passer les mêmes journées sur la semaine. Ils vont boire le même verre de vin avec le même nombre de glaçons à la même heure, à la même table. Mais c'est bien.
1: C'est
4: bien.
1: Côté camping, c'est pareil, du tout de suite.
5: Alors,
1: ouais, ou pas?
5: Oui et non. On a des vacanciers qui sont de plus en plus exigeants, mais pas forcément dans le sens négatif du terme. En tout cas, il y a de l'attente, c'est sûr. Et aujourd'hui, on a une connaissance au travers des réseaux sociaux, au travers des émissions télé aussi. On vient regarder des points de détail, où on s'attend à des points de détail. Et ça, c'est sûr que les gens sont plus exigeants. Pour autant, notre métier, pour moi, dans le tourisme, c'est d'utilité publique. C'est aussi de savoir faire redescendre la pression. Et c'est ce qu'attendent nos vacanciers. Donc, on le voit souvent le jour de l'arrivée. On a chaud, on a fait la route, on est un peu tendu. Parfois, on monte presque un peu le ton avant d'avoir vu le mobilhome pour être sûr qu'on nous ait donné le plus sympa. On sait jamais. Et on demande s'il y a le wifi, parce qu'on a encore un mail envoyé au patron. Donc, on arrive avec l'attention, mais notre métier, justement, c'est de réussir à la faire redescendre, parce qu'on a besoin de ce temps. En fait, on a besoin de ces vacances, de se retrouver en famille, parfois de ne rien faire. Donc nous, on essaie d'orienter aussi sur... oui, il y a plein d'activités à découvrir, et puis vous avez le temps, parce que vous ne pourrez pas tout faire. Un bon barbecue en famille aussi, prendre le temps... Et quand on voit les gens repartir détendus, c'est qu'on a gagné.
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1: Écoutez, office de tourisme, Stéphane.
2: Oui, c'est vrai qu'il faut se mettre à la place des personnes qui vont quitter l'environnement de travail, qui se seront fait, parce qu'on a quand même encore une grande majorité de personnes qui viennent en voiture individuelle, qui se seront fait tous les bouchons à partir de Lyon. Parce que c'est un peu ça. et qui vont arriver dans une période où finalement ils n'auront pas eu de sas de décompression, voire même un bon sas de compression avant d'arriver. Il faut arriver à faire dégonfler tout ça. Donc c'est un vrai savoir-faire de nos équipes, hein, ça, et d'arriver à s'adapter. Effectivement, il y a 99% de personnes où ça se passe très bien. Le petit 1%, il fait mal aux équipes des fois. Ouais. Parce qu'on se tient à ça, et comme tout le monde veut bien faire, dès qu'il y a un petit accroc, ça marque quand même. Donc ça, il faut arriver à relancer aussi la motivation de tout le monde, et dire que c'est pas grâve, et que cette personne qui a peut-être râlé, de toute façon, je pense que c'est toute l'année qu'elle râle.
1: Mais ouais, tu dis aussi ça, en général, ouais. Ouais, ça, c'est cliché, mais c'est vrai en même temps. Donc ils vont râler aussi pendant leurs vacances.
2: Voilà, mais ça se passe très bien, mais il faut aussi se rendre compte, voilà, de tout le trajet qu'ils peuvent faire, de l'investissement aussi, parce qu'on a envie de réussir ses vacances en famille ou individuel, enfin peu importe la façon dont on vient, mais donc il y a un vrai investissement financier, de temps, c'est cette parenthèse, et il faut qu'elle soit réussie, et c'est notre rôle à tous de faire en sorte que ça se passe le mieux possible, et malgré les conditions météo, malgré tout ce qu'on peut avoir comme Annie Croche, mais il faut arriver à rebondir, etc.
5: Et on travaille justement sur ces petites choses qui peuvent parfois être de l'insatisfaction, donc effectivement les pré-accueils, ça peut être aussi dans la personnalisation. On a débuté l'émission en se disant, est-ce qu'on se rend compte de tout le travail qui est fait en amont? Ça. Je sais que on laisse des petits messages, dire que c'est Martine qui a nettoyé votre logement. Eh bien, c'est autre chose, en fait. Quand on rentre dans le mobilhome, oui, effectivement, il est propre, mais ça nous rappelle que quelqu'un est passé, que c'est une vraie personne qui a pris le temps de regarder.
1: Oui, c'est pas magique, hein, c'est pas hop comme ça.
5: Voilà, on travaille aussi sur le long terme, hein, pendant l'hiver, en se disant, comment est-ce qu'on peut faire des arrivées semaines du dimanche au dimanche plutôt que le samedi au samedi, parce qu'effectivement, le samedi sur les routes,
1: C'est le rush toujours.
5: Pour arriver dans le Var, c'est compliqué.
1: Partout en France. Hein.
5: Et puis chaque année, on essaie d'évoluer. Les retours, on les a. Parfois en direct, avec les réseaux sociaux, ça arrive, quoi qu'il arrive. Donc à nous de travailler sur ces retours qui sont pas forcément là pour nous faire mal, mais pour nous faire avancer et qu'on puisse réaliser notre mission justement de détente pour les vacanciers.
1: C'est un peu le but, oui.
2: Il y a une vraie notion d'adaptation dans nos métiers, sur les comportements, sur tout ça. Et je pense que depuis le Covid, qui a été peut-être un révélateur pour tout le monde dans tous ces métiers, on se rend compte qu'il y a eu quand même une forte adaptation de tout le monde, les clients d'un côté, mais tous les professionnels. Et je pense que s'il y a quelque chose à retenir de ces dernières années, c'est quand même ça. Je sais pas si les formations en tourisme suivent ce côté-là, ou ont des cours particuliers sur l'adaptabilité, mais c'est un peu comme en mer, il faut s'adapter, en montagne, il faut s'adapter, finalement, dans nos métiers du quotidien, on doit s'adapter aussi.
1: Est-ce qu'il peut y avoir des cours, finalement, sur le sourire? Parce que dans le rush, qu'est-ce qui est le plus difficile, finalement? La masse de personnes, la fatigue, les imprévus, les exigences des vacanciers, ou juste le fait, faut garder le sourire, quand même?
3: Oui, mais aussi, moi, je trouve qu'elle l'exprime très bien, parce qu'en fait, c'est aussi la façon dont on prend soin de son équipe. Et ça, je trouve que c'est essentiel, et c'est vrai que on a une saison qui arrive, le sourire, on parle des avis. Alors c'est vrai que les avis Google et compagnie, nous évidemment, c'est des indicateurs. Mais comme par hasard, on a l'impression que il y a que des avis négatifs. Or non, c'est évidemment là je rejoins tout le monde.
1: Mais ça, c'est toujours les râleurs,
3: c'est vraiment
1: comme
3: les 1%, ils sont avec impact, et ils sont avec impact bien évidemment en termes de la structure, mais sur les personnes qui accueillent, qui elles font le maximum toute la journée. Donc là aussi, c'est des temps aussi avec ces équipes, dire ok, d'abord ne pas nommer forcément nos points d'accueil là où il y a eu une remarque, mais c'est aussi commencer par ce qui a été positif, remonter ce qui a été positif, parce que ça galvanise aussi une équipe et ça la fait tenir sur une saison. Et à côté de ça, lui dire là on a rencontré une difficulté, le client peut-être était très exigeant, ou peut-être qu'il était de mauvaise foi, ça arrive. En attendant, c'est aussi une adaptation qu'on doit faire, et c'est dans nos métiers, ça fait partie vraiment de nos métiers. Eh bien ok, travaillons ensemble, qu'est-ce qu'on peut faire? T'as pas envie de lui sourire, et t'as presque envie de parfois lui dire ce que tu penses. C'est évidemment non.
1: Oui,
3: bah voilà, comment en groupe, on va réfléchir à comment accueillir quelqu'un qui va être difficile pour X et X raisons.
1: Pas simple, ouais.
5: Et puisque tu posais la question, j'ai la chance d'être jury aussi pour les diplômes RET, donc responsable d'établissement touristique. Donc d'accord. Oui, c'est des métiers passion, mais c'est des métiers aussi auxquels on se forme et qui demandent beaucoup de compétences. Et dans les compétences, pendant longtemps, on formait au management, donc savoir voilà aussi mettre en œuvre sur place au travers des équipes la prestation. Mais il y a aujourd'hui des cours qui nous permettent de faire la gestion du stress, d'adapter notre discours face aux vacanciers. Donc oui, on se forme et on continue à se former même une fois qu'on a le diplôme parce que c'est comme ça qu'on devient meilleur.
1: Donc qu'est-ce que oui, Jean-Luc, alors, oui, tu veux dire quelque chose
7: Oui, dans le sauvetage en mer, on n'a pas bien évidemment le même type de clientèle, mais on a de l'impatience parce que les gens ne s'imaginent pas que nous avons un délai de route et puis ensuite un délai d'équipement de les sauveteurs, un délai de préchauffage de la vedette, de tout mettre notre checklist avant d'appareiller et ensuite l'appareillage et la durée d'appareillage. Et bien souvent, on les entend hurler à la radio parce que on n'est pas là comme un sous-marin qui sortirait de dessous la coque. Ils s'attendent à ça. Et justement, une anecdote là-dessus, parce qu'on en a beaucoup rigolé, et puis c'est passé sur tous les réseaux sociaux. Nous avons un plaisancier par un temps comme aujourd'hui, un Mistral qui était établi, qui était en panne tout simplement en baie de Sanary, qui commençait à dériver vers les rochers du Brusque. Et donc, on lui dit, en attendant, vous rapprochez et mouillez votre ancre. Et on entend hurler à sa VHF, ça fait 3 sauts que je jette dessus, j'arrête pas de la mouiller, il n'y a rien qui se passe.
1: Ouais, non, mais il faut
7: voilà une anecdote.
1: C'est
7: un véritable plaisancier.

0: Ouais. On peut partir de rien, d'une petite panne de carburant qui devient un véritable problème, voire une catastrophe.
1: Effectivement.
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1: Est-ce que finalement, allez autour de la table rapidement, qu'est-ce qui pourrait faire basculer une journée d'été en quelques minutes pour vous, là, comme ça? Allez, Sophie.
3: Deux ou trois membres de l'équipe en moins, par exemple.
1: Ouais, ok.
3: Ça, c'est de personnel. Ça peut être la cata, mais... par expérience, ouais, ça a dû m'arriver. Après, bon, c'est toujours surmontable, hein, parce que j'ai pas de souvenirs en tête. Mais c'est vrai que ça, oui, quelqu'un qui manque en cuisine ou qui s'est coupé, qui part en catastrophe, un de moins sur une équipe de quatre en cuisine, c'est stressant. Ouais, c'est stressant. Un plagissant, moins aussi, ça peut, oui, oui. On s'est retrouvé des fois, ben nous au service restauration, à devoir filer la main un plagiste.
1: C'est un beaucoup de stress d'un coup.
3: Ouais. Courir dans le sable avec ses assiettes, puis on n'est pas équipé pour, on n'a pas les mêmes même tenues que le plagiste. Enfin bon, c'est un peu galère quoi. Le vent aussi beaucoup avec les parasols. Moi je sais que quand il y a du vent,
1: les parasols qui s'envolent, etc.
3: Parasols, c'est mon angoisse. C'est mon angoisse. Il y a toujours deux personnes en permanence.
1: C'est pas comme si
3: je les regarde.
1: Mistral chez nous quand même. Hein,
3: ah non, mais je les regarde. T'es sûr le parasol il est bien planté? Il est bien. Oui, on l'a bien. T'es sûr? Mais vérifie, vas-y, va voir. Et c'est tout le temps comme ça. C'est toute la journée. Et tant que le dernier parasol n'est pas fermé, je suis pas bien.
1: Donc la météo, c'est un vrai problème. Ouais. Aurélien, toi, c'est quoi qui peut te faire basculer une journée? La météo plus qu'autre chose?
4: Ouais, il y a plein de choses. Ouais, mais la météo, en général, on la connaît, donc on n'est pas trop surpris.
1: Des fois, il y a des imprévus, la météo.
4: Ah, non, je dirais ouais, oui et non. Enfin, disons que on est des obsédés de la météo. Nous, on a un toc de la météo hein, quand on travaille en mer. Donc, je pense que
1: c'est normal en même temps. Le moindre truc, tout peut basculer en fait.
4: Ouais, au moins 4 fois par jour, on prend des mises à jour. Donc, en général, on sait à peu près à quoi s'attendre. Non, je dirais ce qui peut vraiment faire basculer quelque chose serait une panne mécanique. Alors, évidemment, le personnel et tout ça, mais une panne mécanique en mer.
1: Si t'es en haute mer, tu rigoles
4: ouais,
1: moins.
4: C'est moins drôle pour nous, ça, ouais.
1: C'est pas arrivé souvent quand même.
4: C'est très rare, ça arrive, mais c'est très rare.
5: Il y a l'aspect météo. S'il y a eu pendant des semaines et des semaines un événement qui a été travaillé par tous les services et que du coup la météo est pas au rendez-vous, forcément c'est l'enfer. Bon, le manque de personnel un peu comme tout le monde. Après nous, ça pourrait être aussi une panne internet.
3: Oui, c'est ce que je
5: qu'on a tous nos outils qui sont reliés sur le web pour vendre, pour tout en fait. Ouais. Et là, c'est quand même là pour le coup hyper handicapant quoi. Pour le renseignement,
1: tu ressors les bons vieux papiers,
5: le conseil,
1: ça, les plans.
5: Ouais, mais même notre caisse, tout.
6: C'est là où on voit que c'est plus du tout adapté. Aujourd'hui, tu n'as plus de wifi, t'es mort. Franchement, et on l'expérimente.
1: Et les gens, ils se promettent, ils redonnent les prospectus, ils discutent avec les gens.
7: Et la coupure arrive toujours un samedi. On est d'accord.
5: Oui, bien
1: c'est
5: sûr.
1: Toujours imprévu, ça. Effectivement. Bon, ça, c'est vraiment les imprévus du jour. Effectivement. Est-ce que finalement, il y a des situations où il faut régler un problème sans que les gens s'en aperçoivent?
7: Toujours.
1: Toujours. En fait, c'est que ça. Ils ne le voient pas.
7: L'objectif, alors moi, je reviens sur ce que je disais au début, c'est que pour eux, tout soit fluide du début à la fin. De ne pas leur faire ressentir nos difficultés. Et quand ils nous disent, ah, mais vous êtes en vacances toute l'année, c'est qu'on a gagné.
1: Ok, c'est un peu l'impression que ça laisse. Mais est-ce que finalement, ce serait pas la fatigue le plus grand sujet caché finalement de l'été quand vous êtes en plein rush et non? Vous la surmontez tous bien?
7: Non, ça se travaille aussi. Hein. Moi, je dis à mes équipes, c'est un marathon. Ouais. C'est pas un sprint. Donc dans la planification aussi, nous on essaie de les préserver. C'est important de prendre ses congés. C'est bien de partir faire des soirées aussi et de vivre son été, mais il faut savoir se préserver pour aller jusqu'au bout.
5: Ouais, c'est important d'avoir une bonne planification, surtout peut-être avec les nouvelles générations qui n'ont pas forcément toujours le même rapport pas au travail. Ils sont bosseurs, hein, mais voilà, il faut bien penser à préserver vie perso et vie pro. Ça, c'est beaucoup plus présent que ce qu'on j'ai pu connaître peut-être auparavant. Et puis après, oui, alerter, parce que bon, il y a aussi le côté saison, faire la fête et tout, mais il faut tenir quand même sur la durée.
1: Parce que quand on est saisonnier, je vois Sophie qui me dit non. En fait, quand t'es saisonnier, tu fais la fête le soir.
3: Une bonne saison, il faut dormir. Bonne saison, tu peux pas sortir le soir, boire des bières, faire n'importe quoi. Enfin, pour ma part.
1: Parce que ça, c'est un peu le cliché des fois des saisonniers où ils se disent ouais, c'est cool, je vais venir en vacances.

0: Je vais bosser la journée, le soir, je fais la fête.
1: On l'entend souvent. Bon, moi, mon équipe, on a tous une cinquantaine d'années, on est tous parents,
0: sage,
1: tous
0: rangés.
1: Non, mais on, voilà. En plus, on ferme nous à 20h, 20h30, donc on commence le matin à 7h et à 20h30, la journée est terminée. C'est certain que si à 21h, c'est Yahoo jusqu'à 2h du matin, le lendemain, ça va, mais c'est 3 mois après, si on fait ça tous les soirs, c'est pas possible. Moi, pour moi, mon truc, c'est faire une bonne saison, c'est bien dormir. Voilà, c'est pas compliqué. Il faut avoir l'énergie, la productivité, la concentration, parce que bien souvent, il y en a qui se pensent plus fort que d'autres en disant « moi, j'arrive à gérer les deux ». C'est pas vrai. Voilà, c'est pas vrai. Pour faire une bonne saison, il faut dormir, c'est tout.
0: C'est sûr, Aurélien, pareil.
2: Ouais, on est vite puni. Hein, on est vite puni. Ouais. Les excès, on les sent tout de suite. Hein,
0: finalement, le grand rush comme ça, vous, ça vous prive finalement de votre été ?
2: Oui, non.
1: Ben on n'est pas en vacances, nous.
0: Oui, c'est ça, vous n'êtes pas en vacances.
2: Oui, non, je sais pas. Alors après, chacun a sa perception.
0: Toi, c'est différent, ouais. Tu vas voir en mer, tu vas voir des choses.
2: En fait, c'est ça. Moi, j'ai l'impression de vivre le meilleur de la région quand je suis en mer. Alors, je vis ma passion en travaillant. Et donc, j'ai une satisfaction de la passion. Alors évidemment, il y a la fatigue qui s'installe et tout ça. Mais moi, je suis bien content, en fait, d'avoir la période un peu plus calme avant et après. Et de ce moment-là, de pas subir... Alors, évidemment, il y a du flux, mais en fait, nous, on est en flux tendu. On est sur le bateau à 6h du mat, on finit à 22h. Mmh. Et du coup, en fait, les gens, on les voit que à bord. On voit pas les embouteillages, on voit pas tout ça.
0: Donc, ouais, t'es dans un monde plus tranquille, quoi, finalement. T'es en mer, voilà. Ouais. Et t'essaies de profiter à fond de ce moment.
2: C'est ça.
3: On a parlé du rythme, de la pression, de l'affluence, des imprévus et de tout ce qui se joue en pleine saison. On va maintenant ouvrir sur une autre question parce que faire vivre l'été, ce n'est pas seulement accueillir du monde, c'est aussi et surtout préserver ce qui donne envie aux vacanciers de venir ici. Comment faire profiter les vacanciers sans abîmer ce qui les attire ici? C'est le thème de notre troisième partie.
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3: Profiter de l'été, ce n'est pas seulement consommer un territoire, c'est aussi apprendre à le respecter. Entre sécurité en mer, protection du vivant, équilibre avec les habitants, découverte des paysages et bon comportement à adopter, les vacances posent aussi la question de notre manière de profiter. Comment accueillir, faire découvrir et émerveiller sans abîmer ce qui fait justement la richesse de la destination.
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3: Luc, après l'organisation du grand rush de l'été, il y a aussi une autre question, comment faire profiter sans abîmer?
0: Oui, parce que l'été ne se résume pas simplement à accueillir du monde, il faut aussi préserver ce qui donne envie aux vacanciers de venir, la mer, les plages, les paysages, les petits ports, les fonds marins, les petits villages, tout l'ambiance du littoral, entre autres. L'enjeu, ce n'est pas de dire aux gens de ne plus en profiter, c'est plutôt de se demander comment on peut mieux en profiter avec plus de respect, plus d'attention et parfois quelques bons réflexes.
3: Et en mer, il y a aussi les milieux fragiles à protéger.
0: Oui, c'est particulièrement vrai en Méditerranée. On pense souvent à la mer comme un décor, mais c'est vraiment un milieu vivant. Par exemple, les herbiers de Posidonie occupent de 20 à 50% des fonds côtiers marins. Ils abritent plus de 20% de la biodiversité méditerranéenne. Ces herbiers sont essentiels, mais ils peuvent aussi être abîmés par les ancres, les mouillages mal choisis ou certaines pratiques aussi répétées. Là encore, l'idée, c'est pas de culpabiliser, mais d'expliquer, comme l'a dit Aurélien tout à l'heure, si on explique bien les choses aux gens, ils comprennent. Quand on connaît mieux la mer, on la respecte aussi mieux.
3: Donc le sujet, ce n'est pas seulement l'environnement, c'est aussi la manière d'accueillir.
0: Oui, faire profiter sans abîmer, c'est trouver ce bon équilibre. Accueillir les vacanciers, les faire profiter de très beaux endroits, de très beaux paysages, proposer des activités, créer des très bons souvenirs, tout en protégeant le territoire, en respectant ceux qui y vivent aussi à l'année. C'est aussi le rôle des professionnels, informer, orienter, conseiller, répéter tous ces bons gestes, parfois poser un cadre, mais sans casser l'esprit de vacances.
3: Avant de continuer le débat, voici les réactions que vous nous avez laissées sur le répondeur, le 07 839 839 75.
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0: Hélène de Saint-Mandrier, moi ce qui me choque le plus l'été, ce sont les petits déchets laissés sur la plage. Les gens pensent parfois que c'est rien, juste un mégot, un papier. Mais quand tout le monde fait pareil, ça se voit tout de suite. Pour moi, profiter de la plage, c'est aussi la laisser propre en partant.
3: Mehdi de Hier, je fais un peu de bateau et je pense qu'il y a encore beaucoup de pédagogie à faire. Certains ne savent pas forcément où mouiller ni pourquoi certains endroits sont fragiles. Quand on explique calmement les choses, les gens comprennent. Le vrai problème, c'est souvent le manque d'informations, pas forcément la mauvaise volonté.
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0: Depuis le début de l'émission, on parle de ceux qui préparent l'été, puis de ceux qui tiennent le rythme aussi quand la saison bat son plein. Maintenant, on va se poser clairement une autre question. Comment on peut faire profiter les vacanciers sans abîmer ce qui les attire ici l'été? Est-ce que cette question finalement du respect du territoire, elle est devenue aujourd'hui incontournable dans vos métiers? Stéphanie.
6: Oui, complètement. Là, je crois qu'autour de la table, là aussi, il y a eu une évolution ces dernières années, et notamment la Covid, pour le coup, a été un côté positif. C'est que quand même, alors tout le monde a redécouvert ce que c'est que le vivant. On l'a tous vécu à titre personnel. On s'est dit, tiens, effectivement, on est en pleine nature. Tiens, il y a plus d'oiseaux. Voilà. Et tiens, je ne peux plus d'ailleurs me balader sur une plage. Enfin bon, voilà. Donc cette expérience-là, on l'a eue. Donc il y a eu une évolution quand même des mentalités. Et j'ai tendance à dire, je reprendrai l'exemple des Posidonies. Il y a encore quelques années, d'un point de vue même politique, nous, on ne pouvait pas montrer, notamment la plage de Notre-Dame. Je vais prendre celle-ci parce que...
0: Magnifique.
6: Elle est magnifique.
0: Pour tous les Français qui nous écoutent, comme on écoute un peu partout en France, tapez plage Notre-Dame dans votre moteur de recherche.
6: Bien évidemment, avant, on l'a présentée toute propre, le ciel bleu, sans
0: la mer
6: Posidonie. Pas de Posidonie du tout. Et quand on en mettait, on disait non mais... une blague, en fait. Tu vas pas mettre ça pour promouvoir ton territoire, une photo avec des Posidonies. Et ben ça a bien changé, et même politiquement, ça a changé. C'est-à-dire qu'aujourd'hui, et ça, c'est la façon dont on communique est très importante, c'est, voilà, notre territoire, c'est pas la Californie, c'est Provence-Méditerranée. On a des plages qui sont magnifiques. Notre-Dame en fait partie. Mais Notre-Dame, elle subit le trait de côte, comme toutes les plages aussi. Hein? Donc ça, c'est une réalité. Il faut la préserver. Et à la fois, c'est la nature aussi qui reprend ses droits. Et puis, les Posidonies, ça a un côté positif. Donc, forcément, voilà. Et puis, une fois qu'on l'explique aussi, gentiment, sans culpabiliser, parce que c'est vrai que on a été beaucoup sur la culpabilité, on a changé de discours. Et ça, je crois que, autour de la table, on sera d'accord pour dire qu'on a adapté aussi nos formes de nos éléments de langage, tout simplement, qui font que, c'est entendu et ça devient plus respecté. Et voilà, la boucle, c'est que notre visiteur reparte et soit un ambassadeur de notre territoire.
0: Très, très clair. Je vois que tout le monde t'a écouté religieusement autour de la table. Effectivement, mais est-ce que, du coup, finalement, les vacanciers, Mylène ?
3: Ils ont conscience que les lieux qu'ils viennent découvrir sont aussi des lieux fragiles, habités, ou c'est à vous de faire ce travail-là ?
7: Il y a les deux. Il y a effectivement cet aspect qui peut être pure consommation. On en parlait tout à l'heure sur les activités liées à la mer. Mais la pédagogie est toujours nécessaire. Un exemple, on fait pas le sentier littoral en tongue. Bon, on peut se dire que ça fait quand même des années qu'on le...
0: Parce que tout le temps, on a des communiqués des pompiers, on voit ça, hop, chute sur les sentiers du littoral, machin, et tous les ans, il y en a sur tous les sentiers littoraux en France, des gens qui chutent parce que peut-être, ils n'ont pas fait gaffe.
7: Donc ça, on sort de l'environnement, mais voilà, c'est ce genre de choses où finalement, chaque année, il faut quand même répéter, refaire preuve de pédagogie. Je pense que c'est plutôt bien accepté, la Posidonie sur la plage, effectivement, dans les anecdotes... Quand, si quelqu'un vient à l'accueil et nous dit « Ah, la plage est sale », on sait pertinemment que c'est de ça qu'elle va parler, la personne, des algues. Donc, c'est pas une algue. Enfin, voilà, on adapte tout le discours parce que les plages, elles sont nettoyées tous les jours.
0: Mais ça, c'est rentré dans les mœurs, comme tu disais, Stéphanie. Posidonie, il y a quelques années, les gens « Ah, il y a des algues, machin ». Bon, maintenant, les gens,
8: c'est pas complètement dans les mœurs pour une bonne raison, c'est que ça n'existe qu'en Méditerranée.
3: C'est
8: pas
3: ça,
8: dans le monde entier, il y en a pas. La Posidonie est une espèce uniquement méditerranéenne, endémique. Donc, les gens ne sont pas suffisamment au courant dans notre vie, assuré de la police en mer. Et donc, je me retrouvais avec parfois des capitaines de paquebots qui étaient habitués à naviguer, eux, hors zone méditerranéenne, qui n'était pas du tout au courant que le mouillage était totalement interdit. Donc la réglementation, la sensibilisation aujourd'hui est importante, elle est de plus en plus, il y a même des applications spécifiques pour mouiller dans des bons lieux, et il y a une réglementation qui a été prise à bras le corps par le préfet maritime maintenant depuis 5 ans, avec des zones totalement interdites au mouillage pour la protection, des zones de mouillage organisées, que ce soit au niveau du au sein du parc national, mais que qu'il soit de Port-Cros comme des Calanques d'ailleurs, mais donc tout ça aujourd'hui, la Posidonie, certes, ça fait partie de la sensibilisation, de la réglementation, voire de la répression au bout d'un moment quand c'est trop important. Et on se retrouve avec toutes les autres espèces protégées. On a parlé en bord de plage, mais ne serait-ce que retourner des rochers comme on faisait quand on était petit, prendre tous les crabes, les sortir, prendre les petits poissons, le laisser dans le seau. On se retrouve aujourd'hui avec des zones réglementées d'oursins qui sont de plus en plus réduites. auparavant, on parlait des mois en R, puis on a parlé d'octobre à avril, et puis aujourd'hui, on est tout simplement dans notre région, ici, varoise notamment, et pareil, dans les Bouches-du-Rhône, on se retrouve avec, réellement, c'est de décembre à février, je veux dire, voilà, donc c'est tellement réduit tout ça, mais pour quelle raison? C'est que ben, ça a été plus pillé, ça a été abîmé, on a effectivement des pollutions, on a du réchauffement, et on a de moins en moins des espèces aujourd'hui que l'on doit protéger, dont les gens, oui, il y a des associations environnementales qui vont faire aussi le tour des bateaux pour leur expliquer les déchets en mer. Moi, dans ma jeunesse, quand je naviguais sur des paquebots, ben, quand on était au large, on ouvrait les sabords de décharge, on jetait les sacs plastiques complets de toute la bouffe de 2000 passagers, et on faisait manger ça, on se plaisait, et les gens se régalaient, regardaient les dauphins déchirer les sacs plastiques et les ingurgitaient. Mais c'était ainsi. On fumait une cigarette, on la jetait à la mer, on buvait une canette, la bouteille partait au fond. Et aujourd'hui, si on faisait ça, ne serait-ce que devant nos enfants, mais ce serait...
9: Oui,
8: il y a une autre éducation. Il y a une autre éducation, mais qu'on ne connaissait pas. Moi, dans mon début de navigation des années 80, c'était comme ça.
3: Aurélien, quand on emmène justement les gens en mer, comment on leur fait comprendre qu'ils sont pas dans un décor sur une carte postale, mais bien dans un milieu vivant? Et est-ce qu'ils ont conscience réellement de ce qui se passe sous la mer? Est-ce que tu peux un peu nous décrire la Méditerranée?
2: Oui, alors c'est sûr que c'est, on l'a dit à plusieurs reprises dans différents domaines de la discussion, c'est que c'est à nous aussi d'apporter une coloration à ce qu'on va proposer comme discours. Et nous, clairement, notre rôle, c'est de faire passer, j'ai envie de dire, le rêve, hein, on va aller voir les dauphins, en fait, c'est un animal associé à un environnement, associé à un espace maritime, le large, et on le définit d'ailleurs, ce large, qu'est-ce qu'on entend par le large, quel est l'écosystème, en fait, auquel est associé ce grand prédateur, quel dauphin. Ben voilà, on part de cet animal qui fait rêver, qui a été popularisé par des séries, des choses comme ça, en fait, c'est un grand prédateur qui vit dans un écosystème à part, le large. Et nous, en fait, notre rôle, tout en restant léger et pédagogue et adapter un discours aussi pour que ce soit pas lourd, c'est notre rôle, c'est d'aller amener les gens à comprendre qu'en fait, c'est un écosystème qui nécessite une préservation aussi. Alors, on peut pas insister que sur l'aspect négatif. Oui, il y a des menaces, mais notre rôle, c'est avant tout, pour moi, hein, de faire en sorte que les gens s'approprient ce patrimoine naturel local. On n'imagine pas que chez nous, en France, on peut aller voir des baleines, des cachalots, des cétacés en général, des tortues marines. Il y a beaucoup de tortues marines ici. Ça fait pas partie de l'imaginaire collectif. Donc déjà, le premier rôle qu'on a, c'est celui-ci. Faire comprendre qu'ils sont bien présents, et ensuite, qu'est-ce qu'on peut faire pour faire mieux et pour les approcher correctement. Nous, on fait partie d'un label, c'est très important. Il y a des façons de faire pour approcher, et on a la chance encore aujourd'hui ici d'avoir assez peu de bateaux qui sont dédiés à l'observation des cétacés. C'est pas un mal en soi, c'est juste comment est-ce qu'on s'organise sur l'eau pour pas que ce soit délétère pour les animaux et pour que tout le monde puisse en profiter et s'approprier ce patrimoine naturel.
3: Est-ce qu'il y a un moment dans la sortie, quand tu expliques tout ça, tu vois le regard des gens changer?
2: C'est variable, mais disons que je sens bien que, et notamment le mois d'août est très caractéristique pour ça, c'est-à-dire que le public qu'on a hors saison, ils se sont déjà bien renseignés en général, il y a une envie, ils préparent bien leur sortie, etc. Quand on arrive au mois d'août, les gens découvrent le territoire, comme vous disiez.
9: C'est de l'opportunisme presque.
2: Voilà,
9: ils passent devant ton stand, oh, tiens, si je vais aller voir les baleines demain.
2: Exactement, c'est exactement ça. Et donc c'est ce qu'on pourrait appeler de la consommation, mais de bonne foi finalement. Tiens, je savais pas que c'était possible. On va essayer, on va voir. Ouais. Et finalement, j'ai envie de dire que nos touristes, ils sont peut-être moins sceptiques que pas mal de locaux. Ils ont cette envie là d'aller découvrir ces animaux. Et donc on les emmène. Ils savent pas trop à quoi s'attendre. En fait, ils savent même pas à quoi va ressembler une sortie comme celle-ci, parce que à d'autres endroits du monde, ce type de sortie, ça va être une heure et demie de sortie. Il y a des baleines à bosse qui sont devant le port, c'est facile. Hop, on y va, on fait un aller-retour. Nous, c'est pas ça. On a besoin déjà d'un temps de navigation pour rejoindre les bonnes zones. Et puis ensuite, il faut chercher, passer du temps avec les animaux. Donc ça nécessite une préparation et on peut pas faire des formats très courts. Ce n'est pas possible dans notre configuration ici. Et donc on est obligé de les amener à comprendre ce qu'on est en train de faire. On leur explique ce qu'on est en train de faire. Et en fait, d'un truc de consommation, et je pense notamment à notre sortie qui s'appelle Dauphin et coucher de soleil, parce que la dénomination, elle est super sexy.
9: Oui.
2: Mais en fait, on va quand même apporter tout ce discours qui va avec, et effectivement, on va partir le soir et on verra les dauphins et le coucher de soleil, parfois plus. Mais ça va s'intégrer dans un discours plus général sur, ok, sur quel territoire on va, qu'est-ce qu'on va voir, comment on s'y prend, comment on fait pour approcher pour pas que ce soit perturbant, etc.
9: Donc les gens sont réceptifs à ça et ils comprennent bien.
2: Vraiment, vraiment, ouais.
3: Et donc pour mieux comprendre, pour mieux connaître la mer, enfin pour mieux la respecter, il faut bien la connaître en fait.
2: Ah ouais, ouais, ça c'est, je pense que c'est un peu le. C'est ce qu'a défendu Cousteau toute sa vie, hein, je pense. Ouais. Et c'est quelqu'un qui a quand même qui a compté. Il y a du coin en plus. Et je pense que ce discours-là, on essaye de l'appliquer, c'est-à-dire que les gens arrivent avec une envie, ils repartent avec un petit bagage quand même de connaissances et de se dire c'est possible quoi.
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3: Il y a de plus en plus aussi de mots de communication qui est fait dessus. Quand on marche dans les rues, on voit souvent vers les plaques d'égout, ici commence la mer. Ouais. Est-ce que ça a un impact? Est-ce que ça fonctionne? Est-ce que les gens sont de plus en plus au courant?
2: Alors, si c'est moi qui réponds,
3: Est-ce que tu as besoin
2: si
3: de faire moins de prévention qu'avant, peut-être?
2: Oui, je pense que ça choque vraiment les gens aujourd'hui de voir, comme disait... pardon, j'ai oublié ton prénom.
3: Jean-Luc.
2: je pense que ça choque vraiment aujourd'hui de voir quelqu'un jeter quelque chose à l'eau.
9: Est-ce que j'allais dire, est-ce que les gens qui fument, personne jette des mégots dans la mer comme ça.
2: Là, sur ces 12 dernières années, je pense que je l'ai vu 2-3 fois.
9: Ok.
2: C'était souvent le fait de touristes étrangers, de zones où probablement la prévention est moins faite. Pas que, c'est arrivé aussi avec des Français, etc. Mais ça reste excessivement rare. C'est vraiment l'exception. Moi, quand j'ai commencé ici, les marins avec qui je travaillais, qui étaient des anciens de la marine, etc. Effectivement, les premières années, ces gars-là, après, ils ont quitté l'équipe et tout, pas pour ça, mais ils balançaient leur mégot à l'eau.
9: Comme disait Jean-Luc dans les années 80, c'était normal. C'était
2: exactement. Et en fait, ils se posaient même pas la question. Oui. Hein. Voilà. Heureusement, on le voit plus. Et puis surtout, moi, j'interviens beaucoup dans les écoles et les enfants. Pour eux, c'est une évidence que on ne jette pas quoi que ce soit à l'eau, quoi. Donc ça, ils sont très réceptifs. Ouais, beaucoup plus que je pense.
9: En plus proche sur la plage, Sophie. Ah, Stéphane, vas-y.
7: Ouais, les solutions, elles sont aussi à terre, hein, parce que effectivement, peut-être que dans l'eau, on jette plus son mégot, etc. Par contre, malheureusement, on le voit toute l'année. Et pour le coup, c'est pas une clientèle touristique. Hein, toute l'année, chez nous, les mégots, mais aussi des détritus, etc. Et je pense que finalement c'est infini au niveau de la pédagogie. Il va falloir continuer parce que ça fait quand même des années qu'on dit qu'il y a des formations dans les écoles, etc. Et malheureusement, j'ai pas toujours l'impression qu'on va sur une réduction des déchets sauvages, etc.
9: Voilà. Ah ouais, tu penses?
7: Et il y a souvent un amalgame entre la bouche d'eau pluviale, hein, c'est là où commence la mer. Hein, c'est bien l'eau pluviale donc qui va à la mer. C'est pas un égout.
9: Et qui drague
7: toutes les saloperies qu'on jette dans l'égout. Le mégot, ouais. Il va finir sa course sur la plage et dans la mer. Donc ça, je sais pas, peut-être qu'il faudrait compléter le message autour de la bouche.
9: Déjà, on le fait passer dans l'émission, il faut qu'on en parle. Et plus proche sur la plage de Mont-Sophie, est-ce que toi, tu as ce type de comportement? Est-ce qu'ils sont sensibles, tes clients, au fait qu'une plage, c'est aussi un espace fragile? C'est pas juste un lieu de conso, on boit des coups et on mange?
1: Oui, mais ils sont, je vais dire, assistés, non, mais... Il y a tout qui est fait pour que justement rien de tout ça ne se passe. Sur une plage privée, bon, on peut pas, déjà on n'a pas le droit de fumer. Sur la plage publique, au restaurant, oui, celui ou celle qui fume, ben forcément il y aura un cendrier. Oui, donc
9: aujourd'hui
1: on pourra
9: pas
1: mettre l'eau par terre. Après, autour de la plage, donc la brigade environnementale est assez présente, fait beaucoup de tournées, des poubelles sont mises à disposition plus que l'hiver forcément.
9: Oui, et tout le monde respecte
1: plus
9: aujourd'hui.
1: De fréquentation, oui. Oui. Après, il y a beaucoup plus de personnel qui est embauché par la mairie pour entretenir les lieux, quoi. Donc beaucoup de tournées le matin, le soir, pour même ramasser les poubelles, parce que c'est vrai que ne serait-ce que les restaurateurs et les plages privées, donc en bord de mer, on a énormément de cartons, donc on décartonne, enfin on fait ce qu'il faut, hein, mais après il faut les ramasser, et donc c'est vrai qu'il y a un travail de la mairie qui est présent.
3: Autre terme aussi qui est beaucoup employé aujourd'hui sur les réseaux sociaux notamment, on a la surfréquentation, le surtourisme, qui sont des termes qui sont apparus récemment, j'ai envie de dire. Comment on fait pour inciter les gens à aller voir ailleurs que là où tout le monde va parce qu'il y a des vidéos cool sur Internet?
9: Stéphanie.
6: Alors déjà, moi je trouve que on l'a dit en début d'émission, le surtourisme, Voilà, il n'y a pas forcément de surtourisme. En revanche, il y a des pics de fréquentation. Mm-hmm. Et on le sait très bien.
9: Hein, le 15 août, par exemple.
6: Exactement, le 15 août, le 14 juillet, et dans nos espaces sensibles, et notamment des espaces sensibles mais qui sont très convoités, bien évidemment, là, le problème peut se poser. Donc, à partir de ces pics de fréquentation, là aussi, c'est une coordination entre tous les acteurs, que ce soit politique, mais aussi les acteurs, évidemment, du tourisme. On a de la chance d'être dans des parcs nationaux. Donc, nous, par exemple, on travaille énormément, bien évidemment, avec le parc national de Porquerolles. Donc, c'est à la fois de la pédagogie et un plan d'action qui se co-construit tout au long de l'année, hein, avec tous ces acteurs-là. Et chacun prend sa part de responsabilité, mais aussi d'action. Donc, nous, c'est vrai que on parlait des pré-accueil. Là, on expérimente notamment sur Porquerolles, mais alors parce qu'en fait, les pics de fréquentation, ils ont été régulés, par exemple sur l'île, juillet-août. En revanche, il reste les ponts de mai et le pont de l'Ascension. Le pont de l'Ascension, ouais. Je peux vous dire que il reste encore problématique parfois. Cette année, ça n'a pas été le cas. Il n'a pas fait beau. Bon, mais en revanche, là, il y a encore des pics. Donc là, on s'est dit, ok, ça marche. La régulation marche quand même. Hein. On a mis en place aussi avec la collaboration du parc national de Porquerolles des pré-accueils dès la tour fondue. De façon à ce que ce moment d'attente qui est vraiment pas très agréable en plein cagnard hein, pour attendre le bateau soit des moments aussi plus pédagogiques avec des jeux pour les enfants sous forme de questionnaires etc. On met en place des QR codes en lien avec des informations que nous voulons donner, les premiers gestes et puis aussi effectivement les comportements, ne pas mettre de tongs pour randonner etc. Donc tous ces messages là sont délivrés, ce qui fait que quand ils arrivent sur île, déjà ils sont moins à se ruer sur l'office et sur le bureau, et petit à petit voilà, et la régulation c'est tout au long de l'année et en termes de discours, par exemple dans la communication on ne pousse plus juillet-août en dehors de notre territoire. Voilà, la communication c'est seulement pour nos habitants. Qu'est-ce qu'on fait en Provence Méditerranée en juillet-août pour nos habitants?
9: Oui, parce qu'il y a déjà
6: l'arbre. C'est essentiel.
3: Est-ce que les visiteurs d'aujourd'hui demandent davantage d'expériences locales, plus authentiques? On sait que les mentalités ont changé. Est-ce qu'on le retrouve aussi chez les vacanciers?
10: Ils les demandent et nous, on flèche aussi. Alors moi, je travaille pour une association qui s'appelle AEC, Association Éducative et Culturelle. Donc ça répond aussi à la question d'avant, c'est-à-dire que on essaie de trouver un juste milieu pour ne pas être rébarbatif. Mais dans la mission sociale qu'on s'est fixée, c'est à la fois que les gens puissent vraiment découvrir le territoire. Donc, vers quel prestataire on va guider les gens, quel fournisseur local on va choisir, et puis aussi, dans notre propre programme d'animation, d'aller mettre des petites graines, pour que un jeu apéro ce soit rigolo, mais qu'on apprenne quelque chose sur le territoire. Donc, il y a la demande, mais nous on la pousse aussi.
3: Stéphane?
7: Ouais, tout à fait. J'en veux pour preuve aussi le succès de tous les événements qu'il peut y avoir dans les domaines. On est vraiment sur un retour aux traditions, sur des moules râteaux, des choses toutes simples, mais finalement qui fonctionnent très bien aussi. Et alors, ça passionne les locaux, mais ça, quand on est là en vacances, ça fonctionne très bien aussi. Y a eu des expériences de refaire des sardinades, des choses comme ça aussi. Dans le programme d'animation, c'est un succès. On pourra en faire toutes les semaines au final. Ça marche vraiment très bien. Et en fait, quand on voyage, on veut aussi découvrir une part de la culture locale et notre culture locale elle est aussi chouette à découvrir, même si on reste en France, etc., qu'un pays exotique.
3: Si vous aviez pour conclure une seule règle d'or à donner aux vacanciers, ce serait laquelle?
7: Détendez-vous, ça va bien se passer.
9: Ok, du côté de Stéphane. Aurélien?
2: Un conseil, peut-être l'adaptabilité aussi, finalement. Accepter que, la météo, etc.
9: L'adaptabilité, ouais.
2: Ouais, influe sur leurs vacances et qu'ils puissent...
9: Ils ont décidé de venir de tel samedi à tel samedi, et dimanche c'est sorti en mer, lundi c'est barbecue à tel endroit.
2: C'est bien de le programmer, mais il faut accepter que des fois ça se passera pas exactement comme ça. Et c'est pas grave, on fera des belles découvertes malgré tout.
9: C'est ça, parce que même s'il pleut, on peut faire autre chose.
2: Ouais, tout à fait.
9: Effectivement. Sophie?
1: Pas de conseils, mais les remercier parce que chaque année, moi, j'ai souvent les mêmes, donc je suis contente qu'ils reviennent.
9: Déjà, si tu as les mêmes, c'est que tu fidélises ta clientèle. Ils viennent d'où d'ailleurs tous ces gens-là? De loin, tu sais pas?
1: Dans le Nord, des beaucoup d'Hollandais, après en étranger.
9: Et c'est vraiment des fidèles. Ils viennent à la plage de Sophie, à Saint-Cyr-sur-Mer. C'est comme ça.
1: Ben, j'ai leur numéro, ils savent baisser dans les contacts. Les réservations, c'est par texto, on se tutoie, c'est hyper cool, quoi. Enfin, dans la plage en même temps, on est pas, voilà, quoi, c'est détente.
9: Et malgré ça, ils viennent quand même régulièrement chez toi, mais ils aiment bien voir autre chose ou ils sont toujours dans leur routine habituelle? Tu sais pas, sur ce qu'ils visitent par exemple?
1: Sur ce qu'ils visitent, je sais pas, parce que on parle pas vraiment de ça, parce qu'ils se détendent et on parle de leur journée, on parle de plein de choses, mais pas forcément de leur programme.
9: Tu les as de manière régulière.
1: Mais voilà, quand ils viennent à la plage, c'est vraiment leur rituel. Voilà, ils sont contents d'être là, ils demandent des nouvelles d'un de l'équipe qui est en repos. C'est que des petites choses comme ça, mais qui les font un petit peu oublier voilà, leur quotidien.
9: Jean-Luc, toi, tu seras pas les mêmes, j'espère. Hein.
8: Non, ils ont compris. Je leur dirai, colo salé n'est jamais le goût des larmes. Prenez la mer par les risques.
9: Ouais, toi, Amélie, pas mal celle-là, tu vois.
10: Le conseil, ce serait de s'autoriser la rencontre. Parce que c'est vrai que dans le monde actuel, on discute de moins en moins. On a tendance à être craintifs les uns des autres. Et ce que je remarque depuis plus de 20 ans dans le tourisme, c'est que les meilleurs souvenirs, en tout cas de nos vacanciers, ce qu'on me raconte, c'est quand on a justement... C'est pas tant la sortie de bateau, c'est la discussion avec la personne qui nous a emmenés. C'est la rencontre avec le voisin, parce que finalement, on s'est rendu compte qu'on a des amis en commun. Voilà, c'est ça qui change les vacances. C'est la rencontre, c'est la discussion.
9: Eh ben, dis donc, on arrive bientôt au terme de cette émission. Et on recevait donc en plateau
3: Jean-Luc Sertiaux, qui est président de la SNSM à Bandol. Merci beaucoup.
8: Merci à vous.
9: Nous avions Stéphane Foulonneau, qui est directeur de l'Office de tourisme de Saint-Cyr-sur-Mer. Merci beaucoup Stéphane d'avoir participé à Faut qu'on en parle.
7: Merci beaucoup.
3: Aurélien, guide naturaliste pour la Croix du Sud 5. Merci Aurélien.
2: Un grand merci à tous.
9: Sophie Bétinger, qui est donc la grande directrice de la plage de Sophie à Saint-Cyr-sur-Mer. Voilà, si vous voulez venir la rencontrer. Merci Sophie.
3: Amélie Gélot, directrice du camping AEC Les Dauphins à Saint-Cyr-sur-Mer.
10: Merci pour votre accueil.
9: Et nous avions aussi Stéphanie Claquin, qui est donc directrice adjointe de l'Office de tourisme Provence-Méditerranée. Merci beaucoup Stéphanie.
11: Merci à vous, on a passé un très bon moment.
9: Et justement, on va donner rendez-vous à nos auditeurs, puisque là nous arrivons au terme de l'émission Faut qu'on en parle. On a Faut qu'on en parle la suite, où on va rentrer un petit peu plus dans les coulisses, vous allez nous donner 2-3 anecdotes. Donc si vous voulez découvrir cette émission, restez sur votre radio.
3: Restez avec nous, vous avez encore plein de choses à apprendre sur vos vacances, sur la Méditerranée et sur les bons moments qu'on passe au soleil.
9: C'est ça, parce qu'effectivement, la mer, il faut la protéger. Il n'y a pas que la mer, on l'a dit. Et passez de bons moments et un bel été, justement. Hein,
3: bel été à vous, on se retrouve très très vite, faut qu'on en parle. Reviens très très vite aussi. On se donne rendez-vous pour une prochaine émission, pour une prochaine saison. À bientôt.
9: Bye bye bye. Bye, bye.
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13: Il est 22h.
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0: saison, les Mazda Miale. Et oui, j'ai bien dit, dernière émission de la saison. On est là encore une fois pendant 2 heures avec vous pour le meilleur de vos souvenirs, le meilleur des années 80-90. C'est ce qu'on vous propose depuis le mois de septembre. 42e émission, 11e saison qui s'achève aujourd'hui. Et tu dis un petit pincement au cœur parce que chaque fin de saison, chaque dernière émission,
1: c'est dur.
0: On a un petit peu les petits poils qui se dressent sur les bras parce qu'on sait que pendant.
1: Est-ce qu'on sera là à la rentrée? Je sais pas. Mystère et boule de gomme.
0: Bon,
1: on attend vos votes. On attend vos votes.
0: Voilà, ouais, vous votez.
1: Voilà.
0: Le pouce en l'air pour qu'on revienne et le pouce en l'air pour qu'on revienne pas. Bon, on est tranquille, Thierry.
1: Ouais,
0: on aura plein de pouces en l'air.
1: Voilà. Bienvenue, les amis, dans votre dernière émission de l'année.
0: Ouais, dernière émission de la saison avec. La semaine dernière, nous avions eu la chance d'avoir Alec Mention et Steph Constant avec nous. Et bien là, le parrain de l'émission nous fera un petit coucou tout à l'heure en direct de Londres.
1: Alors on va encore plus au nord là, c'est-à-dire dans le nord,
0: après la
1: Belgique, dans le nord du nord.
0: L'Angleterre.
1: Ouais.
0: Et puis également, il sera avec nous tout à l'heure dans quelques petites minutes. C'est Christophe, nous l'avions découvert lors du confinement. C'est un gars qui s'est mis à faire de la musique comme ça. Ben maintenant, c'est devenu un artiste. Il ne s'arrête plus. Il sera donc avec nous tout à l'heure. Et puis, pour attaquer l'été. Et c'est le carton de l'été, c'est dit.
1: Eh ouais. Eh ouais.
0: Made in Backspin, les amis.
1: Qui a fait ça?
0: Et c'est un pur produit de notre émission, les amis.
1: Ouais.
0: Un remix, le premier remix que l'on a fait. Vous pouvez le retrouver sur les réseaux sociaux et notamment sur YouTube. Patrick Juvet, il arrivera. La version de Christo, elle est là. Et puis, elle a l'air de bien marcher, en tout cas. C'est une version pour vous, pour attaquer l'été sous de bons auspices et c'est de bel augure.

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1: Petit clin d'œil à celui qui nous a quitté dernièrement, Tony Lay, qui nous avait d'ailleurs fait des petits messages radio pour notre émission, mais également qu'on les échangeait régulièrement avec Tony sur les réseaux sociaux. On se souhaitait mutuellement nos anniversaires et c'était fort sympathique. Plein son âme à monsieur Tony Lay.
2: On l'a sur une jingle, c'est vrai,
1: C'est ça. Et puis bien, cette semaine, on vous l'a dit pour la dernière de cette émission, nous avons quelqu'un avec nous. J'ai envie de lui faire plaisir, Thierry.
2: Vas-y, fais.
1: Ah bon, je suis là. Et comment il va alors? Et mon Christophe, il est là?
3: Allô?
1: Ah ben oui, il est là. Tu m'entends?
3: Comment ça va, les sudistes?
1: Ça va. Quel bonheur de l'entendre.
3: Tonton Christo et tonton Titi.
2: Salut.
3: Comment les gens? La forme?
1: Ouais, écoute, c'est pour toi, écoute.
3: Ah bah oui, monsieur Pierre Bachelet, obligé, les cons. Bah oui, merci les copains.
1: J'ai envie de dire monsieur Christophe des amis, parce que depuis quelques années qu'on le suit, parce que on peut le dire quand même, hein, parce que on est un des premiers des premières émissions à l'avoir suivi de près, l'avoir contacté il y a de ça quelques années, puisque c'était à l'époque du confinement où ce jeune homme avait envie de s'occuper un peu, et du coup musique, il s'est mis à la musique, à créer, et maintenant, c'est une machine de guerre maintenant.
2: Une machine à bombe.
1: C'est une machine de guerre, les amis, avec des titres qui sont à couper le souffle, surtout à couper les gens, parce qu'on n'en peut plus. Écoutez plutôt.

0: faire de la musique et vivre cette passion que tu qui est en toi maintenant n'est pas si simple. Moi j'ai pu vivre des hauts et des bas comme tout artiste dans le milieu. Et là je peux dire que l'ami Christophe est parti en flèche.
1: Merci
2: à vous les copains, ça fait vachement plaisir. Et en fait, comme tu dis tonton Christophe, franchement moi aussi à un moment donné j'avais envie de tout arrêter. Et je me suis dit allez, je vais faire ça pour la famille, les enfants.
0: Ouais.
2: Et donc j'ai levé la tête, je me suis dit allez, on va rebosser un peu. Et puis après on va pas se cacher, hein, le titre Dance All Night, voilà, avec le vinyle.
0: Ouais.
2: Ça commence à monter en flèche. Et puis là j'ai eu l'opportunité d'avoir mon copain de Lyon. Stéphane Torres, parce que maintenant c'est devenu un copain, parce que voilà, je pense qu'en plus toi aussi t'étais tombé dans le panneau, parce qu'en fait t'étais le 1er avril.
0: Est-ce que je peux dire espèce de petit salopard?
2: Ouais, <c'est ça. rire> Quel enfant.
0: J'ai cru, hein. C'était tellement bien fait.
2: Excuse-moi. Ouais. Et en plus, comme je te dis, voilà, il a vu ma publication, il a dit bah écoute, franchement j'ai cru aussi parce qu'en fait t'as les capacités, on voit que t'as envie d'aller plus loin et tout ça. Il me dit bah écoute, viens en MP, je te donne mon numéro de téléphone, on s'appelle. Et puis c'est parti de là, voilà, tu vois, ça, on a parlé pendant 45 minutes. Mm-hmm. Il m'a dit qu'est-ce que tu veux comme instru, qu'est-ce que tu recherches comme instru. Je lui dis je veux ça. Il dit bah écoute, je m'occupe de ça, je t'envoie et puis tu me dis. Et puis au bout de 4-5 jours, il m'a envoyé l'instru. J'ai dit waouh, c'est quoi ça, cette bombasse. Donc j'ai commencé à écrire, j'ai trouvé le texte, et je lui ai envoyé ma voix toute seule. Et puis il a pris ma voix, il a mixé la voix, il a mis ça sur l'instru, et puis c'est parti, c'est devenu All Night Long.
3: Voilà. Bah oui, excellent, hein,
0: excellent.
2: Ouais, carrément.
3: Le carton des clubs cet été.
0: Le carton des clubs.
2: J'espère, je croise les doigts.
0: c'est tout le mal qu'on te souhaite. Et c'est vrai que il y a eu quand même une belle évolution, Christophe, depuis ses tout débuts. Je le citais après le confinement et cette évolution qu'il y a eu. Moi, j'ai eu pas mal d'échanges avec toi. Début, on a échangé pas mal sur des points de vue, sur des choses, etc. Or, c'est bien parce que c'est un petit peu comme Steph Constant qu'on a eu la semaine dernière, il demande un petit peu je balançais un petit peu des points de vue et tout ça. Après ça peut faire évoluer les choses, et du coup c'est vrai que Christophe était à l'écoute malgré que l'artiste propose son travail et fait son travail par rapport à ce qu'il a dans la tête, mais Christophe était quand même à l'écoute de ce qu'on pouvait lui dire.
3: Il y a une évolution dans ta musique quand même, il y a beaucoup plus de c'est de plus en plus dansant, c'est beaucoup plus léché, beaucoup plus complet au niveau musical, c'est bien, c'est excellent.
2: Bon, après il faut que je bosse encore en anglais, hein. Je suis pas encore non plus il y a toujours le petit accent ch'ti derrière.
3: Christobal, il est très fort.
0: Christophe, je voulais juste te dire qu'il y a eu quand même une très très belle évolution au niveau de l'accent en anglais. C'est vrai que sur tes tout débuts, sur tes premiers essais de titres, tu parlais un petit peu anglais comme moi, voire un petit peu mieux quand même. Mais je t'avoue sincèrement d'aujourd'hui, c'est chapeau bas,
3: ça
0: parce que
3: bien,
0: franchement,
3: ouais.
0: le son de la voix et également le parler anglais. Pour moi, il n'y a rien à dire.
3: Puis en chantant, voilà. ça passe bien en chantant. C'est top.
2: Ça fait plaisir.
0: Ouais. Et puis, j'ai vu aussi l'évolution parce que monsieur Christophe édite en vinyle.
2: Je t'ai dit, j'ai eu l'occasion de sortir mon maxi 45 tours de Dance All Night.
0: Ouais.
2: Donc là, pareil, je vais faire un gros big up à mon poteau d'enfance, donc Didier Skitch, qui m'a permis de réaliser ça. Donc tu vois, il a fait partie aussi également du clip que j'ai sorti. Après, je remercie aussi ma belle-sœur, donc la chanteuse Alex, tous les gens qui ont participé au projet, voilà, je peux pas tout citer parce qu'il y en a pas mal, mais c'est grâce à eux franchement qui me donnent de la force. Et voilà, j'espère encore pourquoi pas sortir avec mon ami Steph, si on va sortir soit un maxi soit un CD, je sais pas, mais il faut sortir le titre aussi en maxi ou en CD ou en numérique, je sais pas, il faut en discuter.
0: Alors comment on gère maintenant l'activité un petit peu plus impressionnante de Christophe est importante parce qu'il y a le taf quand même.
3: Ça devient de plus en plus professionnel maintenant, tu vas passer
2: il y a le travail à côté, mais après moi comme je dis, voilà, moi je suis posté une semaine du matin, une semaine de l'après-midi, et quand je suis de l'après-midi, j'entends pendant que madame et les enfants sont couchés. Et là, je travaille un peu pendant 2-3 heures. Donc, j'essaie d'écouter des instrus, j'essaie d'écouter pas mal d'instrus, ce que je veux comme style de musique, qu'est-ce que je peux mettre comme, comme phrase, comme texte dans la chanson. Et ça, j'y travaille à chaque fois quand je suis de la comédie, quand je rentre de, du travail. Ouais. Moi, je suis seul à la maison, je suis posé et là, je me mets à fond dedans, quoi. Alors, mais c'est vrai que c'est compliqué entre la vie du travail et la vie musicale maintenant.
0: Bah oui, alors, on peut quand même le rappeler, Christophe, tu fais pas que de la musique, t'as un boulot en premier lieu, tu travailles pour une chaîne automobile.
2: Ouais, voilà, c'est ça, une grande usine de voitures à Douai dans le nord de la France. Hein, donc ouais. Je ne citerai pas le nom, mais il y a un chanteur qui a le même nom que
0: le Losange, la marque Losange.
2: Ouais, le Losange, voilà, c'est ça, tout c'est à ça. Fait.
0: Bientôt, mais, vous aurez la Renault Christophe, voilà, avec le vinyle à l'intérieur.
2: Pourquoi pas.
3: un modèle limité.
2: Une limitée en plus.
3: Une émission limitée, ouais.
0: Émission limitée, Christophe, avec un vinyle sur le capot.
3: Et une sono d'enfer, bien sûr, une autoradio de malade dans le...
2: Ah bah carrément.
3: Pour écouter le bon funk que tu produis.
0: Les 2x100 watts dans la voiture, et te cassent les vitres et les portières.
3: Et oui
0: donc c'est vrai que tu as ton boulot, et puis bien à côté de ça, t'essayes d'équilibrer le tout.

0: c'est vrai que j'ai quand même bien évolué, franchement. Après, je me donne les moyens aussi. C'est vrai que c'est compliqué, mais je m'accroche parce que je me dis qu'il manque pas grand chose pour arriver encore à un étage au-dessus. Ouais. Donc déjà, avec ce qu'a fait Steph, ce qu'il m'a donné, franchement, je le remercie encore là en direct. Je le remercie sincèrement parce que le travail de fou qu'il a fait, c'est voilà, le son il est là de toute façon. Donc c'est, on le sait, je cartonne sur TikTok, je commence à cartonner sur le réseau. Là, sur les radios, je commence à arriver. Donc il a fait un très gros travail au niveau musique. Et je pense que c'est pas fini. Donc on va essayer de faire quelque chose encore de plus fort prochainement.
1: Et voilà. Ça se passe comment à l'usine du coup?
0: Comment à l'usine, c'est que je commence à devenir une petite star quoi dans l'usine.
1: Oui.
0: Donc là justement samedi prochain. On fait les 50 ans de l'usine, donc ils m'ont invité justement à chanter là-bas.
1: Ah ouais,
0: donc,
1: bien, génial.
0: Bon,
1: ouais.
0: Je ferai une petite vidéo, puis je vous l'enverrai
1: privé. Bah avec plaisir. Je suis sûr maintenant qu'il boit le café, il a le carré VIP au boulot.
2: est-ce qu'il t'aide un peu au niveau matériel, au niveau financement? Il t'aide un peu, Renaud? Enfin, pardon,
0: non,
1: c'est pas grave, on peut dire la marque.
0: Non, pas du tout. Non, non. Déjà, moi, je veux vraiment pas d'aide de personne.
2: Tu veux y arriver par toi-même?
0: Ouais, j'aime pas demander. Je préfère que c'est eux qui me disent de eux-mêmes en disant bah, écoute, si t'as besoin de quelque chose, bah ouais. On est là. Ok, d'accord, y'a pas de soucis. Mais c'est pour moi qui vais savoir ça en leur disant bah, je veux ça, je veux ci, je veux ça. Non, c'est pas mon truc à moi.
2: Très très bien. Un vrai artiste.
1: Petit oiseau fait son nid.
2: Exactement.
0: Voilà.
2: Exactement.
0: Bah voilà, c'est ça, tout à fait. Ça va aller vite. Hein. Donc, moi, je prends mon temps. Déjà, je fais ça, comme je vous disais déjà depuis le départ, je fais ça pour mon plaisir personnel.
1: Ah, oui.
0: Et c'est vrai que plus j'avance, plus j'ai envie d'aller plus loin. Mais je prends mon temps. Je réfléchis ce que je vais faire comme musique. Je réfléchis avec qui je veux faire ça. Je réfléchis avec quelle personne je vais être dans mon truc à moi. Je vais pas prendre n'importe qui. Je vais doucement. Je vais, voilà, vraiment doucement.
2: D'accord.
1: Ok.
2: Tu prends toujours conseil auprès de ta famille, tes enfants
0: Moi tout seul, moi je suis bien. Hein. Après, il faut vraiment trouver la personne idéale en me disant, la personne qui me dise, Christophe, je te donne autant, il faut faire ça, j'ai confiance en toi, tu vas faire. Mais sinon, moi avec ma famille, mon épouse et mes enfants, mes enfants m'écoutent. Mon épouse n'est pas trop musique à la base, donc elle s'en fiche carrément quoi. Je veux dire, elle me dit fais ton truc, m'embête pas.
1: Laisse-moi tranquille.
0: Et puis, voilà. Non mais si ça va faire tout doucement.
1: Moi j'écoute Pierre Bachelet et les corons, ça me suffit.
2: Après voilà, c'est un peu comme moi, c'est pas Christophe aussi, c'est voilà, on fait ça par plaisir, la musique c'est notre plaisir.
0: Déjà, c'est
2: notre,
0: ça, oui, carrément, voilà. Tout à fait. Et quand tu sais qu'au début quand je faisais les prestations, moi j'y allais gratos. Je m'en foutais. Et maintenant c'est les gens c'est eux qui m'appellent en me disant bah écoute Christophe, on a un petit truc, bah écoute si tu veux, on te donne un billet, machin, y a pas de souci.
2: C'est quoi qui t'a
0: appelé? Mais c'est pas moi qui vais dire, bah écoute si je viens, tu me donnes autant. Si je fais ci, non. C'est eux. Moi, j'attends que c'est eux qui m'appellent maintenant.
2: C'est quoi tes sollicitations?
0: Qui m'appellent.
2: Tes sollicitations, c'est quoi? C'est les boîtes de nuit? C'est des comités des fêtes?
0: Non, il peut y avoir des tournées d'été. Ouais, j'ai déjà fait deux discothèques. J'ai fait aussi avec des associations pour des anniversaires, tout ça. Voilà, mais moi, ça me convient. Hein. Moi, franchement, ça me convient. Après, c'est sûr que j'aimerais bien une grosse soirée.
2: Ah oui.
0: Genre 5000 personnes dans un zénith ou une n'importe
1: quelle. Carrément, le gars.
0: Attends, j'ai quand même fait l'avant-scène de Rita dans une salle à Gaillon du Poids, Douai, quoi.
2: Ah oui.
0: Donc
2: ah oui.
0: Voilà, il y avait quand même 3000 personnes quoi. Donc c'était déjà bien.
2: Bon,
0: voilà.
2: moi j'aimerais
0: plus.
2: La soirée idéale, c'est la soirée du sacre du RC Lens en champion de France l'année prochaine. Et c'est toi qui chante l'hymne.
0: En plein milieu du stade.
2: En plein milieu du stade.
0: Ah mais carrément, voilà. alors là je peux m'ouvrir tranquille comme Dalida. Hein.
2: Le rêve.
1: Je crois que c'était pas nos amis de Saint-Honoré qui étaient pour le Stéphane, Steph Seroussi et Stan qui étaient pour le RC Lens en presta.
2: Ouais, exact.
1: Je les ai vus dernièrement. Il faudra qu'on les branche Steph et Stan pour contacter Christophe. Christophe, on en est à combien en fait de titres maintenant? C'est quoi? Ça fait 5, 6
0: Non, j'en ai 7.
1: 7, oh là là.
0: 7. Ouais, 7.
2: Mais tu peux 7. Faire un album, hein? T'es bon pour l'album bientôt.
0: Je pense que d'ici, allez, je vais pas dire début d'année prochaine, mais ouais, ça peut le faire. Ça peut le faire. Album 10, 11 titres, ça peut le faire.
2: Bonne nouvelle.
1: Les amis.
0: Tout sera remasterisé, tout sera refait. C'est sans vue. Sans vue. Je vais pas m'aventurer à dire que ça va être fait, mais sans vue.
2: Bon, on va rester connectés.
1: Oh, de toute façon, ça fait maintenant 4-5 ans qu'on est connecté avec lui. On l'a jamais déconnecté avec lui. Hein.
0: On l'a toujours
1: suivi et on est super, enfin, on est super contents, on est super fiers.

0: de t'avoir découvert il y a plus de 4 ans en arrière. Et on est super heureux pour toi de voir cette
1: progression. Et on espère que ça va continuer de mieux en mieux à progresser. Et ben, comme tu fais là, à cette allure-là, dans 5 ans, c'est le Stade de France sans problème, je te le dis. Voilà. Bon, en tout cas, super.
0: En tout cas, cool. un grand bravo, un grand merci. Christophe, les amis, sur les réseaux sociaux, que ça soit sur Insta, sur Facebook et également sur TikTok, bien sûr, pour écouter toutes les dernières productions de

0: Ok, on attend avec impatience.
1: Avec un grand monsieur, franchement un grand lover, mais j'en dis pas plus.
0: D'accord.
2: Ok, bon, ça laisse réfléchir.
0: Ça laisse réfléchir.
2: Quand même. Le panel est quand même assez grand.
1: Il n'y en a pas beaucoup. Hein.
2: Bon, allez. Eh ben, on est impatient de pouvoir découvrir ça. Les amis, Christophe avec nous. On dirait que du Schnorr.
1: Le Schnorr, ouais, on est d'achat. Il fait bon, le Schnorr. Là, il fait allez, 33. Là,
0: quand même. Hein.
1: Sous le soleil, il fait 33.
2: Nous, il fait 51.
1: Bon, ouais, parce
2: qu'il est d'achat,
1: je connais.
2: 51, il est tout jeune. En tout cas, merci. En plus, les amis, Christophe a fait une petite pause pendant son boulot. On remercie les collègues de travail qui ont pu le remplacer pendant que il venait faire son intervention pendant l'émission. Merci infiniment, Christophe. Tout plein de bonheur et tout plein de belles choses à toi. Des gros bisous à la famille et bien évidemment.
0: Et un bel été pour toi.
2: Et bien évidemment.
1: Merci les copains. Bisous à vous. Bisous.
0: Salut.

0: Voilà, toujours une
1: Britney
0: belle
1: Spears, ah oui.
0: Britney Spears pour accompagner cette dernière émission de la saison, pour vous accompagner également vers peut-être des vacances à l'horizon pour vous, les amis. Sachez que, ben oui, bon, on va se retrouver la saison prochaine, comme on le disait peut-être.
1: Peut-être
0: on l'espère.
1: Ouais,
0: et également, ben, on restera connecté avec les réseaux sociaux. Tout à l'heure, ça sera le dernier invité de cette semaine et de cette saison.
1: Ouais.
0: Le parrain, c'est une habitude dans cette émission.
1: C'est une tradition, je dirais même.
0: Depuis 11 années. Monsieur Laurent Charc, depuis l'Angleterre, sera avec nous. Préparez-vous à avoir un petit peu mal aux gencives, du moins au haut des joues, parce que voilà, c'est monsieur Laurent Charc. Thierry.
1: Oui, allez, on va reprendre.
0: On repart avec
1: le top 10 des anciens sportifs qui ont basculé dans la chanson.
0: Alors, on a parlé déjà récemment,
1: Il y avait Florence Artaud et
0: Pierre Bachelet. Avec Flo.
1: Après, il y avait Shaquille O'Neal.
0: Le basketteur.
1: Et il y avait le duo Basile Boli, Chris Waddle, qui nous avait sorti un ovni.
0: Oui,
1: à l'époque.
0: Oui, un ovni.
1: Voilà.
0: Ouais. Non identifié. Même dans les hit parades,
1: voilà.
0: Il n'était pas identifié.
1: Donc,
0: du tout.
1: Je vais enchaîner avec
0: Je pense à un truc, c'est vrai qu'on peut, un de ces quatre, même peut-être pour la saison prochaine, on pourra faire les personnalités de la télévision qui ont chanté.
1: Exactement.
0: Voilà.
1: Pourquoi pas.
0: Hein, mais ça de côté, Sissi,
1: c'est une bonne idée.
0: Patron qui te demande.
1: C'est une bonne idée.
0: Voilà.
1: Allez.
0: Tu n'auras pas d'augmentation plus que ça non plus, hein. Ne rêve pas.
1: Peut-être du chocolat ce coup-ci, voilà.
0: Ah. Non,
1: allez,
0: il a fondu là.
1: Juste, c'est vrai, là, il y en a plus. Allez, on va continuer donc avec la 7ème place et avec Bernard Lavilliers, de son vrai nom Bernard Houllion, qui est né à Saint-Étienne. Alors, au-delà de sa carrière musicale, Bernard Houllion, il est également acteur et a été associé à divers mouvements politiques et sociaux tout au long de sa vie, mais a aussi pratiqué la boxe surtout.
0: D'accord.
1: Et à partir de l'âge de 13 ans, il a pratiqué la boxe assez assidûment et il était pas mal puisqu'il a été quand même champion de son département et il voulait être boxeur pro, mais la politique va le rattraper. Puis en 1963, à 17 ans, il adhère au Parti communiste français et va se lancer dans la politique. Mais finalement, ce sera pas sa dernière carrière, puisqu'il va basculer dans la grande carrière de chanteur qu'on lui connaît. Mais de temps en temps, il rechigne pas quand même à taper dans sa salle de sport sur les sacs et à venir aller à la salle à côté de
0: Bernard.
1: Chez lui.

0: notre artiste Thierry.
1: Alors, le numéro 6, alors elle, on l'a souvent associée à la boxe, et pourtant elle vient pas de la boxe, c'est Nadia. Sa famille, originaire de Mostaganem en Algérie, arrive en France en 62 et elle naît à Tours. Douée pour l'athlétisme, elle s'oriente sur une section sport-études. Elle va faire section sport-études, option athlétisme, et elle remporte le titre de championne de France junior FFA indoor du 800 mètres à Bordeaux en 90.
0: Quand même.
1: Et à Liévin en 91, les doubles championnes de France junior.
0: D'accord. Okay, pas mal quand même.
1: Du 800 mètres. Donc c'était une coureuse de fond, demi-fond.
0: Ok, tu sais ce que ce moment lui disait?

0: Nadia avec nous.
1: Nadia, elle possède encore le record départemental du 400 mètres cadette d'Indre-et-Loire, encore à cette époque-là. Ouais, elle est toujours inscrite sur les... Puis après, elle va participer en 96 à l'émission Graines de Star, et après, elle va devenir la chanteuse qu'on connaît. Voilà. Ça, c'était le numéro 6. Numéro 5, on va, si je vous dis football...
0: Michel Platini.
1: AS7, AS7. Oui, il a chanté Fruité, c'est plus musclé.
2: Ouais, non, mais c'était vieux, plus, ça.
1: Non, c'était
0: Jean Tigana.
1: Non.
0: Eric Dimeco.
1: Stéphanois. Stéphanois et cheveux blonds. Ouais.
2: Jean-Pierre, je sais, mais allez, je vais pas vous lire, moi.
1: Jean-Pierre François. En 1989, ce playboy aux longs cheveux blonds, dorés et nationalement connu avec son succès Je te survivrai. Mais quelques années auparavant, Jean-Pierre François est sur le terrain de football en tant qu'attaquant. Dans l'équipe de l'AS Saint-Etienne, durant la saison 87-88, la future vedette du top 50 participe à seulement 6 matchs, dont une victoire en championnat de France contre Cannes, 1-0, à domicile. À l'époque, il est coaché par Robert Herbin, le coach légendaire de l'AS Saint-Etienne. C'est lors d'une rencontre en discothèque avec Didier Barbelivien que l'ex-footballeur se met à la chanson avec Je te survivrai. Didier lui écrit les paroles, la chanson, et produit le disque, le 45 tours, c'est qu'il aura quand même à 500 000 exemplaires, Jean-Pierre François, quand même.
0: Ah oui, non,
1: 500 000 exemplaires, c'était le carton de l'époque.
0: C'était le carton, et je dirais et que peut-être que son physique a un petit peu aidé au succès du.
1: Tu crois?
0: Du titre, ouais. Ou alors peut-être que c'est les Santiago qui portaient.
1: Ouais, peut-être.
0: Parce que, je me souviens dans le clip, il a des Santiago aux pieds.
1: C'est vrai, c'est vrai.
0: Et voilà.
1: C'est vrai.
0: Jean-Pierre François.
1: On écoute.
0: J'ai envie de

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0: Et c'est une coutume dans cette émission. On ne peut pas finir une saison. On ne peut pas finir une saison comme celle-ci sans le parrain de cette émission, Monsieur Laurent Charc. Écoutez plutôt derrière aussi, c'est de Monsieur Laurent Charc. Hein. Il voulait me prendre comme chanteur.
1: Ben heureusement.
0: Mais donc du coup, ben non, il m'a pas fait.
1: T'imagines le cataclysme en Angleterre et tout.
0: Depuis London, en direct, Monsieur Laurent Charc, bien bonjour.
2: Allô, allô.
3: Laurent, enlève tes lunettes.
4: Excusez-moi, je vous avais mis en mute.
3: En mute.
0: Ouais, non. Ouais, non. Pour faire de la radio, alors, vaut mieux lever le mute.
4: Je le refais. Bonjour mon cri-cri, bonjour mon titi. Alors en plus, il faut que je dise un truc qui est super important. Avec la chaleur qui fait en ce moment à Londres, vous pouvez pas imaginer l'impatience que j'ai dû subir pour vous avoir au téléphone, pour vous faire écouter le plus beau bruit du monde. Je vous le fais écouter tout de suite.
0: Je le connais. Attends, je baisse la musique, vas-y.
4: Vous êtes prêts?
0: Vas-y.
4: Ah, voilà, ça y est, j'ai enfin ouvert ma bière.
0: C'est une coutume aussi chez Monsieur Laurent Charc, chaque émission, quand il vient en fin d'émission comme ça, et en fin de saison, c'est l'ouverture de la canette de bière.
4: Exactement, c'est une fausse terre. De temps en temps, il faut parler, de temps en temps, il faut le faire.
0: On est ravis, Laurent, de t'avoir dans notre émission pour clôturer cette saison. Laurent Charc, les amis, DJ producteur, DJ, attention, meilleur DJ de Londres 2026. Bravo, monsieur.
4: Merci, ça fait trop plaisir.
3: C'est pas bien qu'il faut sortir, c'est le champagne là.
4: Exactement. Encore une belle saison là, Backspin et Del Suzer, encore une belle saison. Hein.
0: Ouais, on a fait une belle saison et puis on va quand même dire deux petits mots sur ton couronnement annuel du meilleur DJ de Londres, avec notamment un prix remis par l'un de tes amis, parce que c'est aussi un ami.
3: C'est Monsieur Bisou,
0: Lee John en l'occurrence, qui t'a remis le prix cette année du meilleur DJ de Londres. Comment ça va, Laurent, du côté de Londres? J'imagine que, comme nous, en France, les températures ont bien monté, tu l'as dit tout à l'heure.
4: Ouais. Il fait chaud, là, il y a un petit air, c'est agréable, mais il fait très chaud. Et encore, demain et après-demain, il va faire un 36 degrés à Londres. C'est l'équivalent d'un 3000 à Marseille. Il va faire très chaud. Mais écoute, je suis content parce que je pars en Sicile pour la première fois dans deux jours.
0: Ah, bien.
4: Voilà, donc je vais échapper à la grosse canicule.
0: Parce que tu crois qu'en Sicile il fait froid.
3: Ouais.
0: Oui, mais il y a de l'air. Ils annoncent des moins 15. Ouais,
3: il y a de l'air. Y a de l'air.
4: non, je suis super content. Après, je suis marseillais, donc j'aime la chaleur. J'aime la chaleur.
0: Ouais. Caliente.
4: Pour la petite histoire, Lee John, je l'avais invité à la cérémonie et je ne savais pas que j'étais encore nominé. Donc même pas. Hein, et je l'invite et il me répond, il me dit moi je suis pas sûr. Et donc Marc Dubochel, l'organisateur donc des Luxury Nightlife Awards, qui est un peu les Grammys pour les soirées de Londres,
0: quand même,
4: lui envoie un message, lui dit, en lui disant voilà, Laurent il est nominé. Alors il a dit écoute, alors à ce moment là je viens, on lui fait la surprise et si jamais il gagne, ça me fera plaisir de lui remettre le
0: prix.
4: Donc voilà, exactement. Donc du coup je suis super content parce qu'il m'a fait la surprise et en plus j'ai gagné, donc je suis content.
0: On est super content pour toi, Laurent. Content pour toi. Et puis c'est mérité parce que
3: ça prouve le travail.
0: Voilà. C'est pur. Et puis ils sont nombreux les établissements à demander la prestation, la présence aux platines de son établissement du côté de Londres, de Monsieur Laurent Charc. Si on l'appelle, c'est pas pour boucher un trou, je vous le dis. Et puis, c'est vraiment que ce jeune homme, on va pas abuser.
4: Il y a quand même une grosse compétition. Il y a de très très bons DJ à Londres.
0: Ah oui, non, mais j'imagine. Ah bah non, mais c'est pas rien.
3: Je pense même que c'est une des villes les plus fournies en DJ, parce que
4: en club, tout à fait.
3: Parce qu'il y a plus de clubs qu'en France. Là, nous, ça a beaucoup baissé, mais je pense qu'en Angleterre, Ça te choque encore.
4: Je pense qu'il doit y avoir, rien qu'à Londres, entre les petits bars dansants, les karaokés, les clubs, les gros clubs, les petits clubs, les clubs qui ferment tôt, les clubs qui ferment tard, je pense qu'il doit y avoir facilement entre 600 et 800 établissements.
3: Ah ouais, quand même.
0: Et oui, parce que tu as des établissements qui ferment à, peut-être vers 23h et d'autres qui commencent peut-être à 23h pour finir plus tard. Donc c'est vrai que c'est un enchaînement de dates et de courses aussi parfois pour aller d'un club à un autre. On sait que tu fais du footing pour aller d'un club à un autre, que tu es très sportif, hein.
3: Ah ouais,
0: ça, il faut quand même bosser. Il faut le dire, il faut le souligner.
3: Avec ou sans la bière?
4: Faut bien la cramer, la bière, exactement.
3: Avec ou sans la bière?
0: Il faut la brûler.
4: J'ai un régime très strict avec la bière. Non, normalement, et encore, j'ai fait un effort ce matin parce que je savais que j'allais vous avoir au téléphone. Normalement, je bois ma première bière. Bon, j'abuse pas non plus, hein, mais je bois ma première bière vers 9h30 le matin, ok?
0: Mais tu vas passer pour quoi, Laurent? Arrête!
4: Non, écoute bien ce que je vais te dire. Ce matin, c'est pas des bêtises, hein. J'ai bu ma première bière, il était 9h45. Il n'y a qu'un seul mot pour ça, la volonté.
0: Elle était sans alcool, bien évidemment.
3: Oui.
0: Le matin, c'était sans alcool.
4: Eh bien, figure-toi qu'à midi, j'ai bu une bière sans alcool. Ne le dis à personne, parce que c'est un truc à tuer une carrière. une Estrella Adam, donc une bière de Barcelone, sans alcool.
0: Ouais.
4: Et j'ai même encore la photo de la canette vide pour preuve.
3: Non, tu l'as piqué au voisin, c'est pas possible.
4: Non. C'est ma femme qui m'a acheté.
0: Le prochain cadeau que l'on pense
3: pour
0: offrir.
3: Te faire plaisir. C'était pour te faire plaisir, ça.
0: Le prochain cadeau que l'on pense offrir à Laurent. Alors, il y a les chasseurs, vous savez, ils ont une ceinture dans laquelle ils mettent des balles.
3: Ah oui.
0: Donc là, ça sera une ceinture dans laquelle Laurent va pouvoir mettre toutes ses canettes.
3: Ouais.
0: Et réfrigérer la ceinture. De façon à ce que ça reste frais. Voilà.
4: Alors, ça serait le plus beau.
0: on est en train de la fabriquer, Laurent. Et donc, bon, trêve de plaisanterie et de bêtises.
4: Côté musique,
0: Laurent, dis-nous tout.
4: Je suis en train de rebosser avec mon groupe de gospel. Là, on a fait 2-3 titres en mode vraiment gospel, house, disco. J'ai un EP là de 4-5 titres sur lequel je travaille,
0: ouais.
4: Qui va être extraordinaire. Il y a une reprise d'un vieux titre house au début des années 2000 aussi. Vous allez avoir ça en exclusivité. Aujourd'hui, je viens de terminer un remix officiel pour The Superman Lovers de son nouveau titre qui s'appelle Dancing in the Rain.
0: Pour Monsieur Guillaume.
4: Exactement. J'ai fait un autre remix pour un ami ici anglais qui va sortir d'ici quelques jours.
0: Ouais.
4: Et je continue à bosser sur mon album, enfin mon projet électro Daft Punk 2.0, Laurent Shark, que j'espère aboutir d'ici le mois d'octobre, mm-hmm. pour l'ADE Amsterdam Dance Event, comme ça.
0: Voilà, oui, au moins chaque année,
4: que je puisse présenter. Voilà, que je puisse présenter pour ma soirée d'ailleurs que j'organise le mercredi pendant la semaine de l'ADE. Donc voilà, plein de trucs, plein de choses.
0: Ah ben voilà,
3: c'est cool ça.
0: C'est plus qu'à suivre sur les réseaux sociaux. Laurent se trouve pas sur TikTok, pas encore, je crois pas.
4: Si.
0: Ça y est. C'est ton fils qui t'a aidé.
4: Exact. Plus de 2 ans. Ouais. Avant la finale, donc le dernier match de PSG de la Coupe d'Europe.
0: De PSG.
3: C'est quoi cette équipe là?
4: Ouais, c'est ça. C'est
3: une. Je connais pas cette équipe. Non, on connaît pas cette équipe là.
4: Une équipe du Kosovo.
3: Ouais.
4: C'était la finale, c'était Arsenal contre PSG. Enfin, excuse-moi, c'était le Qatar contre les Émirats.
0: Oh, c'est ça, ouais. On va se faire tuer par nos amis parisiens qui nous écoutent.
3: Voilà.
0: On est écouté partout en France,
3: on a
0: Laurent.
3: Perdu 18 auditeurs là.
4: Écoute, j'ai un ami qui m'a dit, franchement, fais un remix en mode festival de la Champions League. Et donc,
0: exact.
4: Je me suis mis à faire ça.
3: C'est excellent.
4: J'ai passé 5-6 heures dessus, j'ai fait un truc un peu en mode festival.
3: C'est pas mal.
4: Voilà.
3: Moi, j'ai bien aimé.
4: C'était vraiment pour le buzz, hein. Y a aucune finalité.
0: Mais cette version était très bien.
3: Ouais, j'ai trouvé génial
0: le petit remix que tu as fait du canard. C'était à Noël dernier.
4: Voilà. Ouais, c'est ça. Plein de trucs.
0: Donc je disais TikTok, Laurent, TikTok, Insta, Facebook, sur lesquels on retrouve voilà. L'adresse Laurent Shark. On est bien d'accord?
4: Exactement.
0: Voilà. Ok. Des vacances, tu l'as dit, tu vas partir du côté. Non, c'est travail, Sicile, pardon.
4: Oui, c'est pour là, boulot. C'est juste 3 jours pour animer un mariage.
0: Oui.
4: Et je pense que je vais rester à Londres cet été. Ben, à cause, mais surtout grâce à sa fameuse award, finalement, j'ai beaucoup plus de soirées que prévu. Et puis, je pense qu'on va avoir un bel été aussi à Londres. Donc,
3: c'est des soirées discothèques, c'est des soirées.
4: Oui, des soirées en club, des soirées privées, des soirées pour des marques. Voilà, il y a plein de trucs. truc. Donc du coup, on va mettre des sous-sous de côté pour pouvoir...
0: Descendre dans le sud de la France, payer un coup à Cristobal.
4: Exactement, et acheter encore plus de bière sans alcool.
0: Voilà. On va se manger une putain de côte de baffin.
4: Exactement. Donc voilà, cet été à Londres, vous êtes les bienvenus. Hein.
0: Oui.
4: Voilà. J'attends la piscine qui va être livrée bientôt.
0: Bah oui, bah avec l'argent que tu vas gagner, tu vas pouvoir la payer, merde.
4: Exactement. Donc, ça va être génial. Ouais, voilà.
0: Et puis aussi, monsieur Laurent Sork, les amis, pour ceux qui ne le connaissent pas, donc DJ producteur, également DJ, mais aussi animateur radio, parce que monsieur Laurent Sork, il a son, tout comme nous, on a notre studio pour pouvoir être, pour faire nos émissions, et bien, monsieur Laurent Sork également, a son studio, et puis produit ses émissions radio qui sont diffusées partout dans le monde aussi.
4: Exactement. Voilà. Voilà. Une belle émission d'une heure. Avec toutes les promos que je reçois chaque semaine.
0: Et puis des invités également, de DJ.
4: Des invités. Alors, le direct que je faisais donc une fois par mois va certainement repartir à la fin de l'année. Parce que là, du coup, maintenant, j'ai un nouveau studio. Donc, je suis en train de ranger tout ça dans le studio de façon à pouvoir refaire du direct avec les invités au téléphone et comme vous faites. Et donc, voilà. Mais en tout cas, en attendant, il y a toujours l'émission hebdomadaire, donc une heure. Sur plein de radios, un petit peu comme Backspin et Del Fever. Voilà, donc un gros bisou à toutes les auditrices et auditeurs qui écoutent chaque semaine. toutes ces belles émissions.
1: Ça se trouve, on a les mêmes auditeurs alors.
0: On se les file, les refile.
4: Exactement. Franchement, on a les meilleurs auditeurs.
0: Ouais, oui. Les meilleurs auditeurs de la planète de la Terre.
3: Exactement.
4: On a les auditeurs les plus fidèles. Exactement. Voilà.
0: Et puis il y en a une qui est super fidèle.
3: Bibiche,
4: bien sûr.
0: Bibiche. Madame Bibiche.
4: Ma mère qui nous écoute chaque semaine.
0: Aussi. Oui.
4: Et puis voilà, Sandra.
0: Il y a Domi, il y a Sandra, on les embrasse. Nos fans de toujours. Fans de l'émission, bien évidemment, pas de nous personnellement.
3: Non, nous, c'est pas. Non, sérieux.
0: Sinon, on va terminer avec la famille a évolué, tout se passe bien.
4: Monsieur, nickel.
0: Le petit William va bien.
4: Le petit William va bien. Il a eu 2 ans. La petite, elle a eu 7 ans. Ils ont un jour d'écart parce qu'un est du 14 mai, l'autre du 15 mai.
0: Ouais.
4: Donc du coup, les anniversaires sont funky. Et pour l'instant, voilà. Pour l'instant, on fait un tir groupé, mais après chacun signe. Et quand ils vont grandir, on va dire moi, je ne vais pas mélanger mes amis.
3: Une fille et un garçon, tu as bien travaillé.
4: Exactement.
3: Comme Jacques Varbre, nickel.
4: Exactement. Voilà.
0: Ah, il est fort.
4: Donc
0: il est
4: fort. Tout va bien. Trop fort. Il fait beau. La musique va bien. Le DJing va bien. La famille, tout le monde est en bonne santé. Tout va bien dans le meilleur des mondes.
0: Eh ben, c'est tant mieux. On voulait absolument terminer cette saison avec le parrain de notre émission, les amis, monsieur Laurent Sork, qu'on peut retrouver donc sur TikTok, Insta, Facebook, Laurent Sork, pour toute l'actualité musicale, mais également tous les endroits. Si toutefois vous êtes en vacances du côté de Londres, il y a plein de choses à faire à Londres.
4: Contactez-moi.
0: Mais vous pouvez aller boire un coup, voire peut-être même deux des fois.
4: Écoute, alors s'il y a des auditeurs qui viennent ou des auditrices qui viennent le samedi 4 juillet,
0: ouais.
4: Je fais une soirée dans un club absolument extraordinaire. C'est le club du futur. C'est des écrans tactiles partout. Il y a des petites salles privées de karaoké. Le club, il est hallucinant. Le designer qui a fait le club, en fait, c'est le même que celui qui a fait Universe à Ibiza, avec tous les écrans, les lasers, tout ça.
0: Ah oui,
4: le club, il est magnifique. C'est pas un gros club, mais il est magnifique. Voilà, le 4 juillet, je serai là-bas. S'il y a des amis qui nous écoutent,
0: voilà,
4: qui veulent venir faire la fête avec moi, ça va être trop bien.
0: Voilà, vous contactez Laurent sur les réseaux sociaux.
4: Or,
0: il a dit que c'était les écrans qui étaient tactiles, pas lui, attention.
3: Hein. Quoique, au bout de quelques bières, ça peut changer.
4: Non.
0: Mais monsieur Laurent Sork est sérieux, Thierry.
3: Tout à fait.
0: Qu'est-ce que tu... Non, mais il est super sérieux. Jamais de la vie, c'est pas de son truc.
3: Pas du tout.
0: Mais jamais de la vie.
4: Dis donc.
0: Bon, ben mon petit Lolo d'amour, je te fais plein... Les auditeurs et auditrices vont se poser des questions. On te fait plein de bisous. Un bel été.
3: Un bel été.
4: Il est mauvais.
0: Des gros...
4: Il est mauvais. Mon Dieu, que tu es changé, que tu plus, que t'es plus le même.
0: On va se quitter avec un titre que t'as produit pour un artiste.

0: Alors nous, on est peut-être les seuls sur cette planète à avoir pratiquement toutes les versions de cette ce titre-là.
1: 258.
2: Mais celle-là, démo 3.
0: Voilà. Mais en plus, on est les seuls à les avoir. Voilà. Merci Laurent. Merci Laurent Charles.
2: Bon, bon été.
0: Bisous à tous les deux. Bel été. On te fait un de gros bisous. Merci mon Lolo.
2: Très vite. Bisous. Bisous.
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1: C'est ce qu'on aime dans cette émission, vous rappelez pas mal de souvenirs d'été, bien évidemment, parce que ce titre-là de Gary Hello également a énormément tourné sur les platines. Un été en vacances, je ne sais où pour vous, en tout cas moi c'était dans le sud de la France. You are a danger, Gary Hello, version McIntosh au passage.
2: Quand même, hein.
1: Ah oui, bah oui. Ah oui. Allez, on va reprendre ton classement, Thierry, avec les sportifs.
2: Voilà, les sportifs qui sont devenus des chanteurs. Ouais. Donc avec le numéro 4, c'est Laurie Pasteur. La chanteuse des tubes des années fin 90, début 2000, avait pour vocation d'être professionnelle en patinage artistique. À l'âge de 14 ans, alors qu'elle se prépare pour les championnats de France, elle était déjà en équipe de France, elle se blesse au ménisque. Après deux opérations, Laurie tente de reprendre l'entraînement, mais malheureusement, une nouvelle chute met fin à sa carrière de patineuse. C'est là que, grâce à son père, qui travaille à RTL, elle entame une carrière de chanteuse à la fin des années 90. Elle va triompher pendant une grosse décennie. Puis, elle décide de passer à autre chose et elle va se goûter à la comédie. Elle va tourner pour la télévision, pour le cinéma. Et puis, elle va tourner maintenant dans de nombreux films, en particulier ceux de TF1, Demain nous appartient, etc. Et encore aujourd'hui, maintenant, elle se consacre pratiquement exclusivement au cinéma.

0: Petite air de vacances au passage, bah oui, avec, sur un air latino. Laurie, qui donc avait fait du
1: patinage artistique, une grande patinage artistique.
0: Oh, on a fait presque toutes les disciplines sportives, pratiquement. Ouais. Hein.
1: Bah là, on a
0: fait
1: encore
0: boxe,
1: une.
0: On a fait
1: athlétisme, la voile.
0: Oui, exact. Voile. Ouais.
1: Le basket.
0: Oui, avec chez
1: le basket. Et là, on va attaquer le hockey sur glace.
0: Oh,
1: avec
0: bah oui.
1: Avec un Canadien bien connu, le chanteur et guitariste Rock Voisine.

0: fameux Hélène de Rock Voisine.
1: Rock Voisine, ouais. Ouais. Très, très belle chanson de l'année 89. Rock Voisine a commencé le hockey très tôt dans l'équipe junior majeure de la ville du Québec, les Remparts de Québec. Le jeune hockeyeur connaît une progression fulgurante. Alors qu'il s'apprête à intégrer l'équipe nationale junior, il se blesse gravement lors d'un match de baseball. Cela ne l'a pas empêché d'être mondialement connu pour cette chanson. Et ce sera, il va devenir chanteur international. Après 233 tours sortis discrètement au Québec en 87, il décroche 2 ans plus tard le tube Hélène qui va conquérir toute la francophonie. Sa carrière de chanteur, malgré des hauts et des bas, le mènera jusqu'à aujourd'hui. Même si toujours aussi passionné de sport, il commente régulièrement les matchs de hockey, notamment aux Jeux Olympiques Vancouver en 2010.
0: D'accord.
1: Il est resté quand même dans sa discipline de prédilection. Voilà, c'était numéro 3.
0: On en arrive donc au number 2, n'est-ce pas, si j'ai bien suivi la chose.
1: Là, c'est du lourd, puisque c'est un énorme chanteur qui a couru une carrière énorme. On parle bien de Julio Iglesias. Voilà, et Julio Iglesias, ce qu'on sait pas, c'est que jusqu'à ses 20 ans, Julio savait sprinter et tirer au point de corner. Avant de tenir une guitare, le jeune espagnol avait suscité la curiosité du Real Madrid. Le plus grand club du monde.
0: Ah oui, quand même, ouais.
1: Il se passionne très vite pour la discipline footballistique au point de devenir le

0: gardienne de but de son équipe du Real de Madrid.
1: Eh, qui l'eût cru ?
0: Eh oui, talentueux, Julio Iglesias songe sérieusement à devenir footballeur professionnel. Il a partagé son vestiaire avec le gratin du football madrilène. Le destin en décidera malheureusement autrement. Le 22 septembre 62, le footballeur est victime d'un accident de voiture où il perd l'usage de ses deux jambes. Il en retrouvera l'usage, mais devra dire adieu à sa carrière de footballeur pro. Heureusement pour tous les fans de sa voix, il va entamer une carrière de chanteur dès la fin des années 60, participant même à l'Eurovision pour son pays. Quelques années plus tard, c'est Canto à Galicia, Manuela, Viens m'embrasser, etc. Des chansons qui vont faire le tour du monde. Et...

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2: Voilà, une énorme carrière. Une énorme carrière au Iglesias.
0: Quelle maman, comme les nôtres, par exemple,
2: la mienne,
0: n'ont pas acheté l'album de Julio. Et du coup, nous, on les connaissait par cœur, bien évidemment.
2: On les connaissait par cœur.
0: Voilà,
2: on les a embrassés. Je l'ai dû entendre 3850 fois.
0: Voilà.
2: Voilà. Bravo à Julio Iglesias, qui en plus a fait un fils qui lui aussi est dans la chanson, Enrique Iglesias, qui cartonne, mais dans un style un peu plus moderne, un peu plus personnel. Voilà. Très bel exemple de record vainqueur d'un ancien sportif. Alors on remarque que tous ces sportifs, la plupart du temps, ils sont blessés et ils sont obligés de se reconvertir. Hein. C'est pas un manque de réussite.
0: Mais tu sais quoi,
2: la blessure.
0: Cette version-là de Julio, on va s'écouter après le numéro 1 de ce classement des sportifs qui se sont mis à la chanson. Bien, vas-y.
2: Le numéro 1, c'est Cocorico, bien sûr. Puisque on va parler bien sûr de Yannick Noah avant de chanter Sadal Africa du Ralenté 91. Yannick Noah était un très bon joueur de tennis. À 18 ans, en 78, le futur chanteur commence sa carrière de tennisman. Même s'il gagne les 4 premiers titres et termine 9e au classement ATP, il perdra devant John McEnroe lors de la Coupe Davis en 82. Mais l'année 83 va être déterminante puisque ce jour-là, il va gagner le tournoi de Roland-Garros. Et c'est le seul Français à avoir gagné ce tournoi-là à ce jour, malheureusement. Il gagnera 2 Coupes Davis aussi en 96 avec Guy Forget, Henri Lecomte. Et donc, il va se consacrer à la musique en 91. Son titre Saga Africa va faire le tour du monde. Il va le révéler au grand public. Et c'est à partir de ce moment-là que Yannick va connaître, au début en parallèle, puisqu'il va quand même rester dans le tennis, en tant que capitaine, non plus joueur, mais en tant que capitaine, mais il va aussi connaître une carrière fulgurante de chanteur populaire. Il sera pendant longtemps la personnalité préférée des Français.
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0: Allez, invitation, on va continuer, vacances, voyages.

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0: On finit presque en douceur cette émission et cette saison également avec les Captain of the Heart des Doubles. Allez, le temps pour nous de vous rappeler que Alec Mention, Léopold Nord et vous sera du côté de Saint-Raphaël pour la fête des Belges. Ça sera le 21 juillet. Il sera en live avec tous les musiciens de son spectacle. Léopold Nord et vous chantez. Et puis également, Alec sera pour le festival, le Summer Festival de Bastogne en Belgique, 26, 27 et 28 juin, avec entre autres Yannick Noël qu'on a écouté tout à l'heure, Thierry Bad Pokora, Michel Fugain, et puis également Ambiance 80 dans ces trois jours avec Plastic Bertrand, Jean Schultes, partenaire particulier, Philippe Lafontaine, Richard Sanderson, Phil Barney, Pat Dotawan, tout ce beau monde dans sur scène Ambiance 80. Ça sera donc du côté de la Belgique le 26, 27 et 28 juin. Également, on l'a dit, à partir du début janvier, ça sera la tournée anniversaire, les 20 ans RFM.
1: Partie 80.
0: Olivier Kiefer, on t'embrasse bien fort. Également, on l'a eu la semaine dernière avec nous, c'est notre ami Steph Constant, qui sera du côté de la brasserie Team le 10 juillet, c'est à Valence. Voilà, nos amis de Valence qu'on salue, qu'on embrasse, bien évidemment. Les amis, on vous embrasse bien fort. Toutes les régions de France qui, tout au long de la saison, nous suivent, nous écoutent sur les réseaux, également pour vos commentaires. Merci pour votre fidélité. 11 ans que cette émission est là. Et
1: ben ouais.
0: Voilà quoi.
1: C'est beau.
0: Ah, c'est beau.
1: C'est beau.
0: C'est magnifique.
1: C'est magnifique, comme disait
0: voilà. On vous souhaite bien évidemment de très, très, très belles vacances. Portez-vous bien, que la force soit avec vous.
1: Continuez à écouter de la bonne musique.
0: Voilà, continuez à écouter de la bonne musique. Allez faire un tour sur notre page émission Cristobal Backspin, Insta, Facebook et TikTok. Parce qu'il y a une deuxième émission qui, elle, continue pendant tout l'été avec les Summers. Je vous en dis pas plus, vous la connaissez. Merci à nos diffuseurs. Et merci à tout le monde. Voilà, on est super content d'avoir passé cette saison.
1: Et auditrices qui nous suivent régulièrement.
0: Et bien sûr,
1: merci beaucoup.
0: Pour terminer, oui, effectivement. Merci auditeurs, merci auditrices. Sans vous, cette émission n'existerait pas depuis 11 ans. Et puis, si ça se trouve, elle reviendra pour une 12e. Allez, tu peux me mettre le jingle?
1: Allez, c'est parti. Allez.
0: Ah ben oui, on pouvait pas s'empêcher de la passer. Mon Titi, je te souhaite de belles vacances.
1: Bonnes vacances aussi.
0: Merci à toi pour toutes les rubriques, pour tout le travail que tu as fait toute cette saison. Tu es un king.
1: Merci. Mais c'était un plaisir de reparler de nos années préférées.
0: Voilà. Exactement. On va pas pleurer, mais presque.
1: Non. Allez, bonnes vacances à tous.
0: Bonnes vacances à tous. Et puis on se quitte avec... Ah, je sors la grosse artillerie pour terminer.

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Mes darlings, je me sens comme votre fille adoptive. Donc, en étant une fille adoptée de la France, j'ai le grand honneur de vous présenter quelqu'un qui est presque comme un frère. Un des plus grands de chez vous, please, Mr. Paul Persson.

Il a des torts. Il t'a trompé, c'est vrai. Avec ta mère, d'accord. 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

Merci. Merci beaucoup. À la batterie, c'est Bruce. Et Bruce, je vais te demander d'accueillir et d'installer notre invité qui est également batteur. Ex-Tita Dong Dong. Lucas Tiefen.

Attention.